0: Il est 3 heures.
1: Bonne nuit à tous, Julie Buron pour ces informations. De nombreux fêtards se sont rassemblés ce lundi soir sur la place du Jeu de Bâle à Bruxelles pour le traditionnel bal national organisé à la veille de la fête nationale. Devant la scène, les spectateurs ont chanté, esquissé des pas de danse, tout en dégustant bière et frites. Ce mardi 21 juillet, la journée sera beaucoup plus protocolaire. L'armée américaine a lancé ce lundi soir une nouvelle série de frappes contre l'Iran afin de l'empêcher d'attaquer des navires dans le détroit d'Ormuz. Les États-Unis avaient déjà bombardé l'Iran dans la nuit de dimanche à lundi pour un 9e jour consécutif. De son côté, Téhéran a riposté par des attaques dans le Golfe contre des alliés de Washington. Les deux pays s'accusent mutuellement de ne pas respecter les termes du cessez-le-feu en vigueur. Et ce lundi soir, le président américain Donald Trump a déclaré, je cite, que l'Iran paiera pour avoir tué des soldats américains. Fin de citation. Plusieurs Américains ont été tués au combat au cours du week-end. La galerie d'Apollon du musée du Louvre, lieu du spectaculaire viol de bijoux en octobre dernier, va rouvrir au public mercredi, mais sans vitrine ni bijoux exposés. Cette galerie a vocation à retrouver sa fonction originale du XVIIe siècle, celle d'une galerie d'apparat. Pour les bijoux non dérobés, une salle sécurisée sera créée, une chambre forte sans fenêtre à un autre endroit du musée. Selon le directeur du Louvre, ce sont de très gros travaux à mener, il faut encore trouver l'endroit idéal et le financement. Une liesse populaire et des rues bondées ce lundi à Madrid où plus d'un million de personnes sont venues assister au retour triomphal de leur champion du monde après leur victoire face à l'Argentine 1-0 lors de la finale du Mondial 2026. Le passage du bus impérial des joueurs de la Roja a provoqué des scènes de liesse et de délire collectif, toutes les générations se mélangeant dans une ambiance survoltée et assourdissante. Depuis le bus, les joueurs tout sourire, pour certains torse nu, d'autres un verre à la main, ont salué la foule et brandi la coupe sous les applaudissements. C'est tout pour ces informations. Merci de nous écouter.
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0: Il est 4 heures.
1: Bonne nuit à tous, Julie Buron pour ces informations. De nombreux fêtards se sont rassemblés ce lundi soir sur la place du jeu de balle à Bruxelles pour le traditionnel bal national organisé à la veille de la fête nationale. Devant la scène, les spectateurs ont chanté, esquissé des pas de danse, tout en dégustant bière et frites. Ce mardi 21 juillet, la journée sera beaucoup plus protocolaire. L'armée américaine a lancé ce lundi soir une nouvelle série de frappes contre l'Iran afin de l'empêcher d'attaquer des navires dans le détroit d'Ormuz. Les États-Unis avaient déjà bombardé l'Iran dans la nuit de dimanche à lundi pour un 9e jour consécutif. De son côté, Téhéran a riposté par des attaques dans le Golfe contre des alliés de Washington. Les deux pays s'accusent mutuellement de ne pas respecter les termes du cessez-le-feu en vigueur. Et ce lundi soir, le président américain Donald Trump a déclaré, je cite, que l'Iran paiera pour avoir tué des soldats américains. Fin de citation. Plusieurs Américains ont été tués au combat au cours du week-end. La galerie d'Apollon du musée du Louvre, lieu du spectaculaire viol de bijoux en octobre dernier, va rouvrir au public mercredi, mais sans vitrine ni bijoux exposés. Cette galerie a vocation à retrouver sa fonction originale du XVIIe siècle, celle d'une galerie d'apparat. Pour les bijoux non dérobés, une salle sécurisée sera créée, une chambre forte sans fenêtre à un autre endroit du musée. Selon le directeur du Louvre, ce sont de très gros travaux à mener, il faut encore trouver l'endroit idéal et le financement. Une liesse populaire et des rues bondées ce lundi à Madrid où plus d'un million de personnes sont venues assister au retour triomphal de leur champion du monde après leur victoire face à l'Argentine 1-0 lors de la finale du Mondial 2026. Le passage du bus impérial des joueurs de la Roja a provoqué des scènes de liesse et de délire collectif, toutes les générations se mélangeant dans une ambiance survoltée et assourdissante. Depuis le bus, les joueurs tout sourire, pour certains torse nu, d'autres un verre à la main, ont salué la foule et brandi la coupe sous les applaudissements. C'est tout pour ces informations. Merci de nous écouter.
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0: Il est 5h.
1: Bonne nuit à tous, Julie Buron pour ces informations. De nombreux fêtards se sont rassemblés ce lundi soir sur la place du jeu de balle à Bruxelles pour le traditionnel bal national organisé à la veille de la fête nationale. Devant la scène, les spectateurs ont chanté, esquissé des pas de danse, tout en dégustant bière et frites. Ce mardi 21 juillet, la journée sera beaucoup plus protocolaire. L'armée américaine a lancé ce lundi soir une nouvelle série de frappes contre l'Iran afin de l'empêcher d'attaquer des navires dans le détroit d'Hormuz. Les États-Unis avaient déjà bombardé l'Iran dans la nuit de dimanche à lundi pour un 9e jour consécutif. De son côté, Téhéran a riposté par des attaques dans le Golfe contre des alliés de Washington. Les deux pays s'accusent mutuellement de ne pas respecter les termes du cessez-le-feu en vigueur. Et ce lundi soir, le président américain Donald Trump a déclaré, je cite, que l'Iran paiera pour avoir tué des soldats américains. Fin de citation. Plusieurs Américains ont été tués au combat au cours du week-end. La galerie d'Apollon du musée du Louvre, lieu du spectaculaire viol de bijoux en octobre dernier, va rouvrir au public mercredi, mais sans vitrine ni bijoux exposés. Cette galerie a vocation à retrouver sa fonction originale du XVIIe siècle, celle d'une galerie d'apparat. Pour les bijoux non dérobés, une salle sécurisée sera créée, une chambre forte sans fenêtre à un autre endroit du musée. Selon le directeur du Louvre, ce sont de très gros travaux à mener, il faut encore trouver l'endroit idéal et le financement. Une liesse populaire et des rues bondées ce lundi à Madrid où plus d'un million de personnes sont venues assister au retour triomphal de leur champion du monde après leur victoire face à l'Argentine 1-0 lors de la finale du Mondial 2026. Le passage du bus impérial des joueurs de la Roja a provoqué des scènes de liesse et de délire collectif, toutes les générations se mélangeant dans une ambiance survoltée et assourdissante. Depuis le bus, les joueurs tout sourire, pour certains torse nu, d'autres un verre à la main, ont salué la foule et brandi la coupe sous les applaudissements. C'est tout pour ces informations. Merci de nous écouter.
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0: Il est 6h, Yasmina Favaro avec vous pour les infos. Bonjour, bière, frites et tubes noir, jaune, rouge. La fête nationale a déjà commencé hier soir. Parmi les rendez-vous, le traditionnel bal populaire dans les Marolles. Ils étaient 19 000 places du jeu de bal à danser, chanter et lancer des farandoles hier soir. Un record pour cette 23e édition. Et aujourd'hui, la fête continue pour la Belgique avec notamment les traditionnels rendez-vous de la capitale. Le Tédéum en la cathédrale Saint-Michel et Gudule, en présence du roi Philippe, de la reine Mathilde et de leurs enfants, ou encore l'après-midi, le défilé militaire, un défilé où vous verrez aussi les pompiers, mais aujourd'hui ceux de Bruxelles auront une mine déconfite. Ils ont choisi le jour de la fête nationale pour se croiser les bras. Une grève pour être remarquée par toutes les autorités du pays. Ils sont épuisés et craignent de l'être encore plus après la réforme de leur zone de secours. Pour lutter contre le manque de personnel, les services sont réorganisés. À terme, il y aura moins de personnel et de véhicules à l'horaire chaque jour. Notez que ces pompiers sont en grève, mais en cas de souci, vos appels sont pris en charge. Près d'une semaine que le Chili est balayé par une violente tempête, elle a provoqué inondations, glissements de terrain, coupures d'électricité et problèmes d'approvisionnement en eau potable. Il y a au moins 10 morts et près de 2500 habitations détruites et près de 100 000 personnes isolées à cause des crues, des rivières et des coulées de boue qui ont envahi les routes. La situation ne change pas au Moyen-Orient. La trêve n'en a plus que le nom. L'escalade continue entre Américains et Iraniens. 10e nuit de frappes consécutives. D'un côté, les Américains ont à nouveau visé des centres de commandement militaire et maritime iranien. De l'autre, l'Iran a à nouveau ciblé des positions américaines à Bahreïn et au Koweït. Des navires également touchés alors qu'ils s'approchaient du détroit d'Ormuz sans utiliser la route exigée par Téhéran. Une coupe du monde brandie à bout de bras face à des cris de joie, des chants et des drapeaux espagnols. Une foule en liesse a accueilli les nouveaux champions du monde de football. Les joueurs de la Rora ont été accueillis en roi dans les rues de Madrid hier soir. 2 millions de personnes sont venues fêter cette victoire espagnole avec tout d'abord un défilé en bus impérial des footballeurs dans les rues de Madrid, suivi d'une grande fête sur la célèbre place de la Fontaine de Cibeles. Et puis de l'autre côté de l'Atlantique, les perdants de cette finale du mondial, les Argentins, ont également été accueillis par quelques milliers de supporters, mais la scène était moins joyeuse. Tapis rouge et fanfare sous la pluie pour les joueurs de l'Albi Céleste, sans Lionel Messi. Lionel Messi qui s'exprimait sur les réseaux sociaux. La star du ballon rond a laissé planer le doute sur son avenir avec son équipe nationale à l'aube de ses 39 ans. Voilà pour l'essentiel de l'info. Belle matinée avec nous.
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2: Merci Yasmina. Rendez-vous avec l'info prochain. Ce sera bien sûr tout à l'heure avec le journal de 7h avant de retrouver Walid et Stéphanie. Ça se passe comment sur la route ce matin? Bah écoutez, c'est plutôt calme. Pas grand-chose à vous signaler, mais quand c'est calme, il faut le signaler. Par contre, si vous êtes témoin d'un ralentissement, quoi que ce soit, beaucoup plus calme aujourd'hui, hein, 21 juillet, ou d'un accident, bah on vous rappelle comment faire pour nous joindre dans quelques instants.
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2: Bonjour à tous, param param, poit param param papam. Bon 21 juillet à tous, excellente fête nationale. Une journée pour célébrer notre belle Belgique, ses traditions, sa convivialité et pourquoi pas quelques frites. Bon, pas tout de suite évidemment, on va plutôt tremper le croissant ou la tartine dans le café si c'est le cas pour vous ce matin. Il y en a qui bossent aujourd'hui, donc on vous accompagne évidemment les courageux. On fait quelques kilomètres ensemble en ce 21 juillet et on a un chouette programme sur les médias de la RTBF. On aura bien sûr l'occasion d'en reparler dans les prochaines minutes. Nous sommes ensemble jusqu'à 7h pour lancer les machines comme on dit, puis derrière ce sera Walid qui prendra le relais avec Stéphanie Van Oost aujourd'hui. Le soleil est venu nous rejoindre, il était 5h53, donc il y a quelques minutes. 21h43 pour le coucher, on va encore perdre aujourd'hui 2 petites minutes de clarté. Victor est aujourd'hui à l'honneur, c'est le prénom que nous fêtons, donc si c'est votre prénom, Victor, bah évidemment, bonne fête. Au niveau de la météo, qu'est-ce que ça dit? On fera un point complet dans quelques instants, mais si vous voulez déjà une tendance, une matinée qui va débuter sous un ciel ensoleillé, avec, oui, l'arrivée de quelques nuages au fil des heures, mais c'est pas tout de suite, évidemment. 365.be, c'est notre partenaire dans cette émission, on parlera de Dinan Aventure dans les prochaines minutes. On jettera un petit coup d'œil également dans la matinale d'hier avec, on parlait du loup, oui, le loup qui a fait des dégâts à l'église en province de Luxembourg. Et puis on va tirer un premier bilan sur le tourisme en Wallonie début juillet. On peut déjà le faire, hein, on est le 21, in fine, on peut y aller. Sur les canicules, évidemment. Comment ça s'est passé? Ben, on en parle dans quelques petites minutes. Pour la musique, Christophe Willem, avec le système. Et si vous avez la tête un peu à l'arrière, on prendra un expresso. Voilà. Avec le hit de l'été dernier, Mademoiselle Sabrina Carpenter, s'il vous plaît. Un coup d'œil dans le rétro avec Oasis. T'es sympa ce morceau, hein. Wonderwall, et puis je suis connecté sur vos messages WhatsApp. Allez-y, que faites-vous ce matin? La Belgique, elle représente quoi pour vous? Bref, venez me parler d'un événement qui se déroule près de la maison. Comme d'habitude, 0470 07 20 23. C'est à vous de jouer. 0470 07 20 23. C'est la ligne WhatsApp de l'émission. C'est le même numéro que vous allez pouvoir utiliser tout à l'heure avec Walid et Stéphanie.
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0: Il est bien loin le temps d'Anna Montana avec les petites couacouettes. Ah bah oui, Miley Cyrus. End of the World sur RTBF Vivacité. Bon mardi matin, bon 21 juillet, bon tout ce que vous voulez, bon soleil. En ce 21 juillet, bah, c'est une matinée qui va débuter, c'est vrai, avec un ciel assez ensoleillé avant l'arrivée de quelques nuages. Ouais, mais vraiment des petits, hein, c'est assez décoratif. Alors au fil des heures, le soleil restera bien présent avec une alternance de belles éclaircies et de passages nuageux. Et puis dans l'après-midi, les éclaircies reviendront plus larges, même si le ciel restera peu chargé dans l'ouest du pays. Les températures, bah, elles sont confortables, hein, comme on les connaît depuis maintenant quelques jours, plus respirables, comme diraient les anciens. Ah oui, c'est respirable. Entre 19 et 20 degrés pour la maximale dans les Hauts-de-Fagne, 24 à 25 dans le centre du pays. Et puis pour la soirée et la nuit, de belles éclaircies vont dominer encore avant le retour de quelques nuages bas dans l'ouest et le centre en fin de nuit. Température fraîche, entre 7 et 8 degrés dans certaines villes ardennaises. 16 à 17 si vous êtes au littoral pour aujourd'hui. Météo idéal pour profiter de ce 21 juillet, évidemment, et de tout le beau programme qu'on vous propose et qu'on, voilà, on fera un petit point dans quelques petites minutes. On va se replonger dans l'émission d'hier, dans la matinale de Karine. C'était Olivier Gilin, c'était pas Karine hier. Et on vous reparle de tout ça dans quelques instants, hein, tout de suite. Hein.
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6: Bonjour, bienvenue, bon réveil, 6h12.
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6: Oui, en province de Luxembourg, c'est bien le loup qui serait responsable du massacre d'une brebis à l'église début juillet, Blandine Rance.
7: Oui, les analyses ADN confirment qu'il s'agit du couple de loups présent dans la forêt d'Anlier. L'éleveur va pouvoir être indemnisé. D'autres attaques ont eu lieu ces derniers jours à Libramont et Tenneville. Elles ressemblent à celles d'un loup également, mais des analyses ADN doivent là aussi le confirmer. Cela ferait 4 attaques en 2 semaines. Elles pourraient être dues au fait que les loups ont des petits à nourrir.
6: Et puis à l'Overval, près de Charleroi, le centre pour demandeurs d'asile a accueilli ses premiers résidents. Ce nouvel établissement de la Croix-Rouge a permis la création d'une quarantaine d'emplois, donc ça c'est une bonne nouvelle, c'est une aubaine pour les travailleurs sociaux de la région. Asma Zimmer, responsable des ressources humaines au département, a accueilli d'ailleurs les premiers demandeurs d'asile de la Croix-Rouge.
8: Actuellement, l'équipe est composée de 23 personnes et à terme, ce sera une équipe qui sera composée donc, de 43 personnes. Avoir des personnes qui sont de la région, bien évidemment, amène certaines facilités en termes de connaissances de réseau et vont permettre d'agir localement et de participer à l'intégration du centre dans son environnement plus local. Nos équipes sont des équipes pluridisciplinaires qui participent toutes à la vie du centre avec une mission d'accompagnement des résidents du centre de l'Overval.
6: Une interview de Malika Bercy. Les vacances d'été ont bien commencé pour les acteurs du tourisme en Wallonie. Un premier bilan peut-être déjà tiré. Il est peut-être un peu tôt, me direz-vous. Mais la canicule n'a pas fait les affaires de tout le monde. On voit ça avec Simon Berriot.
9: Bain de Meuse pour ces touristes. Allongés sur une bouée, ils sont tractés par un Zodiac. L'activité proposée par Arnaud Baudouin, gérant de l'île d'Ivoire, fait un carton cet été.
10: Bah, globalement, on est très satisfait parce que la fraîcheur de l'eau autour de l'île, on descend de quelques degrés, plus du vent. On a notre terrasse qui a très bien fonctionné et les activités nautiques, évidemment, avec la Meuse qui était assez chaude, une bonne fréquentation. Oui.
9: À la maison du tourisme de Dinan, Chloé Dive n'a pas encore de chiffres, mais une confirmation. Certains opérateurs ont bien tiré leur épingle du jeu.
11: Tout ce qui est eau, tout ce qui est réserve naturelle aussi, celle de Furfaux notamment. Ben, on est dans les bois, les randonnées vraiment dans les bois. Il y a les musées avec la climatisation.
9: Par contre, les grandes chaleurs ont incité les estivants à modifier leurs habitudes. C'est ce qu'a constaté Carole Gréoli dans sa brasserie des Hauts-de-Fagne.
12: Ben, nous avons eu une fréquentation assez dense, comme chaque année d'ailleurs. Ça s'est concentré, vu la température, un peu plus sur les soirées. Vers 18h, où les gens se sont installés sur les terrasses et ont profité un peu de fraîcheur.
9: Tous les opérateurs Horeca ne tiennent pas ce discours. Certaines terrasses trop exposées sont restées désertes, tandis que les clients se réfugiaient dans des salles climatisées. Un luxe que tous les restaurants ne peuvent pas se permettre.
6: Un reportage de Simon Berriot et de Grégory Feub. Et on vous rassure, évidemment, respirable. Beaucoup moins chaud pour ces prochains jours et pour aujourd'hui. 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

0: Non, non, c'est le système Thème. Voilà, c'est la version de Christophe Willem, évidemment. Merci, Cricri.
1: 406.
0: Et voilà, c'est terminé. On aime bien la vie dans la tête après, hein, le système, thème, j'ai le système, thème. Bon, le bon système, c'est de vous réveiller dans la bonne humeur, avec tout ce qu'il faut, évidemment, jusqu'à 7h, et puis Walid et Stéphanie, on continue, hein. Voilà, la machine, elle est lancée en ce 21 juillet, dans la bonne humeur. On est connecté aussi sur vos messages ce matin. Si vous avez un coup de cœur, un événement qui se déroule près de la maison, venez m'en parler, 0470 07 20 23. C'est entièrement gratuit, évidemment. Il faut, pour cela, avoir de facto l'appli WhatsApp, qui est avec nous ce matin. Monique, on est du côté de Belœil. On a toujours une petite tendance avec Monique au niveau météo. 11 degrés à Belœil, bonne fête à tous, en mode préparation pour les Franco de Spa. Ah bah oui, oui, évidemment. On vous a d'ailleurs offert des places. Il y en aura peut-être encore tout à l'heure, je n'en dis pas plus. On a Alain qui est avec nous, qui nous dit bonjour, pas trop fatigué, non. Il y a Pilou hier qui me rappelle que la matinale était animée par Olivier. Oui, je sais très bien, je n'ai pas toujours tous les frites dans le même sachet, merci Pilou. Et puis Cassandra qui nous dit « Venez faire la fête près de la maison à Welkenrath ». Et on nous rappelle d'autres bons plans, mais ça tombe bien, j'en ai parlé. C'est Daniel qui dit « Bah moi je serai à Aiguezet samedi 25 juillet ». Eh bien oui, pourquoi? Parce que c'est le beau vélo de Ravel à Aiguezet. Au programme, village festif dès 9h30, donc il y a vraiment l'ambiance dans le village, avec une balade cycliste, une boucle de 30 km pour les plus courageux, ou un parcours famille, ça c'est vraiment la cool, un coup de pédale de 10 km, puis le brunch local, le concert de Charles Doré. C'est un événement gratuit, donc ça ne coûte rien et on aime bien quand c'est gratos et c'est accessible à tous. Toutes les infos, ben vous les aurez dès maintenant en allant sur RTBF Actu comme d'habitude. Et si vous voulez m'écrire ce matin, 0470 07 20 23. Voilà, on se prend un petit café avec ma copine Sabrina. Allez, ça tombe.
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0: Elle était pas mal avec cette belle petite mousse. Je parle pas des cheveux de Sarvida Carpenter, je parle de l'expresso évidemment. 6h22.
1: Nous allons jouer maintenant.
0: On va jouer, je vous parlais des Franco. Justement, deux invitations pour les Franco de Spa à vous offrir aujourd'hui pour le concert du 25 juillet avec une belle affiche. Waouh, Sting, Puggy.

0: Rory, Stella, Overphonic, etc., etc. Pour jouer ce matin, il va falloir reconnaître le prochain brossage de Robert. C'est du belge déjà. Bah oui, on est le 21 juillet. Le titre ou l'interprète, hein, c'est comme vous voulez. Voici l'extrait.
1: Formidable.
0: Avec Robert.
1: Formidable.
0: Ah oui, évidemment. Très très formidable. Ça c'est un autre artiste. Hein. Vous allez confondre. Vous avez reconnu évidemment. Ben oui. Vous m'envoyez toutes vos coordonnées complètes. N'oubliez pas votre adresse mail. Prenez franchement le temps de m'écrire. On ne va pas jouer avant 20 minutes, même voire 25 minutes. Donc une belle fifiche, comme on dit, avec votre email, parce que je vous enverrai les places en fin d'émission ou demain. On se reçoit peut-être point. Pas moi. Mais en tout cas, on vous enverra très vite. 3063, j'attends vos réponses et deux invitations pour les Franco de Spa pour le samedi 25 juillet. Donc c'est bientôt, c'est dans 4 jours. Bonne chance.

0: Voilà une petite balade à la cool qu'on aime bien ce mardi matin. C'était Joe sur Vivacité.
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0: 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Ce matin, on est parti dans le grenier pour aller chercher, boum, Bee Gees. Les trois frères, Barry, Robin et Maurice, qui ont traversé les décennies comme des caméléons de la pop. À la base, il faisait plutôt des balades mélancoliques, des petites ballonnettes pour les amoureux. Puis au milieu des années 70, comment dire en France, ils ont une idée folle, passer au disco. Et là, ça a été le jackpot. Le titre, par exemple, You Shall Be Dancing, le titre qu'on écoute ce matin, c'est le premier vraiment tube 100% disco des Bee Gees, sorti en 76, enregistré à Miami avec Barry qui pousse sa voix à fond les ballons, quoi. Voilà. Mettez les spots, comme on disait à l'époque. Faites exploser ce morceau. Montez le son, faites-vous plaisir. La vie est belle à être vécue. Nous sommes le 21 juillet et vous êtes sur Vivacité. Voici les Bee Gees.

0: Le disque Viva Plus, les Bee Gees ce matin avec nous, 6h31.
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0: Des fleurs, évidemment. Bah oui, des fleurs pour tout le monde. Avec Ton Vélo et Stromae sur Vivacité. 6h35, aujourd'hui, jour de fête nationale. Moult activités, évidemment, et spectacles sont organisés au Parc Royal. 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IMB, il y a plein d'événements. Voilà, à ne pas louper, comme sur la Une, on parlera de toute façon de ces programmes dans quelques petites minutes. On fera ça avant 7h. Bon 21 juillet à tous, avec dans un instant, s'il vous plaît, sur Vivacité. Ah oui. Un disque qui va nous donner la péchouille ce matin, Irène Cara. What a feeling, à tout de suite.
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0: Ouais, il fut un temps, je pouvais faire la chorégraphie. Hein.
1: C'était un truc de dingue. Hein.
0: Ouais, non, j'étais très fort. Hein.
1: Le porté, le sous-porté, le poirier. Bon, être et avoir été. Voilà, ça, c'est tout à fait ça. En tout cas, ça faisait plaisir d'écouter Irene Cara, Wallet of Feeling ce matin. Il est 6h40.
2: Nous allons jouer maintenant.
1: Oui, on devrait se connecter à Sprimont avec Alain, mais ça ne répond pas. Alain, ça ne répond pas. On va rester en direct. Hein. Voilà. Alain qui m'a envoyé un chouette message avec en plus la bonne réponse. Si vous n'étiez pas là tout à l'heure, on va réécouter le brossage de dents, évidemment. On va faire ça dans quelques instants. Troisième sonnerie, suspense, s'il vous plaît, madame, monsieur. Est-ce qu'Alain va répondre dans quelques instants? Ah, il est
3: oui,
1: là.
3: Bonjour, Vivacité.
1: Mais bonjour, Alain de Sprimont. Comment ça va ce matin?
3: Très, très bien sur la route, mais je vais m'arrêter dans 30 secondes.
1: Ouais, il vaut mieux.
3: Toujours content de vous attendre tout le matin. Ça met la baume au cœur.
1: Ah non,
3: à tout le monde et aux agriculteurs, j'y arriverai.
1: Mais on est là, évidemment, et j'ai beaucoup de copains agriculteurs, que ce soit en province de Hainaut, en province de Luxembourg, que je salue. Je fais des gros bisous, vous êtes des courageux, je sais que vous écoutez beaucoup les médias de la RTBF, la météo aussi. Oh, on entend le tracteur, évidemment, derrière, ouais, tout à fait.
3: Ah bah oui,
1: ouais. Vous savez faire poète-poète, tiens, pour réveiller un peu le quartier, allez-y. Ouais, c'est bien ça, c'est bien. Voilà, tout le monde est réveillé. Écoutez, l'avenir appartient à ceux qui se lèvent tôt au nom d'un âne sans patte. Allons-y. Alain qui m'a envoyé un petit message depuis mon tracteur, nous dit-il. Transport de paille. J'ai dormi 5 heures, un peu de franco me ferait du bien. C'est vrai ça, Alain?
3: Vrai. En ouais. fait, c'est tout près. C'est à 15 km de chez moi. Mmh. C'est le week-end de Libramont. Je crois qu'on va peut-être se voir.
1: Oui, évidemment, j'y serai. Oui, j'y serai. Tout à fait, tout à fait. Je serai sur le champ de foire.
3: Voilà, vendredi, moi, c'est Libramont, détente, et peut-être samedi franco, grâce à vous, c'était génial.
1: Là, voilà, bon, moi, je ne ferai pas franco, puisque vous savez que je serai à Libramont durant les 3-4 jours, là, au niveau de la ferme Auchan, donc voilà, je serai là pour animer, je peux vous dire que ce sera intensif, comme d'habitude, mais voilà, c'est une belle énergie qu'on dépense, en tout cas, c'est vraiment formidable. On est partenaire, hein, d'ailleurs, hein, de Libramont, avec ouais, Vivacité, ouais. On aura des directs là-bas, on aura l'occasion d'en reparler, évidemment. Bon, nous, on va se connaître.
3: Oui. On peut dire que c'est les 100 ans de Libramont.
1: Tout
3: hein.
1: à fait, tout à fait, voilà. tout à fait. Et puis la plus grande foire européenne aussi, hein, agroalimentaire.
3: En plein air. C'est ouais. la plus belle.
1: Ouais. C'est la plus belle.
3: Réputée en Europe.
1: Et la plus grande, oui, tout à fait. On peut dire que c'est la plus grande en Europe. Pas de souci. Bon, Alain, on va se connecter à la salle de bain pour écouter le brossage de dents. Voici l'extrait qu'il fallait reconnaître ce matin. Évidemment, il fallait sortir un artiste belge. Et qui est cet artiste belge à reconnaître?
3: Stromae avec Formidable. Il est formidable.
1: Bah voilà. Oui, évidemment, formidable comme tous
3: on
1: les Belges.
3: On est formidable.
1: Voilà, bon 21 juillet. Formidable comme vous, mon cher Alain, comme le boulot que vous faites en tout cas pour nous nourrir tous les jours. Faut pas oublier ça, évidemment.
3: C'est gentil de le dire.
1: Je le pense fortement et beaucoup, nous le pensons tous. Je vous envoie donc ces deux invitations pour les Franco, ce sera donc pour ce samedi. Poète, poète au tracteur, à tout le monde, à Sprimont. Merci pour votre bonne humeur, mon cher Alain. À bientôt.
3: À bientôt.

0: Alors, ok, je veux bien, mais on va pleurer de joie. Ça, c'est chouette, ça. Des larmes de joie, des grosses larmes de croco de joie. Pleurer en dansant, c'était le dernier Oshi. Il est 6h47.
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0: Non, peut-être. C'est une belle journée qui s'annonce. Bon 21 juillet à tous. Merci pour votre fidélité à Vivacité. Matinée qui débute sous un ciel ensoleillé avant l'arrivée de quelques petits nuages, mais assez décoratifs de facto. C'est tout. Juste comme ça, pour vous caresser le visage. Les températures entre 24 et 25 degrés pour la maximale. Et le super son d'Oasis. Vous vous souvenez de ce titre? Ça commençait comme ceci. Voici Round the World.

0: 6h52, je prends la petite zapette et on jette un petit coup d'œil sur les programmes télé de ce soir sur les médias de la RTBF.
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0: Tout d'abord, sur la une, 20h15, passe à la Belgian Party, le grand concert de la fête nationale organisé au pied des arcades du cinquantenaire. Une soirée vraiment festive, hein, présentée par notre collègue Ophélie Fontana et Jean-Luc Fonck, un duo qui va être explosif, hein, ça c'est clair. Avec de nombreux artistes belges et une ambiance de fête aux couleurs noir, jaune, rouge, ça c'est ce soir, 20h15. Puis sur Typique, un peu plus tard, 20h20, grand départ, joie et galère sur l'autoroute des vacances. Alors là, c'est un documentaire qui plonge au cœur des vacances d'été, entre bouchons, pannes, stress du trajet et anecdotes de voyage. C'est assez sympa, j'ai été visionner quelques images. Enfin, sur la 3, 20h30, Downton Abbey, l'esprit de Noël. Oui, c'est tout à fait. Déjà, on y est, on plante le décor. Oh, c'est assez sympa. C'est pas compliqué à regarder, mais vous savez, le coup de cœur, effectivement, ce sera, en tout cas, en ce qui me concerne, la Belgian Party sur la une. Une belle façon, c'est vrai, de terminer cette fête nationale en musique et de célébrer les artistes de chez nous également.

Ouais, c'est encore mieux qu'un saphir. Ed Sheeran, c'est un diamant cette journée du 21 juillet avec tout ce qu'on vous propose sur les métals RTBF. Franchement, c'est une belle journée qui s'annonce. Les Victor sont à l'honneur. Si c'est votre prénom, Victor, bonne fête. Quand il pleut le jour de la Saint-Victor, la récolte n'est pas d'or. Il n'aura pas de trash national, vous inquiétez pas. Par contre, c'est sympa ce qui suit là. Ah ouais. Massive Attack, une finishette sympathie pour vous tendre la main, pour démarrer cette belle journée de mardi du 21 juillet. Mille fois merci d'être là chaque jour et de choisir surtout les médias de la RTBF. Bienvenue.

0: Très très belle journée du 21 juillet, ça s'annonce bien hein, ce qui suit sur Vivacité avec Walid, Stéphanie Van Os dans la bonne humeur. Hein, ça va être un duo Peps qui va débarquer après l'info de 7h. Le journal va vous informer, puis la météo également, voilà tout ce qui suit. Je prends quelques petits jours de congé, je vous retrouve pas très loin, ce sera sur la foire de Libramont où nous sommes d'ailleurs partenaires. Voilà tout ça avec l'esprit de Rochaud, je serai là en direct. Je vais me faire un petit bisou, ça fait toujours plaisir. Bel été, bonnes vacances, merci à tous et merci encore pour tous les nombreux messages de ce matin. Je vous embrasse.
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4: RTB Vivacité, ravi de vous accueillir en ce 21 juillet, les 7 ans. Voici les titres de l'actualité.
5: Ode à la Belgique aujourd'hui, Tédéum, défilé, feu d'artifice pour la fête nationale. Un 21 juillet déjà démarré hier soir avec le bal populaire dans les Marolles. Et du drapeau belge, les pompiers de Bruxelles retiennent le rouge, rouge comme leur colère contre une future réorganisation de leur service. Ils sont en grève aujourd'hui. Un 21 juillet avec une question, y aura-t-il une nouvelle victoire belge sur le Tour de France? C'est possible car c'est un contre-la-montre avec la spécialité de notre Remco Evenepoel. Bonjour, bière, frites et tubes, noir, jaune, rouge, la fête nationale a déjà commencé hier soir. Parmi les rendez-vous, le traditionnel bal populaire dans les Marolles. Françoise Berlaymont et Lionel Petit nous entraînent dans cette grande farandole, place du jeu de balle, où elle a rencontré quelques fêtards.
6: Le bal national,
7: ça me rappelle mon enfance. Quand on dansait dans la chambre.
6: J'aime bien juste la chanson des années à Plastique Bertrand. Et du coup, ça s'ambiance, voilà.
7: Ça vous donne envie de danser?
6: Moi, je danse toujours.
7: Qu'est-ce que vous vendez?
8: Nous, je vends les frites et les croustillons.
7: Et ça marche?
8: Ouais, ça marche très bien aujourd'hui. On vient pour le bal national et pour demain, le resto national. On fait les moules frites.
7: Allez, scoot,
9: Bah, c'est un peu le symbole des Marolles, un peu. Place du jeu de balle, bal national, tout ça. Chaque année, on a énormément de monde. C'est un moment très festif où tout le quartier se rassemble, même les gens d'autres quartiers viennent. Et c'est super sympa, il y a une bonne ambiance. La musique assez marrante, c'est cool.
10: Bah, c'est très belge, finalement. Il n'y a pas d'autre mot, c'est libre et déjanté. C'est pour ça qu'on aime ça.
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5: Et aujourd'hui, la fête continue pour la Belgique avec notamment les traditionnels rendez-vous de la capitale, le Tédéum ou encore le défilé militaire, un défilé où vous verrez les pompiers du pays. Mais aujourd'hui, ceux de Bruxelles se croisent les bras. Ils ont choisi le jour de la fête nationale pour une grève et ainsi être remarqués par toutes les autorités de Belgique. Ils sont épuisés et craignent de l'être encore plus après la réforme de leur zone de secours. À terme, il y aura moins de personnel et de véhicules à l'horaire chaque jour. Ce n'est que la deuxième fois que les hommes du feu bruxellois lancent une telle action de grève. Écoutez Frédéric Leroy du syndicat SLFP Secours.
12: C'est la deuxième action qu'on fait comme ça. Le pompier ne veut pas mettre la vie des Bruxellois en danger. Mais ici, on ne peut plus. Il faut savoir que quand on part à l'incendie, un pompier, s'il n'est pas bien reposé, s'il n'est pas en forme physiquement, il met sa vie en danger. Mais il met la vie des gens qu'il doit aller sauver aussi en danger. On est en manque d'effectifs. Malgré qu'on diminue encore, il manque plus ou moins 200 pompiers à Bruxelles. Et les pompiers sont épuisés, c'est un ras-le-bol total. La semaine passée, on apprend en négociation avec la région bruxelloise qu'on compte encore diminuer au niveau salarial les biennales de nos agents. De 45 ans de carrière, on va passer à 30.
5: Une interview de Corentin Laurent, des pompiers en grève donc, mais en cas de souci, vos appels seront pris en compte. Inondations, coupures d'électricité et problèmes d'approvisionnement en eau potable. Près d'une semaine que le Chili est balayé par une violente tempête. Il y a au moins 10 morts et près de 2500 habitations détruites et près de 100 000 personnes sont isolées à cause des crues des rivières et des coulées de boue. Et la situation ne change pas au Moyen-Orient. La trêve n'en a plus que le nom. L'escalade continue entre Américains et Iraniens. 10e nuit de frappe. D'un côté, les Américains ont à nouveau visé des centres de commandement militaire iranien. De l'autre, l'Iran a à nouveau ciblé des positions américaines au Bahreïn et au Koweït. Accueillis comme des rois par une foule en délire, les Espagnols, avec leur Coupe du Monde, ont été fêtés par 2 millions de personnes hier soir à Madrid. D'abord, un défilé en bus impérial et ensuite une fête sur la célèbre place de la Fontaine de Cibeles. Écoutez.
2: Je suis espagnol, mais je vis en Estonie et je suis venu directement à Madrid pour ça, parce que c'est incroyable. J'étais déjà ici et hier, et c'était dingue. Tout le monde était en délire.
13: Je ne vais pas rater une seule seconde de cette soirée. Elle est inoubliable. L'Espagne est championne pour la deuxième fois et nous avons déjà assuré la victoire. Vive l'Espagne!
2: Je pense que nous, les Espagnols, le méritons tous pour tout ce que nous avons traversé pendant cette Coupe du Monde et pour tout ce qui s'est accumulé ces derniers mois en Espagne. Alors nous méritons un peu de joie et une célébration en grande pompe.
5: Voilà pour la planète foot. Sur la planète vélo, le Tour de France, c'était repos et entraînement hier. Aujourd'hui, les coureurs vont reprendre la route du côté du lac Léman. La 16e étape, c'est un contre-la-montre, 26 km et 100 mètres très exactement. Jérôme Elgers, qui dit contre-la-montre, dit forcément Remco Evenepoel favori.
14: Quand il monte sur son vélo de chrono, Remco Evenepoel trouve déjà naturellement une motivation et un mental d'acier. Mais avec la victoire de dimanche au sommet du plateau de Solaison, tout sera certainement décuplé. Ce succès en haut d'un col, personne ne s'y attendait et lui-même a peut-être été surpris par sa performance et sa résistance face au rythme imposé par Pogacar et Del Toro. Maillot de champion du monde, du chrono moulé au corps, Evenepoel va rouler cet après-midi sur son terrain de jeu préféré. Ce chrono de 26 km se divise en trois parties. Une montée longue mais régulière, une descente assez technique, voire limite dangereuse, et un final plat où il misera sur sa position aérodynamique. Remco Evenepoel ambitionne d'abord une nouvelle victoire d'étape. Ensuite, il sera aussi attentif au temps de ses adversaires, avec l'espoir de creuser un maximum l'écart sur ses poursuivants Del Toro, Sexas, Lipovitz ou encore Ayuso.
5: Remco Evenepoel, deuxième du classement général. Il prendra le départ tout à l'heure à 17h13. Et d'ici là, eh bien, belle journée à toutes et tous.
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5: Et on part tout de suite sur les routes avec vous, Denis Lagasse. C'est assez calme.
16: Oui, Yasmina, c'est assez calme. Il y a tout de même un accident là qui vient de survenir. C'est sur le ring de Bruxelles, la Zélique. Et c'est vers Grand Bigard. Pour l'instant, pas de conséquences sur votre temps de parcours. Et puis, également un objet encombrant signalé. C'est sur le 411 à hauteur de Perouet en direction de Luxembourg.
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5: 7h07, 21 juillet, jour férié, donc viva week-end avec Walid et Stéphanie aujourd'hui.
4: Bonjour, comment ça va? Ravi de vous accueillir à 7h07, effectivement, retour de l'info tout à l'heure à 8h, Yasmina.
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4: Très très heureux de vous accueillir en ce jour férié, que vous soyez encore en pyjama derrière les fourneaux, peut-être déjà en train de préparer le petit déjeuner avec votre café à la main. Merci de commencer cette journée avec nous. 21 juillet, jour férié, mais pas forcément un jour de repos. Merci donc de passer ce début de journée avec RTB Vivacité, une journée où on verra des drapeaux noirs, jaunes, rouges aux fenêtres, où les avions dessineront le ciel de Bruxelles, où le défilé militaire fera vibrer la place des Palais et où ce soir la Belgique chantera au rythme de la Belgian Party en direct sur la Une et sur RTB Vivacité. forcément journée de fête que la RTB vous fera vivre du premier au dernier instant. Mais aujourd'hui, on avait envie de parler d'une autre richesse de notre pays, une richesse qu'on ne voit pas toujours, qui ne fait pas de bruit, mais sans laquelle la Belgique ne serait pas tout à fait la Belgique. On parle bien entendu de solidarité, une solidarité discrète, celle qui ne fait pas la une des journaux, qui ne cherche pas les applaudissements, mais qui rend la vie un peu plus douce. Parce qu'un pays, ce ne sont pas seulement des frontières, un drapeau, un hymne, ce sont aussi des femmes, des hommes qui prennent soin les uns des autres. Focus sur cette solidarité noir-jaune-rouge qui fait l'ADN de la Belgique avec notre psychothérapeute nationale, Stéphanie Van Oost. Bonjour.
20: Bonjour Walid.
4: Comment allez-vous ce matin?
20: Ça va super bien, je suis ravie de fêter cette journée nationale avec vous.
4: Plaisir partagé, ma chère Stéphanie. On se demandera pourquoi un simple geste, un sourire peuvent parfois avoir plus de valeur qu'on l'imagine, mais nous verrons surtout pourquoi aider les uns les autres nous fait aussi du bien, ou en tout cas autant de bien qu'à ceux qui le reçoivent. Est-ce que la solidarité peut nous rendre plus heureux? Peut-elle nous aider à sortir de l'isolement, à retrouver confiance ou simplement à nous sentir moins seuls? On rencontrera aussi des hommes et des femmes extraordinaires qui vous diront pourtant qu'ils sont parfaitement ordinaires, des héros du quotidien mis à l'honneur aujourd'hui lors de ce défilé de la fête nationale grâce à Be Heroes. Des histoires qui donnent envie vraiment de croire un peu plus en l'être humain. Des histoires bouleversantes, inspirantes, qui nous rappellent qu'un petit geste peut parfois avoir de grandes conséquences. Et donc, tout au long de cette matinée, on donnera la parole à ces voix de l'engagement. Nous rejoindrons une ancienne infirmière qui n'a jamais cessé de se rendre utile. Un couple qui offre des moments d'évasion à des jeunes en situation de handicap. Bref, des parcours qui rappellent qu'on n'a pas besoin d'être célèbre pour changer une vie. Puis cette émission sera aussi la vôtre. On aimerait connaître la personne qui a marqué votre vie par un simple geste de solidarité. Celle ou celui qui est arrivé au bon moment, sans cap, sans médaille, mais avec un cœur immense. Et Dieu sait que vous avez du cœur en Belgique et on aime ça. Qui a été là pour vous quand tout semblait compliqué? Ou au contraire, quel petit geste vous avez fait un jour sans imaginer qu'il allait vraiment compter pour quelqu'un? Parce qu'au fond, ce 21 juillet, c'est pas seulement célébrer un pays, c'est aussi célébrer les gens qui le font vivre chaque jour dans l'ombre avec un peu de temps. Beaucoup, beaucoup, beaucoup de cœur et cette solidarité qui fait qu'on est toujours un peu plus fort quand on est ensemble. Alors installez-vous tranquillement, confortablement, on vous accompagne où que vous soyez avec les festivités de cet après-midi et la grande soirée qui vous attend sur les antennes de la RTBF. On vous offre ce matin un moment de respiration. Aujourd'hui, c'est bien une chose qui mérite d'être célébrée autant que la Belgique, ce sont ces femmes et ces hommes qui la rendent plus humaine chaque jour. Ce matin, on va s'amuser, on va prendre du plaisir, on va vous écouter, surtout faire un point météo sans plus attendre à 7h et à bientôt 11 minutes. Denis Lagasse, pas de drache nationale aujourd'hui.
16: Non.
4: Je le disais, donc pas de drache nationale. Alors, il y a du jaune, et ça, oui, c'est la couleur du soleil. C'est déjà bien une bonne chose. Il nous manque le rouge et le noir. Ça, voilà. C'est Jeanne Masse.
16: C'est pas mal. Pas de gris non plus à l'horizon, quoique il y a quelques petits nuages. Bon, journée agréable, hein, vous l'avez compris, qui se profile pour ce 21 juillet. De la douceur qui arrive assez vite, courant de la matinée, ciel plutôt dégagé. Large place donc à ce jaune, à ce soleil. Et il y aura davantage, malgré tout, de nuages qui vont se déplacer de la côte jusqu'au nord du Hainaut et aussi en province de Liège. Donc il faudra s'attendre, certes, à quelques nuages plutôt décoratifs, hein, je vous rassure, sur Bruxelles, sur le Brabant Wallon et aussi sur Liège, mais ailleurs, large soleil, pas de drache nationale et même des températures en hausse, figurez-vous, avec des maxima attendus de 23 à 25 degrés. Les prochains jours s'annoncent plus variables.
4: Ah ben voilà, un beau temps en ce 21 juillet, ça nous change hein, quelque part, Stéphanie.
20: Oui, alors après en studio, il fait toujours bleu.
4: Bah, il fait toujours bleu, effectivement. Un petit peu de fleurs, tiens, pour vous accompagner en ce début de journée, avec une artiste qui s'est révélée au grand public après la Star Academy. Voici Marguerite.

0: En 2024, elle s'est révélée au grand public avec la Star Academy. C'était Marguerite avec Belleville, une chanson lumineuse, un petit peu comme cette journée de fête nationale, 21 juillet. Et cette question ce matin, tiens, fermez les yeux une seconde. Pensez à une personne qui a été là pour vous au moment où vous en aviez vraiment besoin. Est-ce que vous avez cette personne ? Oui. Alors restez avec nous parce que cette histoire elle ressemble peut-être à celle que nous allons vous raconter dans un instant. Des histoires de solidarité qui donnent tout simplement le sourire, des personnes qui donnent de leur temps, de leur énergie, parfois beaucoup d'amour, sans jamais rien attendre en retour.
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0: RTB Vivacité, merci d'être avec nous à 7h15. Bon réveil si c'est le cas aujourd'hui, fête nationale, je ne vous apprends rien, jour férié aussi. Cet après-midi, beaucoup de regards seront tournés vers le défilé militaire. Mais dans les tribunes, il y aura aussi des femmes, des hommes qui n'ont ni uniforme, ni médaille, simplement un immense cœur. Ils sont pour la plupart des bénévoles, voisins attentifs, aidants, enseignants, citoyens engagés. Cette année encore, une cinquantaine de ces héros du quotidien seront mis à l'honneur grâce à Be Heroes. Et pour nous en parler, nous recevons l'un des cofondateurs de cette belle initiative, c'est Paul De Witt qui est avec nous. Bonjour Paul.
5: Bonjour Paul.
6: Oui, bonjour, comment allez-vous?
0: Mais très très heureux de vous avoir avec nous en ce 21 juillet. Qu'est-ce que vous avez prévu de beau Paul aujourd'hui?
6: Oui, ce qui est vraiment pour moi très important, chaque année c'est le 21 juillet, le défilé, parce que à ce moment-là, comme vous venez de le dire, il y a une cinquantaine de personnes, des héros et des héroïnes du quotidien, qui sont mis à l'honneur parce qu'ils sont invités au défilé national. Et non seulement ces 50 personnes, mais aussi les personnes qui les ont nominées. Donc, chaque héros ou héroïne est nominé par quelqu'un d'autre. Et ça, c'est le principe depuis le début.
0: Alors, Paul, au fond, qu'est-ce qu'un héros pour vous? Parce que souvent, quand on parle de héros, on pense à une cape, à Superman, alors que les héros dont vous parlez vivent juste à côté de chez nous. Pour vous, la définition du héros aujourd'hui, c'est quoi?
6: Oui, ce sont des personnes qui sont altruistes, qui pensent à leur voisin, à quelqu'un qui est en précarité, etc. Et qui, bien sûr, sans faire de la publicité, les aident, aident un enfant, par exemple, aussi avec leurs devoirs scolaires, ou accompagnent quelqu'un à l'oncologie. Il y a des fondations qui ont été créées pour ça. Et donc, toutes ces personnes-là se sont distinguées parce qu'ils font quelque chose, parfois depuis des dizaines d'années, pour autrui.
0: Et ça, c'est pas mal, on s'en rend pas forcément compte. L'idée de Be Heroes est née pendant le

0: pendant la crise Covid, des infirmières, des personnes qui allaient faire de la musique devant les instituts, etc. Et donc, nous avons invité des personnes via les médias, invité des personnes à se nominer quelqu'un qu'ils connaissaient.
1: Ouais, et donc, vous recevez énormément de candidatures chaque année. Il y a un point commun entre tous ces héros aujourd'hui, forcément le cœur. Et au-delà de ça, sans dévoiler tous les noms, est-ce que vous avez une histoire comme ça qui vous a particulièrement marqué cette année ?
0: Oui, cette année, comme chaque année, il y a des histoires vraiment très très particulières. Mais peut-être cette année-ci, l'histoire que je me rappelle très très bien, parce que je suis toujours partie du jury, c'était un père d'un monastère qui, depuis des années, depuis 2-3 ans, disons, récolte de l'argent avec les scouts de sa commune et les anciens scouts, pour aider les personnes en Ukraine qui sont en difficulté. Et donc, il a déjà mobilisé de l'argent pour financer, je pense, 7 ou 8 ambulances. Et il y a toujours aussi des transports humanitaires vers l'Ukraine. Donc, et ça, c'est un père d'un monastère qui a pris cette initiative. Je pense que ce père a 70 ans, quelque chose comme ça.
1: Ce qui est frappant, c'est que beaucoup de ces personnes ne se considèrent pas comme des héros. C'est souvent la première phrase qu'elles vous disent, j'imagine. Elles se disent « Ah non, moi, héros, pas du tout ».
0: Ah oui, et bien sûr. Et dès le début, on avait pensé, mais on ne va pas demander aux personnes, disons, de s'exprimer eux-mêmes. Parce que, bien sûr, ça, c'est aussi un élément important. Un héros, normalement, ne fait pas de publicité de lui-même. Et c'est pour ça que dès le début, on a introduit le principe que quelqu'un d'autre devait nominer la personne.
1: Et c'est ce qui se passe à travers des candidatures. Forcément, on parle beaucoup de solidarité. On voit beaucoup en parler ce matin. Et les Belges sont plus solidaires qu'on ne le croit. J'aimerais qu'on termine sur une note très concrète. Paul, ce matin, si quelqu'un nous écoute en préparant son café, se dit « Moi aussi, j'aimerais être utile ». Quel est le premier petit geste qu'il peut faire aujourd'hui ?
0: Voir un peu dans sa commune, dans son voisinage, s'il connaît quelqu'un qui est en difficulté. Souvent, ce sont des gens qui font quelque chose pour un voisin, pour un membre de famille qui est malade, etc. Faire des courses pour quelqu'un. Donc, il y a des toutes petites choses, mais bien sûr, il y a aussi des gens qui sont vraiment touchés par une grande perte, une maladie par exemple, ou perte d'un membre de famille, et qui en fait se mobilisent. Il y a aussi l'exemple de quelqu'un dont l'enfant s'est suicidé à l'âge de 15 ans suite à du cyber.
1: Harcelé sur les réseaux sociaux, effectivement, c'est un des fléaux de nos sociétés aujourd'hui. Et effectivement, ces héros sont là au quotidien pour tenir la main, accompagner, écouter aussi, c'est important, on ne se rend pas forcément compte. Hein. On parle beaucoup, mais on écoute très peu. Et cet après-midi, une cinquantaine d'entre eux assisteront à ce défilé national depuis les tribunes officielles. J'imagine leur bonheur ce matin d'être mis comme ça en lumière. En tout cas, Paul, on va retenir une chose, c'est qu'il n'y a pas besoin de sauver le monde pour devenir un héros. Parfois, vous l'avez dit, il suffit simplement d'être présent pour quelqu'un. Et finalement, c'est peut-être la plus belle image de cette fête nationale, un pays qui célèbre celles et ceux qui rendent la vie des autres un peu plus belle, un geste après l'autre. Merci en tout cas d'avoir été avec nous ce matin. Bon défilé, puisque j'imagine que vous y serez aussi cet après-midi.
0: Ah oui, avec grand plaisir. Et puis, ce qui est important aussi à souligner, c'est le fait que les nominateurs et les nominatrices sont invités aussi. Donc il y a 100 personnes qui seront dans les tribunes.
1: Ah ben, c'est la grande classe. Tiens, petite dernière question du coup. Pour celles et ceux qui nous écoutent ce matin et qui souhaiteraient mettre en lumière ou en avant quelqu'un l'année prochaine, il y a un endroit, comment on s'inscrit, comment on fait ?
0: Il y a un site web, BeHeroes, donc en anglais, .be. Il y a un site web où on trouve toutes les informations et toutes les histoires aussi de ces personnes qui seront là cet après-midi.
1: Eh bien voilà, des histoires qu'on vous racontera. BeHeroes.be, notez cette adresse internet, histoire de mettre en lumière celles et ceux que vous aimez, celles et ceux qui vous ont tendu la main. Merci en tout cas, Paul, et puis saluer ces héros du quotidien. Ils sont 50 cet après-midi, mais ils sont bien plus nombreux que ça en Belgique et ils nous écoutent. Et on va continuer, nous justement, à faire un petit retour en l'an 2000. Tiens Stéphanie, ça nous rappelle des souvenirs, ça nous rajeunit aussi, pourquoi pas. À l'époque, Jennifer Lopez enchaînait les succès au cinéma et dans la musique. Et je peux vous dire que ce morceau figure sur son tout premier album qui s'appelait Under Six. Under Six,
2: ah oui,
1: pourquoi?
2: Parce que
1: c'était le

Le métro qu'elle prenait, le numéro 6. Et c'est pour ça que ce morceau, qui n'est pas un morceau original, c'est une reprise d'ailleurs, hein, de Jennifer Lopez, Waiting for Tonight. Et c'est vrai qu'on attend la nuit avec impatience, hein, ce feu d'artifice. Et feu d'artifice ce matin avec des témoignages des hommes, des femmes que nous mettons en lumière. RTB Vivacité, bon réveil, il est 7h, bientôt 24 minutes.

0: incontournable tube planétaire signé Jennifer Lopez à 7h26, RTL Vivacité. Merci d'être avec nous en ce 21 juillet. Et si je vous disais, tiens, que la meilleure façon d'aller mieux, c'était parfois d'aider quelqu'un d'autre. Ça paraît comme ça, en tout cas, étrange, dit dans ma bouche, n'est-ce pas Stéphanie? Mais la psychologie l'explique très bien et on en parle dans un instant sur RTL Vivacité.
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0: RTB Vivacité, 7h27, Viva Weekend, on vous accompagne en ce jour de fête nationale. Aujourd'hui, on nous parle souvent de ce qui nous rassemble et justement ce matin, on a envie de parler d'un mot qu'on entend beaucoup mais qu'on ne peut peut-être ou voir avoir plus le temps de regarder de près, c'est la solidarité. Stéphanie, est-ce qu'elle existe encore? Est-ce qu'on s'aide vraiment davantage qu'on le croit? Et surtout, pourquoi un simple coup de main, un sourire ou quelques minutes qu'on prend pour les autres peuvent vraiment faire du bien à celui qui reçoit qu'à celui qui donne? Stéphanie, psychothérapeute, on dit souvent que l'homme est un animal social. Est-ce qu'on a vraiment besoin des autres pour nous sentir bien?
3: Alors, on a besoin des autres parce que, au-delà du fait que la solidarité est bien plus qu'un comportement social, eh bien, elle répond aussi à des besoins psychiques fondamentaux, tels que appartenir à un groupe, se sentir en sécurité, être reconnu et se sentir utile. Et donc, à partir du moment où ces quatre besoins sont remplis, eh bien, ça va nous laisser un tout petit peu d'espace psychique. Si ça nous laisse un tout petit peu d'espace psychique pour réfléchir, pour se reposer et pour entreprendre des démarches, eh bien, on va plus facilement utiliser nos propres ressources.
0: Mais c'est vrai qu'on a tous déjà vécu ça. On aide quelqu'un, finalement, on se sent nous-mêmes plus heureux après. Comment est-ce qu'on l'explique?
3: Parce qu'on se sent cohérent avec nos valeurs. Vous savez, on parle toujours de se racheter une petite conscience de manière péjorative.
0: Ouais, c'est un peu ça.
3: Mais ça paraît péjoratif quand on dit « Ah ben celui-là, il l'a fait pour remporter sa place au paradis. » Eh bien, il y a un peu de ça. Ça veut dire qu'on est en accord avec nos valeurs et que, mine de rien, on a un peu porté sa pierre à l'édifice. Et donc, c'est peut-être pas si négatif, si péjoratif.
0: Mais à l'inverse, quand on traverse une période difficile, pourquoi c'est très compliqué de demander de l'aide?
3: Mais parce que déjà, quand on se sent mal, on se sent seul. Et donc, demander de l'aide, c'est venir crier sa solitude. Donc, c'est extrêmement compliqué de dire « j'ai besoin de l'autre, j'ai besoin... vous savez, on crie déjà intérieurement. Si en plus de ça, il faut crier extérieurement, on se sent très très peu reconnu et on se rend bien compte que...
0: On est jugé.
3: On est jugé et que deux personnes qui vivent le même drame vont réagir différemment, qu'elles soient seules ou non. Ça, c'est assez impressionnant. Donc évidemment, la solidarité, elle n'est pas là pour effacer la douleur, mais en tout cas pour renvoyer à l'autre qu'il n'est pas seul.
0: Alors c'est vrai qu'il y a des gens qui disent « je n'ai pas le temps, je n'ai pas d'argent, voilà, je ne peux pas faire grand-chose ». La solidarité, ça ne passe pas forcément par de grandes actions. On l'a entendu tout à l'heure avec Paul, ce sont des petits gestes
3: mais
0: du quotidien.
3: C'est ça qui est intéressant, Walid, parce que je vois sur la question Facebook qui a été posée, on pense directement à de grands gestes, de grands actes, et je pense que tous nos éditeurs ont oublié que finalement, ils sont solidaires au quotidien, même sans le savoir. Parce qu'en effet, vous savez, ça paraît un peu niais, mais faire un sourire à votre voisin, apporter...
0: Parce que la solidarité, ça donne vraiment ce sentiment d'utilité aussi, c'est ce que vous dites.
3: D'utilité, et alors il y a des personnes pour qui c'est complètement banal, en fait, mais vous vous rendez compte à quel point un sourire, un petit mot, un geste, un peu de soutien peut vraiment éclairer. Quand je vous parlais de solitude, mais en fait tout petit geste qui montre à l'autre qu'il n'est pas seul au quotidien, de manière répétée, un peu comme un disque rayé finalement, mais c'est ce qui vient vous donner du baume au cœur.
0: Oui, en ce 21 juillet, il y a des gestes comme ça très concrets que chacun d'entre nous, celles et ceux qui nous écoutent certainement dans leur cuisine, peut-être encore dans leur lit, dans leur voiture, un petit geste simple qui peut faire du bien autour de soi. quel conseil on pourrait donner à celles et ceux qui nous écoutent ce matin? Petit geste à faire, un coup de fil par exemple?
3: Exactement, ouais. C'est ce que j'allais vous dire. C'est le petit coup de fil qu'on reporte à demain, qui permet finalement d'offrir un sourire même à distance. Quoi.
0: Voilà, solidarité qui n'est pas forcément une grande action spectaculaire, elle commence souvent par une question toute simple. Est-ce que ça va? Hein, voilà, simplement, est-ce que ça va? Bonjour, comment tu te sens?
3: Et d'attendre la réponse.
0: Ouais.
3: Parce que vous savez, on va se voir, on va se dire salut, ça va?
0: Mais en fait,
3: on est déjà reparti.
0: Ouais, ouais.
3: Et donc, la question qu'on peut laisser sous-entendre, c'est mais est-ce que ça va vraiment? Parce que parfois, on est incapable d'entendre la réponse.
0: Alors,
3: ça va.
0: Est-ce que ça va vraiment ce matin? C'est
3: et
0: la
3: vous,
0: question
3: Walid,
0: qu'on pose.
3: Ça
0: moi, ça va vraiment. Je suis avec vous, Stéphanie. Donc, je suis tranquille à 7h31 en ce jour de fête nationale. C'était finalement la plus belle façon, en tout cas, de célébrer celles et ceux qui nous unissent. Et on va continuer et poursuivre en musique avec des artistes qui seront présents ce soir à la Belgian Party. Et je peux vous dire que celui-ci a seulement 24 ans. Il s'impose comme l'une des révélations de la scène belge. RTB Vivacité avec Chaussures Roses. Il signe une chanson à la fois intime et puissante. Voici Teddy Bear. 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
1: Inspiré d'une histoire très très personnelle, Teddy Bear qui l'a expliqué d'ailleurs, hein, expliqué que cette chanson rendait hommage à sa grand-mère. Voilà, une histoire personnelle qui évoque aussi le regard qu'on porte sur soi avec beaucoup beaucoup de pudeur, et c'est ce qu'on fait ce matin. Artiste qui sera présent pour cette Belgian Party que nous vous invitons à suivre sur les antennes de la RTBF, RTBF La Une, RTBF Vivacité. Et puis ce matin on parle de solidarité avec Stéphanie Vanos qui est toujours avec toi à 7h35. Et si le meilleur antidépresseur ne se trouvait pas dans une boîte mais dans les eaux? On ne peut pas empêcher les coups durs. En revanche, on peut éviter qu'ils soient traversés seuls. Dans quelques instants, on va découvrir pourquoi partager une difficulté la rend souvent un peu moins lourde à porter. Restez avec nous, on continue à vous accompagner. C'est Viva Weekend.
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1: RTBF Vivacité, Viva Weekend à 7h37. Très bon jour férié, 21 juillet aujourd'hui. Et on parle de solidarité durant cette matinale. Quand tout va mal, c'est vrai qu'on a souvent tendance à s'isoler. On va comprendre ce matin avec vous Stéphanie pourquoi les autres sont souvent notre meilleure bouée de sauvetage. C'est vrai qu'on dit souvent qu'un problème partagé c'est un problème à moitié réglé. Est-ce que c'est vrai ou simplement une jolie formule? On entend souvent dire qu'il faut parler quand ça ne va pas. Est-ce que le simple fait de raconter ce qu'on vit peut déjà soulager?
12: Alors je pense que la souffrance n'est pas moindre, mais néanmoins une personne qui va être soutenue va se remettre en mouvement plus vite et plus efficacement. Mmh. Donc avec moins de rumination, avec moins de dépression. Voilà, elle ne va, encore une fois, pas moins souffrir pour autant, mais moins longtemps.
1: C'est vrai qu'on traverse une période difficile, on a parfois tendance à dire je ne veux déranger personne.
12: Ou je ne veux l'aide de personne. Ouais, c'est parfois nommé comme ça que personne vienne m'aider.
1: Pourquoi ce réflexe ?
12: Mais parce que c'est de toute façon protecteur. Alors vous savez, on est, comme vous le disiez, un animal social. Mmh. Et donc on n'a pas forcément envie de faire partie de la société au travers d'un problème. Ça, c'est, on veut pas que cela nous caractérise, donc on préfère finalement s'exclure
1: et faire semblant que tout va bien.
12: Alors peut-être pas faire semblant que tout va bien, mais en tout cas prendre le moins de place possible et ne pas faire partie du système en étant stigmatisé ou en tout cas faire office de brebis galeuse.
1: On parlait tout à l'heure d'un simple appel, un café partagé, une promenade avec quelqu'un, ça peut réellement avoir un impact sur notre morale.
12: Oui, et en tout cas, on va à partir du moment où on va mobiliser plus facilement des capacités d'adaptation, où on va se sentir moins menacé par les événements, parce que l'autre est là, ça va améliorer un peu le quotidien. Vous voyez, il y a aussi ces grands mouvements de foule. Je pense aux marches blanches à l'époque, etc. Mmh. Eh bien, le fait qu'il y ait un élan commun, d'avoir l'impression de faire partie d'une communauté.
1: Oui, d'être en union finalement, un petit peu comme la devise de la Belgique. Quoi.
12: Exactement.
1: Ça fait la force.
12: Bien sûr, et de ne pas juste être une somme d'individus, mais qu'à partir du moment où on est autour de la même peine, eh bien, on peut vraiment faire communauté.
1: Et quand un proche ne va pas bien, et c'est vrai qu'on en a souvent autour de nous, on ne s'en rend pas forcément compte, et on ne parle pas souvent de solitude chez une autre catégorie de personnes, les personnes isolées, les personnes âgées aussi, elles touchent aujourd'hui toutes les générations. Cette solitude, est-ce que c'est devenu un vrai enjeu de santé aussi ?
12: Alors, excusez-moi, je vais juste reprendre, faire un petit bémol entre solitude et isolement. Parce qu'il y a des gens qui choisissent une solitude, qui sont très bien, qui sont bien seuls.
1: Ouais.
12: Et qui sont bien seuls. Mmh. D'autres vont se sentir entourés, mais néanmoins isolés.
1: Ouais.
12: Et donc, à partir du moment où on subit l'isolement, là, c'est quelque chose qui vient altérer le psychisme de la personne. Donc,
1: c'est vrai que des gens qui ont eu des activités toute leur vie, qui se retrouvent parfois en maison de repos, sans coup de fil, sans personne, à regarder par la fenêtre, et c'est vrai qu'il y en a beaucoup, même chez elles, à la maison, ces personnes, ont simplement besoin d'un regard, d'une écoute, d'une oreille, d'un appel, d'un café, d'un sourire.
12: Oui, et vous savez, l'appel, elle va ponctuer et elle va inscrire la personne dans le temps.
1: Mmh.
12: Et je pense que la première notion que perdent les gens qui souffrent de solitude, c'est la notion du temps. Les minutes qui durent des heures dans la souffrance.
1: Ou l'inverse, ça passe trop vite parce que du coup, on ne voit pas le temps passer, mais parce qu'il n'y a personne.
12: Oui, parce que les journées se ressemblent aussi. Et donc, il y a finalement une espèce
1: d'habitude.
12: D'habitude et de jours sans fin, de triste habitude qui s'installe. Et donc, je pense qu'à partir du moment où les choses peuvent être ponctuées, ou des rendez-vous, vous peuvent être mis en place, même à petite échelle, de dire ben voilà, je t'appelle tous les mardis matin, je te dépose.
1: Ça peut être dangereux aussi, hein. Un mardi on n'appelle pas, du coup la personne
12: exactement,
1: peut se sentir un
12: peu. Exactement, ça fait manquer, évidemment, mais en tout cas, quelque chose qui peut être ritualisé, elle permet de tenir et aussi de se projeter.
1: Parce que quand un proche ne va pas bien, beaucoup de personnes ont peur de ne pas trouver les bons mots finalement. Est-ce qu'il faut vraiment avoir les bonnes phrases ou simplement être présent?
12: Alors, je pense qu'il ne faut pas être dans la moralisation.
1: Mm-hmm.
12: Ça, c'est quand même très très compliqué de réfléchir et de penser à la place de l'autre ou de faire à la place de l'autre. On a parfois l'impression que la meilleure manière d'être solidaire, c'est de faire à la place de l'autre. En tout cas, c'est de pouvoir offrir ce petit tampon qui permet que le quotidien soit moins lourd. Moi, je pense
1: un petit peu comme un sac à dos qu'on porterait à deux, quoi.
12: Ouais, évidemment.
1: Un sac à dos lourd, très lourd, mais qu'on peut partager sur le chemin de la vie.
12: Mais oui, exactement. Vous savez, on peut rien faire contre la perte d'un être cher. Néanmoins, on peut, je pense, en déposant un repas, en allant faire une promenade, alléger le quotidien, parce que le quotidien, c'est ce qui va rester, finalement.
1: Et une difficulté partagée, ça devient plus supportable.
12: Exactement.
1: Ouais, et c'est ça qui fait du bien ce jour de fête nationale. On ne règle pas tous les problèmes en parlant, mais on les porte souvent beaucoup mieux quand on ne les porte pas seul. Aujourd'hui, en ce 21 juillet, si vous pensiez appeler quelqu'un de ces jours, eh bien, pourquoi pas le faire maintenant, hein, aujourd'hui. Parfois, quelques minutes de votre temps peuvent vraiment changer la journée de quelqu'un et peut-être aussi la vôtre. Hein. On le dit, ça fait du bien de faire du bien. 7h42, RTBF à Vivacité. Viva Week-end, on vous accompagne en musique avec un artiste qui nous ramène en 2010, cette fois-ci, avec une chanson qui a fait le tour du monde à l'époque. Il y avait une crise économique qui touchait tout le monde. Et lui, il s'en est emparé parce qu'il était licencié pour créer ce morceau. C'est Léo et Black. Et pour vous dire à quel point il parlait de licenciement, il a chanté une chanson qui parle d'argent. Voici I Need a Dollar. RTB Vivacité, ça fait du bien. Un titre qui a révélé cette grande voix au public qu'on se fait un plaisir d'écouter où que vous soyez. Merci de nous accompagner en ce 21 juillet.

0: Ah, on a tous besoin plus que d'un dollar. Mais qu'un dollar, c'est déjà pas mal,
1: oui,
0: pour commencer
1: mal.
0: Une journée. Hein. C'est pas mal, Aloé Black. Vous connaissez sa voix, en fait, hein, finalement, Aloé Black. Hein. Vous connaissez ce morceau, Annie de Dollar. Mais un morceau sur lequel vous allez certainement danser, c'est celui d'Avicii avec Wake Me Up. Souvenez-vous, ça donnait ceci. Ah oui, ça c'est Aloé Black aussi, hein, voilà. Sorti d'une galère pour devenir une star internationale. Voilà. Un petit coup de pouce de la vie, ça aussi ça fait du bien. Et ce matin on parle de cette solidarité en ce 21 juillet. On pense souvent qu'il faut faire quelque chose d'extraordinaire pour être utile. Et si c'était faux, juste avant le journal de 8h, j'allais peut-être découvrir que vous êtes déjà capable de changer une vie sans même vous en rendre compte. Et si la plus belle action de votre 21 juillet aujourd'hui, c'était peut-être de passer un coup de fil, une petite visite ou quelques mots qui peuvent parfois avoir beaucoup plus d'impact qu'on l'imagine. Dans quelques secondes, on va passer de la théorie à la pratique. Restez avec nous.
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1: Merci d'être avec nous ce matin, Viva Weekend, 21 juillet à 7h46. On parle de solidarité avec vous. Stéphanie, si vous deviez la définir, vous, la solidarité, vous diriez quoi?
2: Alors, c'est pouvoir rester soi-même, viser l'autonomie de l'autre avec beaucoup de soutien.
1: Ouais, et du soutien, c'est vrai qu'on en a besoin, on a besoin des autres. Hein. Une vie seule, c'est pas une vie joyeuse, c'est parfois... parfois triste aussi, hein, même si vous l'avez dit tout à l'heure,
3: m'accompagner
1: comme vous l'avez dit, ça c'est clair. Ce matin, on parle de ces voix de l'engagement qu'on a envie d'entendre, qu'on met en lumière, et on a le plaisir d'accueillir Magali Lourme qui est avec nous. Bonjour Magali.
4: Bonjour
1: Magali. Comment allez-vous ce matin en ce 21 juillet?
4: Très bien, un peu stressée d'être en ligne avec vous,
1: mais pas du tout. Mais pas du tout. Est-ce que vous voulez un petit café, un petit massage, ma chère Magali?
4: C'est mon petit mari s'est occupé de moi ce matin avec un petit café.
1: Voilà.
3: C'est vraiment solidarité de Wallis.
1: Ces petits gestes du matin qui font du bien, voilà. Des petits gestes d'amour, de tendresse. Magali, vous avez été touchée, si on peut rentrer dans votre intimité, par une maladie génétique, une maladie rare, un syndrome, et malgré ces douleurs constantes et plus de 10 AVC, vous êtes resté un pilier pour le bien et vous êtes devenu un moteur pour les autres. Racontez-nous un peu votre histoire.
4: Ok. Alors, effectivement, la maladie est entrée dans notre famille il y a quelques années, donc avec le syndrome Ehlers-Danlos, qui est une maladie donc génétique rare qui touche le collagène. Et donc, le collagène, c'est la colle du corps humain et donc elle est présente dans à peu près 70 à 80% du corps. Et donc quand le collagène dysfonctionne, c'est un peu tout le corps qui dysfonctionne. Et donc j'ai toujours eu une vie un petit peu compliquée en lien avec la maladie, le handicap. Et donc j'étais quand même du coup un peu préparée. J'avais déjà quelques armes pour affronter les difficultés qui allaient arriver. Et donc, je suis donc une maman, je suis une femme, avec un parcours un peu difficile, mais qui m'a permis justement de me construire. Et donc, je suis également inspecteur de police depuis plus de 20 ans. Et il y a quelques années, en 2018, lorsque le syndrome Ehlers-Danlos a fait une entrée fracassante dans notre famille, on s'est rendu compte que face à la maladie, en fait, on était fort seul. Alors que ce soit celle-là ou d'autres pathologies, bien sûr. Et en fait, avec ma famille, on a décidé que c'était pas juste et qu'on ne voulait pas que d'autres familles puissent vivre la même solitude et les mêmes difficultés que nous, on avait rencontrées.
1: Vous aviez conscience de cette solitude avant la maladie, ou en tout cas, vous la voyiez quelque part avant d'être touchée par ce syndrome?
4: Alors oui, mais parce que j'ai un parcours particulier, hein. J'ai un petit frère qui est décédé il y a plus de 30 ans d'une maladie génétique encore plus rare. Et donc j'avais connaissance de tout ça, forcément, ma vie avait avancé, j'avais forcément un peu oublié, hein. On oublie comme ça tout ce qui est un peu négatif. Et donc j'avais avancé dans ma vie de façon complètement, je vais dire, normale. Et puis là, c'était une petite piqûre de rappel, en fait.
1: Petite piqûre de rappel, vous tendiez la main, vous avez demandé de l'aide. Comment est-ce que votre quotidien a changé par rapport à cette solidarité? J'imagine que forcément, de l'aide, puisque vous avez parlé de votre frère, vous étiez là, vous étiez cette épaule, vous étiez cette oreille. Et puis, vous aviez cherché peut-être, vous aussi, une oreille, une épaule?
4: Alors en fait, il faut se rendre compte que dans ces pathologies-là, dans ces maladies rares, ce sont toujours les malades et les familles des malades qui génèrent cette solidarité, qui créent des associations, qui créent des choses qui doivent se mettre en place. Et au niveau du syndrome Ehlers-Danlos, il n'y avait pas grand-chose. Et donc nous on voulait pouvoir aider les familles, en tout cas à se sentir moins seules, pouvoir les accompagner, pouvoir leur expliquer ce qu'était la maladie, vers quel éventuellement spécialiste se diriger, et puis ne serait-ce que de savoir qu'on n'est pas seul et que parfois juste envoyer un message pour dire c'est pas juste, j'en ai marre, je suis fatiguée, je comprends pas ce qui m'arrive, parfois juste ça fait du bien d'avoir une oreille qui peut l'entendre et qui peut être là juste à ce moment-là.
2: Mais là, je pense, Magali, que vous soulevez aussi des projets qui sont salués par notre gouvernement, hein, quand ils font des choses bien, notons-le.
1: Il faut le dire.
2: C'est le soutien à la père aidant, c'est aux patients aidants, si je ne m'abuse.
4: Alors oui, les choses bougent et c'est très bien. Alors forcément que quand on est concerné, on trouve que c'est
2: que ça
4: jamais
2: va pas assez vite.
4: Hein,
2: moi,
4: d'accord.
2: Oui, mais je pense principalement
4: mais
2: aussi aux maladies psychiques.
4: Quand c'est bien. Quand c'est bien, il faut le dire, effectivement, il y a toute la santé mentale qui est en jeu.
2: Tout à fait.
4: Et alors, la santé mentale, ça regroupe tout un éventail de choses. Il y a effectivement les maladies psychiques, et il y a aussi tout ce qui touche l'ensemble de la population. Les difficultés au quotidien, ça engendre des difficultés psychologiques et ça engendre de la maladie mentale. Et c'est important, effectivement, que la santé mentale soit à l'heure actuelle au centre de la politique. Parce qu'une fois qu'on pourra agir sur cette problématique-là, on pourra régler énormément de problèmes.
2: Et donc, en espérant que je ne jargonne pas, mais comme ça nos auditeurs comprennent, donc c'est quand on a été malade et qu'on devient expert auprès des soignants.
1: C'est ça, on a une forme d'expertise, d'expérience qu'on peut partager, qui est rassurante aussi pour celles et ceux qui découvrent des syndromes qu'ils ne connaissent pas. On est moins seul face à l'inconnu,
2: encore
1: finalement, c'est un petit peu ça. Et ce sont ces gestes de solidarité qu'on met en avant ce matin. Dernière petite question, Magali, vous, la solidarité, vous la définiriez comment ? Je pense que tout le monde, tout le monde peut mettre ce qu'il veut derrière cette définition.
4: Oui, tout à fait. Allez, moi, je dirais par une présence, une écoute. Voilà, il n'y a pas forcément besoin de faire grand-chose. Parfois, juste le fait d'être là et d'écouter une personne, c'est de la solidarité. Il
1: n'y
4: a pas forcément toujours besoin de mettre la main au portefeuille ou de faire des grandes choses.
1: Merci en tout cas d'avoir pris le temps de nous raconter votre parcours, votre vie, Magali. On vous embrasse très fort. On vous souhaite un excellent jour férié en ce 21 juillet. Restez fidèles à RTBF Vivacité. RTBF Weekend et Viva Weekend qui se poursuit en musique. Tiens, Magali, vous aimez Elena, la chanteuse?
4: Oui.
1: Ah ça tombe bien, elle est avec nous ce matin. On va l'écouter sans plus attendre. Merci à vous, Magali. On vous embrasse. Embrassez votre mari qui va certainement continuer à vous faire des massages et vous offrir un autre café. Ce sera le temps.
2: C'est sa fête à lui.
1: C'est sa fête à lui aussi. C'est un petit peu des gestes du quotidien qui font du bien et du soleil dans les oreilles avec la reine. Oui, la reine des ondes. C'est Elena qui s'invite sur RTB Vivacité.
3: Non.

0: qu'elle dort.
1: Ah, j'adore. Elena, notre reine à nous, Mélatonine, c'est ce qu'on écoute à 7h et bientôt 56 minutes RTBF Vivacité, RTBF Weekend. On est là avec vous pour vous accompagner dans ce jour férié. On parle de solidarité. Comment s'engager, même à petite échelle? On entend souvent cette phrase, hein. J'aimerais aider davantage, mais je n'ai pas le temps. Ben, on va prendre le temps d'en parler avant 8h. Restez avec nous.
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1: RTB Vivacité, merci d'être avec nous. Vive un week-end en ce 21 juillet. Stéphanie, beaucoup de personnes nous écoutent en se disant, moi je peux pas sauver le monde. Est-ce que la solidarité commence justement par de tout petits gestes et surtout ces petits gestes qui peuvent aussi devenir des pièges?
0: Oui, et partir avec cette humilité qu'on peut pas sauver le monde. Et demander à l'autre ce dont il a besoin aujourd'hui, à l'instant T, qu'est-ce qui peut venir alléger ta journée aujourd'hui. En sachant que moi j'entends quand même énormément de personnes qui se tuent à la tâche de la solidarité. Et je pense qu'il y a des pièges à éviter.
1: Lesquels?
0: Tout simplement, mais donc de répondre à des demandes qui sont non sollicitées. Donc on sait que parfois l'autre peut être inhibé dans ses demandes et ne pas oser, mais en même temps arriver comme un bulldozer et dire j'ai la solution pour toi.
1: On prend trop de place.
0: Ben oui, enfin ça devient.

0: presque de l'humanitaire forcé.
1: Ouais, hein, donc... c'est même envahissant pour l'autre.
0: C'est envahissant, c'est parfois humiliant. Mmh. Croire qu'on a le résultat, la solution à la place de l'autre, c'est quand même un petit peu compliqué. Et donc, je pense qu'une solidarité ajustée, c'est celle qui soutient l'autonomie.
1: Alors, on dit souvent que l'écoute est parfois plus importante que les conseils.
0: Alors oui, alors écouter sans agir, c'est particulier.
1: C'est bof,
0: mais
1: ouais.
0: En tout cas, ne pas avoir de réponse toute faite.
1: Parce qu'on a souvent envie de trouver une solution.
0: Oui, et puis ce qui vous semble, comment dire, raisonnable, n'est pas forcément pour l'autre. Par exemple, Walid, vous avez animé Viva for Life.
1: Oui.
0: Vous avez vu qu'il y avait certaines familles qui situaient leurs besoins peut-être ailleurs que là où vous situez les vôtres, avec des plaisirs, avec des régulateurs, avec des curseurs qui sont à des endroits différents. Et donc, je pense qu'il faut prendre en considération les besoins et les envies des autres.
1: Et effectivement, on n'a pas besoin d'attendre demain, ni d'avoir plus de temps, plus d'argent pour être solidaire. Un appel, une visite, eh bien, c'est ce qu'on vous invite à faire ce matin. Il y a de forte chance que ce soit le plus beau cadeau que vous puissiez faire à la personne qui vous attend. Merci d'être avec nous ce matin.
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1: RTBF Vivacité, il est 8h, bienvenue, voici les titres de l'info.
2: On reparle de l'incendie du bâtiment Oxy à Bruxelles qui a fait 6 morts. C'était le 14 juillet dernier. La première phase de l'enquête est terminée. Le 21 juillet, c'est jour de fête nationale aujourd'hui. Jour de grève pour les pompiers de Bruxelles. Ils dénoncent le manque de moyens et de personnel. On les entendra dans quelques instants. Et puis nous irons voir comment se sent notre Remco Evenepoel juste avant l'étape du jour au Tour de France. Une étape qu'il pourrait remporter. Bonjour, laissez-les bientôt lever sur le chantier Oxy dans le centre de Bruxelles. Ce bâtiment touché par un incendie il y a tout juste une semaine. L'auditorat du travail annonce que la première phase de l'enquête est terminée. Pas encore beaucoup de détails, mais une phrase retient l'attention, Sébastien Remacle. Elle évoque des manquements en matière de sécurité.
3: Oui, c'est ce qui est sous-entendu dans la phrase qui termine le communiqué. Les entrepreneurs peuvent à nouveau accéder au bâtiment, mais uniquement afin de remédier aux manquements en matière de sécurité constatés. Les enquêteurs ont donc visiblement constaté des manquements dans le chef de l'un ou de plusieurs entrepreneurs. À ce stade, cela dit, on ne connaît pas la nature de ces manquements. Rien ne dit non plus qu'ils ont un lien avec l'incendie. Il s'agit peut-être d'un souci de balisage ou d'éclairage du chantier ou l'absence de protection. À ce stade, on n'a aucun détail.
2: Ok, et maintenant la suite, c'est quoi ?
3: Eh bien, sur le chantier, dès que les manquements auront été comblés, les travaux pourront reprendre. C'est l'inspection du bien-être au travail qui donnera le feu vert. Au niveau de l'enquête, l'auditorat du travail a demandé des informations et des documents aux parties concernées. Les experts, eux, vont pouvoir poursuivre leur travail d'analyse avant de rendre leur rapport. Et cela prendra plusieurs semaines. Dans l'intervalle, pas de communication de l'auditorat du travail pour ne pas perturber le bon déroulement de l'enquête. Et qu'en communication il y aura, ce sera en priorité aux familles des victimes.
2: Merci Sébastien. Pour rappel, 6 personnes ont perdu la vie dans l'incendie, 2 autres sont encore hospitalisées, gravement brûlées. Leur jour était considéré comme en danger lors du dernier bulletin de santé délivré juste avant le week-end dernier. Les pompiers de Bruxelles sont en grève. Ils protestent en front commun syndical pour 24 heures. Le symbole est fort. Une grève, un 21 juillet, devant toutes les autorités du pays. Ce n'est pas banal. Et si les pompiers en sont arrivés là, c'est parce qu'ils s'opposent à une réforme de l'organisation de leur zone de secours. Benjamin Verporten est allé à leur rencontre.
4: Le pompier, d'habitude, ne veut pas mettre la vie des Bruxellois en danger. Mais ici, on ne fait plus.
5: Frédéric Leroy est inquiet. Ce syndicaliste est mandataire permanent au SLFP Secours et il redoute la réforme de la zone de secours de Bruxelles. Elle prévoit un aménagement des horaires, car les pompiers, en sous-effectif, y explosent les heures supplémentaires. L'an dernier, 48 000 heures supplémentaires n'ont pas été récupérées. Alors pour faire souffler les pompiers, la réforme envisage de réduire les effectifs de garde chaque jour. Entre 10 et 20 pompiers qui ne seraient pas à l'horaire, mais plutôt en récupération. Sauf que pour ce syndicaliste, cela ne va faire qu'empirer la situation sur le terrain.
4: Il manque plus ou moins.

0: moins 200 pompiers à Bruxelles. Et on diminue encore, les pompiers sont épuisés. 80% des missions, c'est de l'ambulance, c'est épuisant, c'est du relevage brancardage tout le temps, avec une chaise et un patient qui fait plus ou moins entre 80 et 100 kilos.
1: D'autant que la quantité de travail augmente d'année en année. Résultat, les pompiers disent devoir faire des choix. Privilégier certaines interventions, renoncer à utiliser des véhicules faute de personnel suffisant. D'ailleurs, un camion échelle et une autopompe vont être supprimés parce qu'il n'y a pas assez d'effectifs pour les manœuvrer.
2: Benjamin Verporten avec Corentin Laurent. Notons que pour connaître l'intensité du mouvement de grève, il fallait attendre ce matin puisque des pompiers devaient être réquisitionnés pour assurer la garde en cas de souci. On saura donc dans les minutes qui viennent ce qu'il en est. Le traditionnel bal populaire a eu un grand succès hier soir. 19 000 personnes se sont rassemblées sur la place du Jeu de Bal en plein cœur de Bruxelles pour danser et profiter de cette première soirée de fête à l'occasion de ce 21 juillet. Mais le 21 juillet, c'est aussi l'occasion pour le roi d'accorder des titres de noblesse et des distinctions honorifiques à des Belges qui ont brillé dans la recherche, la culture, le social ou encore l'économie. Cette année, 9 personnes ont reçu le titre de baron ou de baronne, une marque de noblesse qui récompense un travail de longue haleine ou un exploit particulier. C'est le cas de Firouzena Avandi, professeure émérite à l'Université libre de Bruxelles. La spécialiste des enjeux politiques et sociaux dans le monde musulman deviendra donc bientôt baronne et elle ne s'y attendait pas.
3: J'ai reçu un appel auquel au départ je ne voulais pas répondre. Et lorsqu'on me dit que c'est le palais, je pense que c'est une blague. Et puis finalement, je réalise que c'est vraiment le palais. Le chef de cabinet donc, du roi qui m'appelle et qui me dit « Le roi va vous nommer, si vous l'acceptez, baronne. » Je ne m'y attendais pas du tout. Je le prends comme une reconnaissance de toute une vie de travail. C'est une sorte de reconnaissance de la transmission de savoir. Pour moi, c'est le plus important. Et les services rendus à la Belgique, bien évidemment, puisque c'est pour cela qu'on est aussi nommé.
2: Une interview de Clara Wirth et de Benjamin Domry avec l'aide d'Eva Secker. Notons encore que le feu d'artifice aura bien lieu ce soir à Bruxelles. Ce n'est pas le cas partout. Dans certaines communes, notamment en Wallonie, il est annulé à cause du risque d'incendie. Au Chili, cela fait bientôt une semaine qu'une violente tempête a lieu. Cette tempête a débuté le 15 juillet dernier. Elle traverse tout le pays. Elle a fait au moins 10 morts. Elle touche particulièrement les régions septentrionales de Coquimbo et d'Atacama, où les précipitations sont extrêmement rares. 100 000 Chiliens sont coupés de toute communication. Le président, José Antonio Kast, a décrété l'état de catastrophe dans une partie du nord du pays. Une alerte, celle des autorités américaines pour leurs ressortissants présents à l'étranger. La guerre en Iran et les frappes américaines ont repris depuis 10 jours, ce qui fait des citoyens américains des cibles potentielles. Le département d'État américain a donc réitéré ce message d'alerte sur les réseaux sociaux, exhortant les citoyens américains à travers le monde à, je cite, « redoubler de prudence ». Les gardiens de la révolution iranienne ont par ailleurs annoncé ce matin avoir visé des cibles militaires américaines à Bahreïn et au Koweït. Un coureur belge qui gagne une étape de Tour de France en 21 juillet, le jour de la fête nationale. C'est très rare. Le dernier qui l'a fait, c'était Rudy Matthijs, il y a 41 ans. Remco Evenepoel pourrait être son successeur aujourd'hui. Il est le favori de l'étape du jour, entre Évian-les-Bains et Thonon-les-Bains, parce que cette 16e étape, c'est un contre-la-montre, sa grande spécialité, un contre-la-montre de 26 km. Son objectif, c'est bien sûr de l'emporter. S'il crée des écarts par rapport à ses poursuivants au classement général, ce sera un bonus. Écoutez.
4: Bon, de toute façon, chaque chrono, je pense pas aux écarts avant le départ. Je me concentre sur essayer de gagner l'étape. Et puis après, je vois toujours les résultats. Et on peut faire les discussions ou les débriefs pour regarder les écarts. Mais c'est un beau parcours. Je pense que la descente, elle est un peu limite pour un chrono. Très rapide et très technique, un peu dangereuse aussi. Mais c'est pour tout le monde. Donc, faut se donner à fond dès le départ et bien terminer aussi parce que le final, il n'est pas facile. Donc voilà, je vais donner mon maximum et essayer de gagner l'étape.
2: Et le Tour de France sera bien entendu à suivre sur la RTBF. C'était une interview réalisée par Jérôme Elguers. C'est la fin de ces infos. Merci de nous suivre. Bonne fête nationale à toutes et à tous.
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2: Et il est là pour cette fête nationale, lui, il n'y a pas de férié pour Denis Lagasse. Comment ça se passe sur les routes?
6: Bonjour Maïté, merci. Écoutez, c'est calme, hein. Pour l'instant en tout cas c'est calme, aucun incident majeur. Il y a tout de même un accident sur le ring de Bruxelles à hauteur de Zélic et ceci vers Grand Bigard, mais pour l'instant, eh bien, pas de conséquences sur le temps de parcours. Et puis évidemment, faut-il le préciser, il sera compliqué de circuler à Bruxelles aujourd'hui en raison de la fête nationale.
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2: Voilà, je vous laisse en compagnie de Walid pour Viva Weekend. Walid, excusez-moi, vous êtes pieds nus? Ah non, vous avez des sandales.
8: Oui, ben, je suis pieds nus, c'est 21 juillet. C'est jour férié, mais mes pieds ont décidé de prendre des congés de mes chaussures.
2: D'accord.
8: Voilà, c'est bien, on est bien, on est détendu, c'est Viva Weekend, effectivement, on est bien ancré. Merci à Maïté, retour de l'info tout à l'heure à 9h. En attendant, il y a aussi le journal des sports qui vous sera présenté tout à l'heure par Christine Lancastre à 8h30. Mais avant cela, on va faire un point météo.
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8: Et à 8h09, c'est un beau grand soleil en cette journée, en ce jour férié, jour de fête nationale. On va pouvoir voir le feu d'artifice encore mieux.
6: Oui, exactement, Walid. Une journée très agréable en tout cas. Journée sous le soleil, hein, avec une douceur qui arrive assez rapidement là en ce début de journée. Ciel dégagé, large place au soleil. Il y aura tout de même un petit bémol, davantage de nuages depuis la côte jusqu'au nord du Hainaut qui vont se déplacer également sur une partie de la province de Liège, mais sans conséquence. Hein. Pas de pluie, pas de drache nationale, donc aujourd'hui, vous l'avez compris. Les maxima légèrement en hausse par rapport à hier de 23 à 25 degrés. Puis la soirée et la nuit seront calmes et dégagées. Donc en effet, pas d'entrave pour les feux d'artifice. Demain, mercredi, plus nuageux avec quelques risques de faible pluie. Les prochains jours seront donc davantage variables. On annonce par contre une très belle journée pour vendredi et samedi, ce sera plein soleil et même des maxima qui risquent d'atteindre les 28 degrés.
8: Sous le soleil,
6: exactement.
8: Et les marines bleues, éblouies par elle. Elle est avec nous, c'est Stéphanie Vanos. merci Denis, on vous retrouve tout à l'heure.
6: Oui.
8: C'est une belle journée en ce jour férié. Merci, à tout à l'heure.
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8: Bonjour, bon réveil, 8h10, merci de nous accompagner. RTB Vivacité, c'est Viva Week-end, un peu plus de 8h maintenant, vous vous réveillez, vous profitez de cette journée, de ce jour férié. J'espère que vous passez en tout cas un beau 21 juillet, peut-être que vous êtes tranquillement à la maison, peut-être que vous êtes sur la route des vacances, ou alors que vous faites partie de ceux qui travaillent aujourd'hui. Si c'est le cas, on pense très très fort à vous. Quoi que vous fassiez, on est vraiment heureux que vous passiez ce bout de matinée avec nous, avec Stéphanie Vanost qui nous accompagne. Vous savez, on dit souvent que l'actualité est anxieuse, qu'on entend parler de conflits, de tensions, de gens qui ne se supportent plus. Et parfois, on finit presque par croire que c'est ça le monde. Et bien ce matin, on a décidé de regarder dans l'autre direction. Pendant cette heure, vous allez rencontrer des personnes qui donnent de leur temps sans compter, qui tendent la main sans faire de bruit, qui changent la vie des autres sans jamais chercher la lumière. Et je suis prêt à parier qu'à la fin de cette émission, vous aurez tous pensé à quelqu'un, quelqu'une, une voisine, un voisin, un ancien prof, une infirmière, un infirmier, un médecin, un ami, quelqu'un qui un jour a fait un petit geste mais qui a eu une immense importance pour vous. Et puis, on aimerait aussi vous entendre, tiens, et entendre vos histoires ce matin. On vous a posé une question sur la page Facebook de Vivacité. Est-ce que la solidarité est encore bien présente aujourd'hui? Pas en théorie, hein, dans votre vie. Est-ce que vous trouvez que les gens s'entraident encore? Est-ce qu'on prend toujours le temps de rendre service? Ou au contraire, est-ce qu'on est tous devenus un peu trop pressés, un peu trop stressés à cause des réseaux, à cause de la vie, à cause de tout ce que les boîtes aux lettres nous réservent aussi comme surprise après le retour des vacances? Alors, racontez-nous tout ça sur la page Facebook d'RTBF Vivacité. On lit vos messages tout au long de cette heure. On va les partager aussi. Et je crois que cette heure pourrait bien vous donner envie de décrocher votre téléphone. Tiens, pourquoi pas tout à l'heure, et d'appeler quelqu'un, lui dire tiens, comment ça va? Mais comment ça va vraiment? C'est le conseil que Stéphanie m'a donné tout à l'heure. Rajouter ce vraiment. C'est peut-être ça finalement le plus beau programme d'un 21 juillet qu'on partage avec vous ce matin, avec de la musique en prime pour accompagner votre belle matinée. On va poursuivre avec un nouveau visage de la pop. C'est un artiste qui fait sensation des cadets, fait sensation sur les réseaux sociaux. Hein. Pour ceux qui ont des enfants, le morceau, vous le connaissez, hein, est cartonné sur TikTok. Et forcément, un titre qui parle d'une situation aussi compliquée qu'universelle. étincelle, tomber amoureux de la mauvaise personne. Et c'est des choses qui arrivent. Et pourtant, le cœur a ses raisons, que la raison ignore, comme disait l'autre. En tout cas, merci de passer cette matinée avec nous. Voici Somber et Homewrecker sur RTB Vivacité. On continue à parler de cette solidarité. Si vous avez envie de laisser des messages, si vous avez envie de partager cette matinée avec nous, n'hésitez pas. Faites-le via le WhatsApp d'RTB Vivacité. Bienvenue à toutes et tous.

0: sont l'heure pour un jour lumineux en ce 21 juillet, le soleil brille. Merci d'être à l'écoute d'RTB Vivacité, Viva Weekend qui vous accompagne. Homewrecker qui désigne en anglais un briseur de couple. Voilà, comme ça vous avez la traduction dans le texte, mais c'est pas ce que la chanson dit. Voilà, c'est parfois tomber amoureux de quelqu'un alors qu'on le souhaite pas vraiment à ce moment-là. Donc voilà, c'est
1: histoire de cœur. Ni la bonne personne, ni le bon moment en fait.
0: C'est un petit peu ça, c'est le bon timing. En tout cas ce matin, c'est le bon moment pour parler de solidarité et on le fait avec vous jusqu'à 10h. Effectivement, on entend souvent dire que les héros ne portent pas de cape. Celui qui va suivre, et on a eu en tout cas une belle illustration. Elle s'appelle Christine François, elle est namuroise et pendant toute sa carrière, elle a soigné les autres comme infirmière. Et lorsqu'elle a pris sa retraite, elle n'a pas décidé de s'occuper uniquement d'elle. Non, elle s'occupe des autres. Aujourd'hui, elle donne de son temps à la Croix-Rouge, elle accompagne des personnes migrantes, elle conduit des enfants qui vont rendre visite à leur papa en prison, elle aide une amie gravement malade, elle s'investit pour Casa for Life. Bref, elle continue à être présente là où on a besoin d'elle et je connais un petit peu la vie de Christine.
1: Ah oui ?
0: Et elle célèbre son anniversaire dans quelques jours.
1: Ah oui ?
0: Bonjour Christine.
2: Bonjour.
0: Et bon anniversaire avec un peu d'avance déjà.
2: Merci beaucoup.
0: Ah bah voilà, commencez avec un sourire comme le vôtre Christine, vous n'imaginez pas à quel point ça me fait plaisir.
2: Mais je suis un peu surprise en fait de cette initiative, c'est ma petite fille. Ma petite fille Émilie qui a pris l'initiative de contacter Pierros pour pouvoir assister au défilé du 21 juillet, mais on ne s'attendait quand même pas à une
0: mise en lumière comme ça. Bah écoutez, vous êtes notre héroïne parmi tant d'autres forcément qu'on épingle aujourd'hui. Christine, quand on entend tout ce que vous faites, on se demande une chose. Est-ce que vous avez encore de dire non ou est-ce que vous avez du mal à refuser lorsqu'on vous demande de l'aide?
1: Est-ce que vous arrivez de dormir, Christine?
2: Je dors très peu. En fait, j'ai fait pendant 25 ans des nuits, donc je n'ai pas besoin de beaucoup de sommeil.
0: Oui, vous étiez infirmière, hein, pour ceux qui rejoignent l'émission là maintenant, donc faire les nuits. Et on pense aux infirmiers, au corps médical, forcément.
2: Sûrement.
0: On a ce souvenir du Covid, on applaudissait, il faut continuer encore à applaudir, hein, et forcément dire merci, ça fait du bien.
2: Je suis tout à fait d'accord avec vous.
0: Alors, du coup, vous arrivez parfois à dire non, ou c'est difficile?
2: Parfois, oui, et ça m'arrive. Rarement, mais ça m'arrive.
0: Est-ce qu'on devient bénévole parce que on a exercé ce métier d'infirmière ou est-ce que c'était déjà dans votre caractère avant?
2: Je pense que c'était dans mon caractère. En fait, je suis née dans une famille nombreuse et j'ai toujours vu mes parents qui étaient accueillants, disponibles pour toutes différentes associations. Et très jeune, c'est entré dans mes gènes peut-être.

0: Grant, est-ce qu'il y a une rencontre, une histoire, oui, un visage que vous n'oublierez jamais?
1: Mais écoutez, là, c'est plutôt un rapport familial. C'est-à-dire que ce sont des gens qui ont besoin de téléphoner dans leur famille, donc on leur porte du téléphone. Mmh. Et, mais ils sont souvent déçus parce qu'ils ne savent pas avoir la communication. À ce moment-là, c'est vrai que pour eux, c'est dur parce que voilà, les communications à l'étranger, c'est pas toujours évident. Et alors, on essaye, on réessaye. Je dis, allez, on va encore essayer une fois. Et puis, bon, ben, si ça va pas, c'est ça. Mais on y va toutes les semaines, donc voilà.
0: Il y a une histoire, Christine, qui vous a particulièrement touchée, que vous n'oublierez jamais.
1: Oh, dans toutes les activités. Quand je suis allée au Sénégal, à Casafourlaye, quand j'ai vu le nombre d'enfants, le nombre de femmes accouchées seules, et tous ces petits bébés, et qui vraiment des jeunes filles qui, bon, parce qu'il n'y avait pas encore la pilule, ou voilà, il n'y a pas de moyen de contraception là-bas, et qu'on voyait ces petites jeunes filles à 17, 18 ans, qui devait souffrir pour accoucher, ça m'a vraiment marqué. Mmh. Et j'adore les enfants, j'adore les bébés, et puis je me dis parfois, ils sont des bébés qui sont mal nourris, qui sont là, qui végètent. C'est vraiment, ça, c'est un fait qui m'a vraiment marqué.
0: Et puis pendant le Covid, Christine, alors que beaucoup aspiraient à souffler, vous êtes, vous, repartie vaccinée bénévolement. Qu'est-ce qui vous a poussé à remettre la blouse?
1: Mais en fait, j'avais demandé pour faire du volontariat à ce moment-là dans les hôpitaux. Mmh. Mais ça m'a été refusé parce que j'étais trop âgée et je risquais d'attraper le Covid.
2: Ah, vous-même, évidemment.
1: Ah ben oui, à 70 ans, on a plus facilement, voilà. Et donc, on m'a dit non, non. Alors, je me suis tournée vers la vaccination et voilà.
0: Et vous étiez là pour...
1: C'était une façon de retrouver un peu de collègues. De passion aussi, enfin bon, pour moi c'était bien.
0: Et j'imagine que vous recevez énormément en retour. Et quel est le plus beau merci qu'on vous ait adressé, pas forcément avec des mots d'ailleurs, hein.
1: En fait, pour Casa for Life, je me souviens qu'on fait beaucoup d'activités. En fait, on fait des activités en Belgique pour récolter de l'argent pour leur porter là-bas en Casamance. Mm-hmm. Et j'ai eu la chance, une amie qui fait partie du comité d'organisation, elle m'a offert sa maison de vacances dans le sud de la France pour toute ma famille. Nous étions 14. C'était vraiment magnifique. Je dois lui donner un grand merci, lui dire un grand merci en tout cas.
0: Ben merci en tout cas à vous d'être aussi généreuse, aussi tournée vers les autres. Justement, qu'est-ce que ces engagements vous apportent à vous personnellement? Comment est-ce que vous vous sentez?
1: Mais je pense que quand on donne de son temps, on reçoit beaucoup. Il y a une alchimie comme ça qui peut... moi, je ressens comme ça. Je sens que, bon, quand je vais, par exemple, chercher ma petite déficiente mentale, hein, et qu'elle arrive et qu'elle m'embrasse, j'ai autant de bonheur qu'elle, je pense. Mm-hmm. Mais expliquer, je sais pas, c'est naturel, c'est...
0: Voilà. Mais j'entends dans votre voix, en tout cas, le côté inspirant, cette générosité qui déborde. Si quelqu'un nous écoute ce matin, ce sera ma dernière question, Christine, en se disant, tiens, j'aimerais être comme Christine, j'aimerais être utile, mais je ne sais pas par où commencer. Quel serait votre conseil?
1: Mais vous savez, il y a beaucoup de gens comme moi. Je ne suis pas une exception, vous savez. Je pense que, bon, j'ai peut-être eu cette chance, si on peut dire, d'avoir des enfants. Et j'ai des enfants, des beaux enfants et des petits enfants magnifiques. Ils sont tous très bien. Et je pense que, bon, c'est grâce finalement à ma petite fille et ma belle-fille aussi que je suis en contact avec vous. Mais je pense qu'il y a beaucoup de gens qui méritent ça. Et c'est tout simple, hein. Il faut écouter autour de soi. Il faut se dire, tiens, ben voilà, là, est-ce qu'il y a un de... Moi, c'est comme ça que j'ai commencé, hein, toute petite. Ben voilà. Et puis, j'ai toujours eu besoin du contact avec les gens, quoi.
0: Et on le sent. Oui. Merci pour cette générosité, merci pour cette leçon de vie aussi. Et c'est vrai qu'il y a cette humilité, hein, on le disait tout à l'heure, Stéphanie. Souvent, on ne se sent pas forcément un héros, on reste humble.
1: Sûrement pas. Ouais. Sûrement
0: et voilà, encore, on l'entend.

0: Dans longtemps, mais c'est, vous savez, c'est héros du quotidien. Hein. Parfois, des petits gestes font beaucoup, et ces petits gestes, vous les multipliez, Christine. En tout cas, merci d'être avec nous et d'avoir été avec nous ce matin. Et ce qui frappe en vous écoutant, c'est qu'on parle souvent de bénévolat comme un don que l'on fait aux autres, alors qu'on comprend aussi finalement que c'est aussi une formidable manière de donner du sens à sa propre vie. Ça, ça fait du bien, Stéphanie.
1: Oui, et encore une fois, de s'inscrire dans les sociétés. Et vous savez, tout à l'heure, vous demandiez aux créateurs de Be Heroes ce que recouvrait le mot héros. Mmh. Et je pense que Christine l'incarne, en fait. C'est celui qui accepte de s'exposer à l'autre, de répondre à la vulnérabilité de l'autre sans détourner le regard. Et je pense que via toutes vos missions, vous avez en tout cas illustré cela.
0: Voilà, on vous souhaite un très très bel anniversaire avec quelques jours d'avance, ma chère Christine. Et surtout, continuez encore longtemps à inspirer celles et ceux qui pensent qu'une seule personne ne peut pas changer grand-chose, mais vous le faites en tout cas. Voilà, toutes ces belles histoires qui commencent souvent par une seule personne qui décide simplement d'être là, et vous étiez là avec nous ce matin pour nous inspirer, et j'imagine que vous avez allumé comme ça des petites lumières dans le cœur de celles et ceux qui nous écoutent. Merci en tout cas de cette joie de vivre, de ce sourire qui va, moi en tout cas, me rester tout au long de la journée. Moi, c'est mon petit sourire de la matinée.
1: Et... Bah, un sourire contaminant.
0: Voilà, c'est vraiment ça. Un vrai sourire contaminant. Il faudrait plus de Christine.
1: Voilà.
0: Merci Christine, on vous embrasse.
2: Bonne journée. Je l'espère pour vous, et en tout cas, félicitations pour votre émission et bonne journée à tous et pour tout ce que vous organisez.
0: Merci, bon 21 bien. Juillet à vous Christine. On poursuit à Viva Weekend, on parle solidarité aujourd'hui avec ces héros un petit peu comme Christine, et vous aussi, n'hésitez pas à répondre à notre question sur la page Facebook d'RTB Vivacité. On revient juste après ceci.
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0: Merci de passer ce jour férié, 21 juillet, avec nous à 8h et bientôt 27 minutes. On fera un point avec le sport et Christine Anquet qui sera avec nous. On parle solidarité aussi. Et puis un morceau qui nous ramène en arrière, 30 ans déjà, 1993. Souvenez-vous, Alain Souchon chantait Foule Sentimentale. Oh là là.

0: à deux reprises, une première victoire de la musique, hein, c'est en 1994, hein, chanson de l'année, et puis quelques années plus tard, la victoire des victoires, une chanson entrée dans le panthéon de la chanson française, Alain Souchon, c'est difficile à dire, hein. J'ai une patate chaude dans
1: il y a
0: presque
1: de l'Alain
0: Chanfort. Alain Souchon avec nous ce matin, full sentimental. On va parler sport dans quelques secondes, on va continuer aussi à parler solidarité. Très bon réveil à 8h30, RTBF Vivacité.
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0: Merci de faire le choix. RTB Vivacité, Viva Weekend en ce jour férié, 21 juillet. Christine Honquet est avec nous ce matin. Bonjour Christine.
11: Bonjour Walid, bonjour tout le monde.
0: On parle sport avec le monde du football qui a perdu hier l'une de ses légendes, Kevin Keegan, l'un des meilleurs joueurs des années 70.
11: Oui, et même le meilleur joueur européen en 78 et en 79, puisqu'il a reçu le Ballon d'Or ces années-là. C'était une récompense continentale à cette époque. C'est surtout avec Liverpool que l'international anglais à la tignasse bouclée s'est forgé son plus beau palmarès. Trois championnats et une Coupe d'Angleterre, une Coupe des Champions, deux Coupes de l'UEFA. Milieu de terrain devenu attaquant, il a eu deux surnoms, King Kev parce que c'était un grand footballeur et Mighty Mouse, super souris parce qu'il était petit, 1m73, mais il était costaud, combatif et intelligent à défaut d'être le plus doué, ce qu'il soulignait lui-même. Après sa carrière de joueur, qu'il a terminé à Newcastle. Il est devenu coach, d'abord dans le même club à Newcastle, où il a entraîné Philippe Albert, par exemple. Il a aussi été sélectionneur de l'équipe d'Angleterre, mais pas longtemps, à l'Euro 2000 notamment, et sans grand succès. Kevin Keegan est décédé d'un cancer à l'âge de 75 ans.
0: Christine, on va rester dans le monde du football avec les Diables Rouges, et cette fois-ci Rudy Garcia qui va quitter son poste de sélectionneur. Son contrat avec l'Union Belge ne sera donc pas renouvelé.
11: Et cela, malgré une Coupe du Monde réussie, avec un quart de finale perdu par un seul but d'écart et à la dernière minute face aux futurs champions espagnols. Malgré une bonne adaptation à la Belgique aussi, des prises de risques et des changements payants, mais sans doute à cause de ses méthodes, de sa communication et de tensions avec Vincent Manhart. C'est le directeur sportif de la fédération. Les Belges ont joué 20 matchs sous ses ordres pour 12 victoires, 6 partages et 2 défaites. Défaites lors de sa première rencontre et lors de sa dernière rencontre. Frédéric Wassel, consultant RTBF, vient de suivre la Coupe du Monde sur place.
12: On dit souvent que pour un entraîneur, il n'y a que les résultats qui comptent. Eh bien, la preuve que non. Il y avait des petits indices qui nous disaient qu'il y avait des gens à la fédération qui le trouvaient un petit peu, qu'il a joué trop perso au niveau de sa com, au niveau aussi d'autres choses. On entendait aussi que certains joueurs disaient que c'était un peu une méthode un peu vieillotte, entre guillemets. Quand tu as déjà deux paramètres, ton employeur et tes joueurs, dont certains, bien sûr, hein, certains, pas tous, mettaient des petits bémols, tu te dis, bon voilà, si on se base sur la finalité de sa période avec les Belges, oui, ce n'est pas juste en ce qui le concerne. Ça, c'est certain. Maintenant, on juge aussi un entraîneur sur ses 18 mois de présence, où là, il y a eu du pour, du contre, et ne fût-ce... Je pense que le résumé, c'est cette Coupe du Monde. On a eu des matchs où on était complètement foireux au début, et on a eu des matchs tout à fait glorieux. Si cette décision-là a été prise, c'est qu'il y avait des choses qui ne plaisaient pas à certains cadres de cette équipe nationale et de la fédération.
11: Les Diables Rouges viennent de disputer trois grands tournois avec trois sélectionneurs différents. Roberto Martinez à la Coupe du Monde 2022, Domenico Tedesco à l'Euro 2024 et donc Rudy Garcia à la Coupe du Monde 2026. Il va falloir trouver un peu plus de stabilité maintenant et trouver vite un nouvel homme fort parce que les Diables Rouges joueront déjà en Ligue des Nations au mois de septembre et il faudra gérer à brève échéance ou à moyen terme le départ des derniers représentants de la génération doré. Ce futur sélectionneur a sans doute déjà été déniché. Des rumeurs insistantes évoquent le néerlandais Mark Van Bommel. Comme joueur, il a été vice-champion du monde avec les Pays-Bas, champion d'Espagne avec Barcelone, champion d'Allemagne avec le Bayern, champion d'Italie avec le Milan AC, entre autres. Et comme entraîneur, il a gagné le championnat de Belgique, la Coupe et la Supercoupe avec l'Antwerp.
0: Ouais, c'est vrai qu'on voit beaucoup pulluler sur les réseaux sociaux comme ça des deepfakes avec des entraîneurs dont Pep Guardiola. J'ai pu voir ça hier sur en disant, tiens, Pep Guardiola, nouveau sélectionneur et coach des Diables Rouges. Cocorico, Christine, à 8h35, puisque il y a un classement qui est sorti hier soir, le classement FIFA, et la Belgique gagne une place.
11: Elle est maintenant 8e et l'Espagne a retrouvé la première place devant l'Argentine, la France, l'Angleterre, le Brésil, le Maroc et le Portugal.
0: Voilà, les joueurs espagnols qui sont, eux, rentrés au Bercail et ont été fêtés comme il se doit après leur deuxième titre de Campeón del Mundo.
11: Oui, et d'après les autorités madrilènes, 2 millions de personnes étaient présentes dans les rues de la ville, sur le passage du bus de la délégation, puis devant la scène où les joueurs ont chanté, dansé et profité de ce moment de liesse. Et pendant ce temps-là, le retour des Argentins a été plus discret. Les finalistes de la Coupe du Monde ont été accueillis à Buenos Aires par quelques milliers de personnes seulement. Ils n'étaient pas tous là, Lionel Messi n'était pas présent, mais il s'est exprimé sur les réseaux sociaux. La douleur est très vive et cette blessure aura du mal à cicatriser, a-t-il écrit, avant de féliciter l'Espagne. Il n'a pas évoqué son avenir en équipe nationale.
0: Lionel Messi, qui a terminé deuxième meilleur buteur de cette Coupe du Monde, derrière un certain Kylian Mbappé. Alors, est-ce que Lionel Messi pourrait recevoir pour la 9e fois le Ballon d'Or qui récompense le meilleur joueur du monde, Christine ?
11: Eh bien, son échec en finale de la Coupe du Monde sera peut-être un frein. La dispersion des votes entre pas mal d'Espagnols lui sera peut-être favorable. Thibaut Deplanque, vous êtes penché sur la question avec Maxime Van Hollebeek. Il est compliqué de dégager un favori pour cette année, pour le mois d'octobre, parce qu'il y a beaucoup de candidats.
13: A commencer par Rodri, élu meilleur joueur de cette Coupe du Monde. Le milieu de Manchester City est un candidat sérieux à un deuxième Ballon d'Or, mais il n'a cependant pas énormément joué cette saison à cause de blessures. A contrario, son partenaire en sélection, Lamine Yamal, sort d'une grosse saison avec le FC Barcelone, mais son mondial est plutôt décevant malgré le sacre final. Parmi les autres prétendants, Kylian Mbappé a terminé meilleur buteur de la Liga, de la Ligue des Champions et de la Coupe du Monde, mais le Français n'a pas remporté le moindre titre. Michael Olise et Harry Kane ont réalisé une excellente saison au Bayern Munich et leur Coupe du Monde est également réussie, même s'ils n'ont pas soulevé le trophée. À moins que Lionel Messi, vainqueur de la MLS et auteur de 8 buts en Coupe du Monde, ne décroche un 9e Ballon d'Or, mais son absence du football européen reste un gros point faible. On pourrait aussi ajouter Ousmane Dembélé, Fabian Ruiz, Erling Haaland ou Jude Bellingham, mais aucun gros favori ne se détache réellement. Le suspense reste total.
0: Un suspense qui reste total. On va quitter les pelouses, le gazon, pour rejoindre le bitume et les routes de France. Dernière semaine du Tour de France qui commence après la journée de repos hier. Un contre-la-montre au menu de ce mardi, Christine.
11: Oui, 26 km entre Évian et Thonon, donc au bord du lac Léman. 26 km répartis en trois secteurs de longueur à peu près égale. Une côte de deuxième catégorie, une descente pas facile du tout et du plat pour terminer. Alors quand on parle de lutte contre le chrono, on pense évidemment à Remco Evenepoel, le spécialiste numéro 1 de l'effort solitaire. Il a gagné un contre-la-montre au Tour 2024 et au Tour 2025. Il sera le favori cet après-midi. Sa priorité sera de gagner cette 16e étape. Revenir sur Tadej Pogacar qui a 5 minutes d'avance au classement général, il ne l'envisage pas, mais creuser des écarts sur ses poursuivants aujourd'hui et dans les futures étapes de montagne, ça ce serait bien. Il l'a dit à Jérôme Elgers.
14: Il faut faire attention à tout le monde qui est encore assez proche, disons. Je ne dois pas regarder vers l'avant. Je pense que je dois me concentrer sur garder ma position, ma deuxième position, et que je dois tout faire pour. Donc voilà, je vais me concentrer à 100% sur moi-même et essayer de faire la troisième semaine de ma vie.
11: Cinq hommes vont sans doute se battre pour les deuxième et troisième places sur le podium à Paris. Remco Evenepoel est donc deuxième du classement général pour le moment. Il a 58 secondes d'avance sur Isaac Del Toro. Paul Sexas est à 1 minute 23 de lui. Florian Lipovits est à 1 minute 48. Juan Ayuso est à 2 minutes 28. Le contre-la-montre du jour commencera à 13h. Evenepoel partira à 17h13, 2 minutes avant Pogacar.
0: Voilà, tout ça à suivre bien entendu sur les antennes de la RTBF. Merci Christine. Et puis très bon 21 juillet à vous. Hein.
11: Et bonne journée aussi.
0: Merci.
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0: Gordo et Rainer Zonneveld avec Loco Loco. Ça,
1: tube de l'été qui est resté dans notre tête jusqu'en hiver.
0: Cette belle locomotive qu'est la solidarité, ça aussi, on en parle ce matin à 8h43. Et puis, on vous emmène à Dinan Aventure, tiens, pour celles et ceux qui prennent l'émission en vol. On vous emmène dans la magnifique vallée de la Meuse avec nos amis de 365.be, Acrobranche, Tyrolienne Géante, Via Ferrata, Escalade. Si vous aimez les sensations fortes, tout simplement, passez une journée en famille. Eh bien, on va vous offrir un pass pour 4 personnes avec une question, forcément. 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Comment s'appelle l'attraction la plus haute du parc? Vous envoyez votre réponse par SMS au 6003, 1 euro par message. Je peux déjà vous donner un indice. Ça balance un peu.
1: Ouais, et une petite visite sur le site.
0: Voilà, visite sur le site, vous allez voir, et puis forcément, vous aurez la réponse. 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On va continuer à vous lire aussi sur la page Facebook d'RTBF Vivacité. Est-ce que la solidarité est encore bien vivante aujourd'hui? On en parle en ce 21 juillet et on ne fait plus qu'en parler. On va aussi vous écouter. Et c'est le cas dans quelques secondes de Patrick Gérardi qui sera avec nous. Effectivement, ce matin, on entend ce mot hein, qu'on utilise souvent, parfois mal, parfois très bien aussi, la solidarité, être solidaire. On s'intéressera tout à l'heure avec vous, Stéphanie, à cette solidarité où on fait les choses sans forcément attendre quelque chose en retour. Hein. Voilà, on en parlera. Mais avant cela, on poursuit notre série des voies de l'engagement de ces femmes, de ces hommes qui consacrent une partie de leur vie aux autres avec un invité. Il est avec nous, c'est Patrick Gérardi. Et bonjour Patrick.
1: Bonjour Patrick.
2: Bonjour.
0: Alors avec votre épouse Donatienne, vous avez créé en 2008 l'association Un Monde Meilleur. Le principe est d'une simplicité désarmante, hein, c'est offrir à des personnes en situation de handicap des moments que beaucoup d'entre nous considèrent comme tout à fait ordinaires, que ce soit par exemple aller au restaurant, voir un spectacle, passer un week-end, aller dans un parc d'attractions, par exemple, ça aussi. Sauf que pour certains, ces moments-là relèvent parfois de l'impossible. Et depuis la création de votre association, ce sont près de 11 000 personnes qui ont pu vivre ces instants de bonheur. Patrick, j'aimerais commencer par une image. Si je vous demande de fermer les yeux, parmi les 11 000 personnes que vous avez accompagnées, quel visage vous revient immédiatement et pourquoi celui-là?
2: Il n'y a pas un instant d'hésitation. Il s'appelle Arsène et en fait, je l'ai connu tout au début de la création de l'association. Mmh. Et le hasard, les aléas de la vie ont fait que je ne l'ai plus vu pendant 5 ans. Alors on pense parfois que les personnes handicapées, et dans son cas, il souffre d'un handicap mental, n'ont pas de mémoire, ont moins de sentiments, moins de réactions. 5 ans plus tard, je l'ai vu, j'étais à 50 mètres de lui et il a crié mon nom avec les bras grands ouverts. C'est un moment d'émotion que je n'oublierai jamais. Et ouais. Donc c'est Arsène.
0: Ah ben voilà, Arsène et ses émotions qu'on vit avec vous. D'ailleurs, pour vous, Patrick, le mot solidarité, vous le résumez comment?
2: La main tendue. Les gens qui ont un peu de chance, les gens qui ont du bonheur. Je pense que le partage est le mot principal. Et s'ils peuvent un peu redonner cette main de l'amitié à d'autres, le monde n'en serait que plus beau.
0: Patrick, j'ai un petit peu lu sur vous, hein, je vous avoue, en faisant un petit peu mes recherches. Vous avez d'ailleurs dit une phrase que j'ai soulignée, qui m'a beaucoup touché. Vous dites « ce qui est banal pour nous est exceptionnel pour eux ». À quel moment vous avez pris conscience de ça, vous?
2: Mais c'est très simple. Si nous nous rencontrons demain dans la rue, par exemple, ce sera pour nous aucun problème de fixer un jour pour manger au restaurant, pour aller boire un verre, pour faire connaissance. Eux, ces gens sont placés pour la plupart en institution. Alors j'ai la plus grande admiration pour les éducateurs qui s'en occupent à longueur d'année. Mais quelque part, pour ces enfants, pour la plupart, puisque nous occupons principalement d'enfants, ils ont toujours les mêmes personnes autour d'eux, que ce soit du matin au soir. Nous, le maître mot de notre association, c'est le mot « partage ». Nous avons une équipe de bénévoles qui crée justement un lien grâce à nos activités récurrente. Nous faisons entre 8 et 10 activités par an. Et un lien se crée véritablement entre le bénévole et l'enfant handicapé invité. Et c'est pour eux, justement, merveilleux de pouvoir parler d'autres choses avec d'autres personnes et de découvrir des endroits où ils n'auraient jamais accès si nous ne leur ouvrons pas les portes comme nous le faisons.
0: Oui, c'est ça, vous organisez des repas, des concerts, des sorties, des voyages. Exact. Est-ce qu'il y a un moment où vous vous êtes dit, là, je réalise vraiment pourquoi on fait tout ça ?
2: C'est en tout cas chaque fois des moments d'émotion. Franchement, ce sont on fait tout ça, comme je vais répéter le même mot par notion de partage, mais c'est chaque fois quel bonheur lorsque nous rentrons chez nous après une journée passée en leur compagnie. Et j'ai une autre phrase à laquelle je tiens beaucoup. J'espère toujours qu'on leur donne autant que eux nous donnent.
0: Ouais, parce que vous avez sûrement vu des étoiles dans les yeux de celles et ceux que vous accompagnez, mais il y a aussi des bénévoles qui sont certainement ressortis transformés de ces journées.
2: Oui, c'est vraiment une constante. Les gens, quand ils nous rencontrent et nous demandent s'ils peuvent nous aider, bien entendu, nous acceptons avec grand plaisir l'aide de tout un chacun qui veut s'investir. Et au début, c'est toujours « mais je ne sais pas très bien quoi faire, je ne sais pas comment dire, comment est-ce que je vais m'y prendre, etc. etc. » Et en fait, tout vient tellement naturellement, parce que ces enfants handicapés, ils sont d'un naturel, ils sont ouverts, ils peuvent rire même d'eux-mêmes sans aucun problème. Et donc, à la fin de la journée, c'est chaque fois un moment d'émotion et de bonheur lorsque les bénévoles rentrent chez eux. Et ils ne demandent qu'une seule chose, c'est de revenir. Et je les remercie et j'en profite de l'antenne que vous me donnez. Merci, parce que sans eux, la situation ne serait pas ce qu'elle est.
0: Effectivement, parce que solidarité, c'est aussi énormément de bénévoles, on le souligne jamais assez, et sans ces bénévoles, la solidarité, elle n'a pas la même saveur, Stéphanie.
1: Non, et Patrick parlait de mains tendues, mais être bénévole, c'est agiter des petites mains tendues qui font lien et qui se rassemblent, en fait. Je pense que c'est décider de lier nos destins.
0: Voilà, et bah tiens, en parlant de lier et de destin, cette aventure, Patrick, vous ne l'accompagnez pas tout seul, vous le faites avec votre femme, c'est bien ça ?
2: Oui, nous l'avons créée en 2008.
0: Il y a près de 20 ans maintenant.
2: Oui, il y a près de 20 ans, mais je tiens à souligner que nous avons été très vite rejoints par un cercle d'amis fidèles et qui est toujours actif et présent dans l'association, ainsi que, comme Stéphanie le disait, un nombre important de bénévoles qui continuent à nous faire confiance et à nous soutenir.
0: Voilà, Patrick, dernière petite question. Si je vous donnais une baguette magique ce matin pour offrir une chose à toutes les personnes que vous accompagnez, ce serait quoi ?
2: Quelle question ?
0: Ah oui, je sais.
2: ce serait quoi ? Vous me laissez un peu sans voix. Ce serait...
0: Alors que c'est cette voix de la solidarité qu'on entend et qui fait du bien.
2: Oui, ce serait justement avoir je reviens toujours avec le même mot, c'est d'avoir ces moments de partage entre l'un et l'autre, qu'ils soient handicapés ou pas.
0: Voilà, en vous écoutant, on comprend que le bonheur ne se mesure pas de grandes choses. Ce sont des gestes simples, une place de cinéma, un repas partagé,
2: exactement,
0: un éclat de rire, une journée où on se sent simplement attendu, accueilli, considéré comme tout le monde. Félicitations en tout cas à vous, Patrick, à votre moitié, à votre équipe, pour ce cap de ces 11 000 invités. Derrière ce chiffre, il y a surtout 11 000 histoires, 11 000 sourires et probablement autant de souvenirs qui resteront gravés à vie. C'est sans doute la plus belle des réussites, et merci de l'avoir partagé avec nous ce matin sur les antennes d'RTB Vivacité.
2: Merci en tout cas.
0: Merci Patrick. On continue, j'avais envie de l'embrasser, et je vais faire en musique, tiens, avec Prince qui s'invite dans vos oreilles. Voici Kiss.

0: 40 ans après sa sortie, un morceau qui continue de faire danser toutes les générations, hein, quelques notes, un petit riff de guitare, et puis c'est parti. Morceau sorti en 86, et Prince n'en voulait pas, Stéphanie. Il n'en voulait pas, il l'a refilé à un groupe qui l'a retravaillé, et puis il a réécouté le morceau en disant, tiens, ils l'ont bien retravaillé, je vais le reprendre pour moi. Forcément,
1: comme quoi, les arrangements.
0: Hein. Les arrangements, c'est Prince, hein, derrière, forcément, sur RTBF Vivacité, avec ce grand classique qui est Kiss. On vous embrasse, où que vous soyez, ce matin, vous vous réveillez en ce jour férié, 21 juillet, on vous accompagne avant les infos de 9h. On va revenir sur la solidarité. Est-ce qu'elle peut vraiment être désintéressée? On en parle juste après ceci.
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0: Ah, merci d'être avec nous ce 21 juillet. Vous préparez certainement un moment de rencontre, un moment de fête aussi. Il y a plein de choses à faire, que ce soit dans la capitale ou aux quatre coins du royaume. On vous invite d'ailleurs à venir nous faire un petit coucou, hein, du côté de la capitale. Et restez aussi sur les antennes d'RTB Vivacité avec des émissions spéciales tout au long de la journée pour vous raconter cette fête nationale, que ce soit via Gotha ou alors ce soir avec une Belgian party. Je ne vous dis que ça. Des artistes qui seront présents et un certain genre Jean-Luc Font qui célèbre ses 50 ans de carrière avec un documentaire que j'ai pu voir moi hier et que vous pouvez revoir d'ailleurs
1: sur les antennes.
0: Ah oui, on l'a vu. Eh ben vous allez pouvoir le voir sur OVIO forcément. On parle solidarité en ce 21 juillet, Viva Weekend, être solidaire sans rien attendre en retour. Est-ce que c'est vraiment possible? Parce que Stéphanie, on va être honnête, est-ce qu'on aide toujours les autres de manière totalement désintéressée? Est-ce qu'au fond de nous, on espère un petit geste, un petit merci en retour ou un peu de reconnaissance?
1: Alors évidemment, nous aimons croire, je vais un peu faire le contre-pied hein, aujourd'hui, que l'altruisme est totalement désintéressé. Mmh. Et en fait, en clinique, en psycho, plus communément dit, eh bien, la réalité est plus nuancée. Parce qu'en fait, il est rare qu'un geste soit dépourvu de toute attente, et c'est pas pour autant qu'il est moins sincère.
0: Ouais, c'est-à-dire que ça commence à devenir problématique quand on commence à attendre un merci?
1: Quand on attend un merci, un retour aussi, quand on attend une extrême reconnaissance, et surtout quand on vient finalement fuir ses propres problèmes, s'occuper de ceux des autres, avoir une espèce de retour et se dire que tout est réglé.
0: Ouais, c'est avoir le sentiment de régler ses problèmes à travers les problèmes des autres.
1: Exactement.
0: Il ouais. Y a une expression qu'on entend d'ailleurs de plus en plus, hein, le fameux syndrome du sauveur.
1: Ouais.
0: C'est quoi exactement? Comment est-ce qu'on reconnaît quelqu'un qui veut tellement aider les autres qu'il finit par s'oublier lui-même?
1: Alors, s'oublier lui-même et même oublier l'autre. Mmh. Parce qu'à force de vouloir l'aider absolument selon ses propres concepts, eh bien, il risque d'oublier le besoin fondamental. Alors, le syndrome du sauveur, c'est quand on a envie de tout gérer, de devenir essentiel au bien-être de l'autre. Alors, ça part souvent de très très bonnes intentions.
0: Ouais.
1: Mais ça peut être extrêmement vicieux, donc tant pour la personne aidante que pour la personne aidée. Il faut absolument pouvoir laisser un équilibre dans la relation, un peu d'air, un peu d'espace dans les besoins et les désirs.
0: On dit souvent qu'on ne peut pas verser d'une carafe vide, une expression. Est-ce que pour être vraiment généreux, il faut aussi apprendre à prendre soin de soi et parfois dire non aussi?
1: Ben évidemment, et puis je pense qu'il faut aussi avoir ses propres ressources psychiques. Vous savez, vous entendez quand même énormément de personnes qui vivent un drame et qui ont envie d'aller s'occuper des plus malheureux que soi.
0: Ouais.
1: C'est pas toujours très porteur.
0: Et c'est vrai qu'aider quelqu'un, ce n'est pas s'oublier. On continue à en parler juste après les infos de 9h.
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0: RTB Vivacité, il est 9h. Merci de nous être fidèles en ce 21 juillet. Voici les titres de l'actualité. Yacine Favaro, bonjour.
3: Ode à la Belgique aujourd'hui, TDM défilé, feu d'artifice pour la fête nationale. Au-dessus de nos têtes, il y aura les avions de la défense. Découverte l'un des plus méconnus dans un instant. Du drapeau belge, les pompiers de Bruxelles retiennent le rouge aujourd'hui, comme la colère contre la future réorganisation de leur service. Ils sont en grève. Remco Evenepoel va-t-il nous offrir une nouvelle victoire belge sur le Tour de France tout à l'heure? Il y a des chances, car aujourd'hui, c'est un contre-la-montre, sa spécialité. Bonjour, les couleurs du jour sont donc le noir, le jaune et le rouge. La Belgique célébrée aux quatre coins du pays et il y en a pour tous les goûts. Après les 19 000 fêtards, place du jeu de balle pour le bal national hier, un record. Le côté plus officiel aujourd'hui, les Tédéum dans les trois régions du pays d'ici une heure. À Bruxelles, ce sera en la cathédrale des Saint-Michel et Gudule en présence du roi, de la reine et de leurs enfants. Ce soir, concert et feux d'artifice dans le parc du cinquantenaire. Entre les deux, il y a le défilé militaire cet après-midi. Notamment les avions de la défense, les F-16, les nouveaux F-35. Mais connaissez-vous les MRTT, des avions militaires hyper polyvalents qui permettent de ravitailler des chasseurs en plein vol? Découverte avec Valentin Temmerman et Paul Loncin.
4: À plus de 500 km par heure, la mission est délicate pour les pilotes de ce MRTT. Ils ravitaillent en plein vol un chasseur F-16 à l'aide d'une perche qui relie les deux appareils. Le commandant est Evert Kuppen.
5: Le pilote, il guide son avion vers la perche. En même temps, il met le télescope de la perche dans la trouille de l'avion. Pendant une dizaine de minutes, on fait le plein.
4: Une précision millimétrique pour permettre de prolonger l'autonomie des chasseurs et de les déployer vers toutes les frontières de l'OTAN. Capitaine Yorick Flessu.
6: On a eu des transgressions par des drones qui étaient destinés à l'Ukraine récemment et ils ont été interceptés par des chasseurs pour lesquels on a notamment donné du fuel pour qu'ils restent en l'air assez longtemps pour intercepter ces drones.
4: Ce ravitailleur est la propriété d'une force de 9 pays européens, dont la Belgique, qui en assure actuellement le commandement. Avec ses alliés, la défense veut surtout augmenter son autonomie stratégique.
5: Le président des États-Unis dit quand même aux Européens de se débrouiller. C'est exactement ça qu'on fait ici, dans cette unité. En travaillant ensemble, ça coûte moins d'argent, moins de matériel, moins de personnel.
4: Ces avions peuvent aussi transporter des troupes ou se transformer en hôpital aérien.
3: Et tout à l'heure, au défilé à Bruxelles, il y aura bien sûr les militaires, mais également les services de secours du pays, comme les pompiers. Mais les Bruxellois ne sont pas à la fête aujourd'hui. Ils se croisent les bras en grève un 21 juillet pour attirer l'attention de tous, car ils sont épuisés. Ils craignent de l'être encore plus après la réforme de leur zone de secours. Il pourrait y avoir moins de personnel et de véhicules à l'horaire en quotidien. Écoutez Frédéric Leroy du syndicat SLFP Secours.
7: C'est la deuxième action qu'on fait comme ça. Le pompier ne veut pas mettre la vie des Bruxellois en danger, mais ici, on ne peut plus. Il faut savoir que quand on part à l'incendie, un pompier, s'il n'est pas bien reposé, s'il n'est pas en forme physiquement, il met sa vie en danger, mais il met la vie des gens qui doivent aller sauver aussi en danger. On est en manque d'effectifs, malgré qu'on diminue encore. Il manque plus ou moins 200 pompiers à Bruxelles. Et les pompiers sont épuisés, c'est un ras-le-bol total. La semaine passée, on apprend en négociation avec la région bruxelloise qu'on compte encore diminuer au niveau salarial les biennales de nos agents. De 45 ans de carrière, on va passer à 30.
3: Des pompiers en grève, mais toutefois, en cas de souci, vos appels devraient normalement être pris en charge. Il y a des réquisitions, mais ce matin, la situation semble chaotique. Très peu de pompiers auraient répondu. C'était une interview de Corentin Laurent. Laissez-les bientôt lever sur le bâtiment Oxy, place de Brouckère, dans le centre de Bruxelles, là où 6 ouvriers sont morts lors d'un incendie il y a une semaine. Les entrepreneurs vont pouvoir retourner sur place, mais avant de relancer les travaux, ils vont devoir remettre le chantier en ordre. L'inspection du contrôle du bien-être au travail a en effet constaté des manquements en matière de sécurité sur place. Des manquements, mais sans lien avec l'incendie. C'est ce que précise ce matin l'auditorat du travail. Au niveau de l'enquête, la première phase est donc terminée, celle de la récolte des informations. Place maintenant à l'analyse pour déterminer les causes du feu. Du côté de Spa, la Belgique est célébrée en musique. Les Francofolies ont démarré hier soir. En tout, une semaine de festival en plein centre-ville. De quoi donner le sourire à pas mal de commerçants. Chloé Hanon et Bénédicte Allier sont allés flâner dans ces boutiques spadoises.
8: Hier soir, des fans de Laurie lui avaient acheté une boîte de chocolat, espérant pouvoir lui offrir à l'issue de son concert.
9: On a rencontré un petit monsieur qui faisait c'était du chocolat artisanal. Et donc, on est entre nous, les copines et les mamans, on vient boire un petit café avant le concert.
8: À Spa, la plupart des bars et restaurants se réjouissent de l'affluence que génèrent les Francofolies. Et cette année, avec des concerts tous les jours pendant une semaine, ils s'attendent à restaurer de très nombreux festivaliers.
10: On l'espère, et Sting aussi, hein. Oui, pourquoi pas, Sting, il pourrait passer par ici.
11: Voilà, il pourrait éventuellement passer, on l'attend avec impatience.
10: Vous avez prévu du stock, là?
12: Ouais, et parce qu'on attend beaucoup, beaucoup de monde, et du coup, on se prépare à fond pour vraiment recevoir tout le monde.
8: Bien que ce soit surtout l'Horeca qui carbure pendant cette période, c'est aussi une aubaine pour d'autres commerçants, comme cette gérante d'une boutique de vêtements.
13: Pour moi, c'est vraiment une grande opportunité, ça permet quand même de pouvoir vendre pas mal de stock des soldes, et puis les nouvelles collections plein été aussi, donc moi, je suis super contente, et le magasin, en général, elle reste ouverte jusqu'à 8h30, 9h, 9h30, 10h, enfin voilà, jusqu'à ce que le gros de la clientèle soit parti.
8: Certains commerces ont aussi fait le choix de fermer durant cette semaine si particulière pour la ville de Spa.
3: Et notez que ce soir, sur la scène du casino de Spa, ce sera Laurent Voulzy. En Grande-Bretagne, c'est loin d'être férié et Andy Burnham, officiellement nouveau Premier ministre depuis hier, eh bien, il lance déjà ce matin ses premières décisions. Son gouvernement va supprimer la TVA d'électricité sur les ménages, une mesure pour augmenter le pouvoir d'achat des Britanniques. La situation ne change pas au Moyen-Orient, la trêve n'en a plus que le nom. L'escalade continue entre Américains et Iraniens, 10e nuit de frappe. D'un côté, les Américains ont à nouveau visé des centres de commandement militaire iraniens. De l'autre, l'Iran a à nouveau ciblé des positions américaines à Bahreïn et au Koweït. Sur le Tour de France, fini le repos, c'est reparti du côté du lac Léman. La 16e étape, un contre-la-montre, 26 km et 100 mètres très exactement. Jérôme Elguers, qui dit contre-la-montre, dit Remco Evenepoel favori.
14: Quand il monte sur son vélo de chrono, Remco Evenepoel trouve déjà naturellement une motivation et un mental d'acier. Mais avec la victoire de dimanche au sommet du plateau de Solaison, tout sera certainement décuplé. Ce succès en haut d'un col, personne ne s'y attendait et lui-même a peut-être été surpris par sa performance et sa résistance face au rythme imposé par Pogacar et Del Toro. Maillot de champion du monde, du chrono moulé au corps, Evenepoel va rouler cet après-midi sur son terrain de jeu préféré. Ce chrono de 26 km se divise en trois parties. Une montée longue mais régulière, une descente assez technique, voire limite dangereuse, et un final plat où il misera sur sa position aérodynamique. Remco Evenepoel ambitionne d'abord une nouvelle victoire d'étape. Ensuite, il sera aussi attentif au temps de ses adversaires, avec l'espoir de creuser un maximum l'écart sur ses poursuivants Del Toro, Sexas, Lipovitz ou encore Ayuso.
3: Et Remco Evenepoel est actuellement deuxième au général avec 5 minutes de retard sur Tadej Pogacar, 58 secondes d'avance sur le troisième, donc Isaac Del Toro. Le coureur belge prendra le départ tout à l'heure à 17h13. Et alors que les Espagnols étaient accueillis en roi hier à Madrid avec leur Coupe du Monde, la FIFA, la Fédération Internationale de Football, ouvre une enquête sur le comportement de leurs adversaires lors de la finale, les joueurs argentins, certains en tout cas. Après le coup de sifflet final, Leandro Paredes avait pris un adversaire espagnol à la gorge et en avait plaqué un autre au sol. La FIFA va aussi s'intéresser à d'autres joueurs argentins. Ils auraient tourné le dos au podium lors de la remise du trophée à l'Espagne. Voilà pour l'essentiel de l'info. Belle matinée avec nous.
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3: RTBF Mobile Info avec vous, Denis Lagasse. C'est assez fluide.
16: Oui, c'est assez fluide encore à cette heure-ci. Il est, cela étant compliqué, hein, vous le savez, faut-il le rappeler, de circuler par contre à Bruxelles en raison de la fête nationale. Hein, plusieurs axes sont fermés. On pense notamment à la place Poulart, la rue de la Régence, la place et la rue Royale. Et puis dès midi, ceci jusque minuit, grosso modo, eh bien, les tunnels Cinquantenaire et Loi seront fermés. Interdiction aussi de circuler dans le secteur du boulevard Botanique et de la place Rogier. Il est vivement conseillé de se déplacer avec les transports en commun.
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3: 9h09, c'est reparti pour Viva Weekend et on est toujours solidaires.
0: On est toujours solidaires, voilà, c'est un petit peu l'union qui fait la force, c'est la devise de la Belgique en ce 21 juillet, on ne pouvait pas trouver mieux. Pour vous, la définition de la solidarité, vous diriez quoi, vous, Yasmina?
3: Alors ce matin, vous êtes la définition, puisque vous êtes levé, vous aussi, comme moi.
0: On n'est pas les seuls. Oui. On n'est pas les seuls. Ouais. La Belgique entière s'est levée ce matin. Certains pour aller chercher les croissants, des petits pains au chocolat. D'autres qui ont fait la fête aussi hier soir. Donc qui ouvrent tout doucement les yeux à 9h et bientôt 10 minutes. Et on vous accompagne effectivement à Viva Weekend en cette journée. On parle solidarité en ce début de matinée aussi. C'est un petit peu ça aussi. Un jour où on célèbre pas qu'un pays. Hein. Ce sont aussi des millions de petites histoires qui ne feront jamais peut-être peut-être la une des journaux, mais qui font du bien à écouter, que ce soit quelqu'un qui prend juste quelques minutes pour vous rassurer, pour vous écouter, une
1: des
0: voisine, un voisin.
1: Des
0: chroniques du quotidien avec Stéphanie Manost, notre psychothérapeute nationale aussi, qui est avec nous ce matin. C'est de cette Belgique qu'on a envie de parler ce matin, pendant cette dernière heure. Et je vous promets qu'il existe, cette Belgique solidaire. On a déjà eu le cœur et les oreilles bien accrochées tout au long de ces deux premières heures. On va d'ailleurs rencontrer quelqu'un qui a décidé de que le football devait appartenir à tout le monde. Ouais, on sort de la Coupe du Monde, ben on va y rester un petit peu. Oui, le football qui appartient à tout le monde, même à ceux qui pensaient ne plus jamais pouvoir taper dans un ballon. 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Et franchement, je prépare parier que vous avez envie de, vous aurez envie d'aller voir un match. 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
0: 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On va continuer en musique pour démarrer et entamer cette nouvelle heure à 9h11. Viva Weekend, RTB Vivacité, avec un groupe qui était de passage dans notre royaume. Tellement surpris d'ailleurs qu'ils se sont un petit peu promenés dans la capitale sans être dérangés. Ce groupe, c'est BTS.
1: Ah oui.
0: Ouais, ils sont promenés tranquillement.
1: Incognito.
0: Et c'est pour ça qu'ils aiment la Belgique. C'est cette Belgique qu'on aime. Elle est toute simple, elle est toute efficace. Et en musique, voici BTS pour vous accompagner. Voici Swim.

0: Oui, pour swim, il faut mettre un bonnet et un maillot. Ça, c'est important. C'est ce que nous rappelle peut-être BTS dans ce single qu'on écoute ensemble sur RTBF Vivacité. C'est Viva Weekend et ce matin, on parle solidarité. On parle beaucoup de solitude ces dernières années, Stéphanie. Pourtant, on peut être seul, vous le disiez tout à l'heure, mais aussi se sentir très seul au milieu d'une foule. Et si l'une des meilleures façons de sortir de cet isolement, c'était pas seulement d'être aidé, mais aussi de pouvoir aider quelqu'un d'autre. Est-ce que se sentir utile peut redonner confiance, recréer du lien, se remettre en mouvement? On imagine souvent qu'une personne isolée a surtout besoin qu'on s'occupe d'elle. Pourtant, vous dites que le fait d'aider les autres peut aussi être une formidable porte de sortie. Pourquoi?
1: Oui, mais parce que c'est à nouveau se sentir inscrit dans un projet, dans une communauté. Et alors, vous savez, généralement, on se sent soutenu. Donc, on appartient à une communauté. Quand on appartient à une communauté ou à un groupe, on est disposé à aider ce groupe. Et comme je vous le disais tout à l'heure, c'est à se rendre compte que les personnes autour de nous ne sont pas juste une somme d'individus, mais une véritable société, une véritable communauté. Ça, c'est extrêmement important. Et donc, la solidarité, elle consiste pas seulement à rendre service, mais à recréer du lien. D'ailleurs, je pense que tous les intervenants qu'on a eu aujourd'hui depuis le début de l'émission...
0: Comme les maillons d'une chaîne, finalement.
1: Oui, ont évidemment des projets différents, mais avec un dénominateur commun qui est celui d'avoir recréé du lien, alors que ce soit par une main tendue, comme le disait Patrick, ou Christine, par des voyages, ou par un retour de regard. Mais c'est ce qui lie les destins.
0: Quand on se sent inutile, quand on est à la retraite, qu'on a perdu son emploi, qu'on traverse une période difficile, est-ce que le simple fait de retrouver un rôle peut vraiment changer la manière dont on peut se voir, se regarder
1: Bien sûr, et donc quand vous parliez de désintérêt ou de savoir si on le faisait sans rien attendre en retour, je pense qu'il y a quand même, et c'est pas un vilain mot, parce qu'on a tendance à diaboliser le terme de narcissisation. Mais je pense qu'à partir du moment où on a un retour positif de ce qu'on vient apporter à l'autre, ça peut narcissiser, ça peut caresser psychiquement ce qui se passe pour nous. Ouais. Et donc en effet, quand on ne sait pas quoi faire, parce que parfois on a énormément de frustration d'une personne qui disait moi je sais pas comment commencer, je sais pas où m'adresser, je n'ai pas vraiment d'occasion d'aider mon prochain. Je pense que juste se poser la question de savoir mais qu'est-ce que je ne fais,
0: qu'est-ce que je pourrais faire,
1: qu'est-ce que je pourrais faire,
0: comment et où aller,
1: et puis,
0: simplement
1: il y a bien un ou deux trucs que je fais pas trop mal finalement.
0: Voilà. Et c'est justement mettre ses talents, quel qu'il soit, déjà le premier, c'est être présent à la disposition de celles et ceux qui en ont besoin. Vous parliez de main tendue, c'est vrai que souvent des personnes arrivent dans une association très discrète, presque en retrait, et quelques mois plus tard on peut les voir complètement transformés. Qu'est-ce qui se passe à ce moment-là?
1: Mais donc, il y a un retour, il y a finalement un échange. Vous savez, je trouve qu'il y a quand même pas mal d'initiatives communales qui basent les choses sur l'échange de savoir ou sur les repair cafés. Je ne sais pas si vous avez entendu
0: bien
1: parler
0: sûr,
1: de ça,
0: oui.
1: Mais c'est de dire, mais tiens, moi je t'aide à réparer ton vélo.
0: Et toi tu m'aides à faire ça.
1: Oui, et si tu peux raccommoder et faire mes ourlets de tenture. C'est aussi de la solidarité.
0: C'est de la compétence partagée. Quoi.
1: Bien sûr, et c'est transformer cette Belgique en petit village gaulois avec chacun.
0: Ça n'a pas changé, je tiens à vous le dire. On reste un village gaulois.
1: on est fiers de l'être.
0: Voilà. C'est vrai qu'il y a une autre difficulté, c'est aussi accepter de recevoir de l'aide. Pourquoi est-ce que c'est parfois plus compliqué de dire j'ai besoin de vous que de tendre la main à quelqu'un d'autre?
1: Alors, j'ai besoin de vous parce que c'est aussi reconnaître. C'est aussi mettre un mot sur sa souffrance. Je pense que c'est extrêmement compliqué. On est bien souvent dans le déni de sa propre souffrance. Alors, dire j'ai besoin d'aide, c'est de l'avoir reconnu, de l'avoir intégré, de se sentir impuissant. Alors, on est quand même tous des animaux. Hein, donc, quand un animal se sent impuissant, généralement, il se cache pour mourir. Hein, donc là...
0: comme les oiseaux.
1: Évidemment. Et bien d'autres. Oui, le film. Richard Chamberlain.
0: Bien sûr, la référence.
1: Non, mais donc, je pense que c'est déjà une grande étape que d'aller crier au secours, vraiment.
0: Et pourtant, dire qu'on a besoin d'aide, c'est aussi une forme de connaissance de soi.
1: Oui, mais donc, dit connaissance de soi, dit force.
0: Ouais.
1: Et à un moment où on est au contraire très très fragile.
0: D'accord.
1: Donc il y a une espèce de paradoxe dans la démarche à faire, et donc d'où la question de est-ce que ça va vraiment pouvoir aussi se poser la question. Et je pense que c'est parfois pas mal de se réveiller et de se dire est-ce que je vais bien, de pouvoir connoter positivement ce qui se passe et puis de pouvoir aussi mettre un mot sur ce qui ne va pas.
0: Oui, parce qu'être utile aux autres, c'est pas seulement leur rendre service, c'est parfois aussi une manière de se reconstruire soi-même. Et si vous sentez un peu isolé aujourd'hui, ben ne restez pas avec cette idée qu'il faut tout affronter seul. Parfois, une conversation, une association, un voisin, un appel peuvent être le début de

0: Ah, il y a des souvenirs comme ça qui ne me prennent pas une ride. Aucun commentaire derrière. Non, bah voilà, c'est Madonna avec Like a Prayer, souvenir forcément. 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
1: Oui, évidemment.
0: 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Vous répondiez à cette question, hein. Comment s'appelle l'attraction la plus haute du parc?

0: marque, eh ben, c'est...
1: Le pendulaire.
0: Le pendulaire. C'est pour ça que je disais tout à l'heure,
1: ça balance pas mal,
0: effectivement. On poursuit cette aventure dans Viva Weekend et sur RTB Vivacité. On parle de solidarité en ce 21 juillet avec une question qu'on aborde dans la suite avec vous, Stéphanie Van Oost, notre thérapeute nationale en ce jour férié. Burnout compassionnel. Qu'est-ce on va en parler, surtout parler de ses limites. Restez avec nous. On s'y intéresse de plus près juste après ceci.
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0: Belle journée à vous, à toutes et tous. Merci d'être fidèles à RTB Vivacité à 9h27. En ce jour férié, on vous accompagne. En ce 21 juillet, on parle solidarité, Stéphanie Van Oost, avec un terme que je découvre avec vous. On parle de burn-out. Alors, burn-out, forcément, on sait un petit peu ce que c'est. Mais burn-out compassionnel, qu'est-ce que c'est exactement? Et surtout, derrière la question, où on met ses limites?
1: Mais c'est ça. En fait, la solidarité, c'est une force qui existe lorsqu'elle est équilibrée et libre. Elle devient fragile, lorsqu'elle se transforme en sacrifice permanent. Et c'est pour ça qu'on parle de burn-out compassionnel.
0: C'est parce qu'on est passionné, qu'on aime les choses, qu'on aime les gens, qu'on est tourné vers les autres.
1: Tout
0: on est très
1: fait.
0: Altruiste, mais on en fait trop.
1: Et sans limite.
0: Ouais.
1: Sans poser les limites de l'autre, sans poser ses propres limites. Et là, ce qui va se passer, c'est qu'on va devenir contre-productif et qu'on risque même une certaine irritabilité et d'envoyer tout
0: avec, avec les mêmes symptômes que le burn-out classique qu'on peut rencontrer au travail. Alors on rappelle que le burn-out au travail, voilà, c'est l'excès de zèle aussi,
1: c'est
0: en faire trop, c'est un épuisement personnel.
1: Tout à fait, et donc évidemment, il va y avoir un certain moment, une saturation, qui dit saturation, je vais être très vulgaire quand je dis ça, mais on a envie d'envoyer tout péter, et donc l'autre ne comprend pas ce qui lui arrive, hein, parce qu'on n'a pas senti généralement les signes avant-gardistes, et donc, avant-coureurs, pardon, et donc ce qui va se passer, c'est que dans un burn-out compassionnel, il va y avoir le même genre de réaction
0: que le burn-out professionnel.
1: Que le burn-out professionnel, que le burn-out parental, à un certain moment.
0: Les effets sont les mêmes. Avec une incidence ici, c'est qu'on a envie d'aider, mais on n'y arrive pas et donc on s'en veut.
1: Oui, et puis je pense que quand on est solidaire, on n'est pas là pour remplacer un professionnel, même si on pallie parfois à certains manques. On n'est pas là pour offrir une psychothérapie déguisée. C'est vraiment quelque chose en plus. C'est un petit sel qui permet d'atténuer la souffrance et la solitude. Mais si évidemment on s'investit d'une mission de toute puissance... comme on peut le vivre dans le secteur professionnel, et bien là, à un moment, à partir du moment où on se met de trop grands objectifs...
0: On franchit une ligne rouge qui peut être difficile à revenir en arrière. Et justement, quand on parle de revenir en arrière, comment on se remet d'un burn-out compassionnel? Je pense à celles et ceux qui, par envie, on continue, envie justement de tendre la main, d'être présent, d'apporter leur aide, de continuer à rester solidaire finalement.
1: Mais c'est encore et toujours prendre conscience de ses propres besoins. Vous savez, parfois vous entendez « j'ai besoin d'aider, j'ai besoin de m'investir dans un projet ». Alors je pense que quand on parle de besoin et non d'envie, là il peut déjà y avoir un petit signal. Parce que c'est pas un besoin primaire que d'aider l'autre. Mmh. Ça doit être une envie, ça doit être une vocation, pourquoi pas, mais certainement pas un besoin.
0: Mais enfin, dans les vocations, on peut aller très vite à l'épuisement aussi.
1: On peut aller très vite et très loin, mmh. et trop loin.
0: Et donc on dit stop à quel moment ?
1: Je pense qu'on dit stop quand ça nous prend aussi beaucoup de temps, quand c'est énergivore, quand mmh. ça nous empêche de réfléchir, quand ça nous empêche parfois de prendre du plaisir personnel. Là, je pense qu'il y a un petit signal qu'il ne faut pas négliger. Vous savez, on peut se sentir tellement investi qu'on continue à donner, et nos ressources diminuent. Et vous savez très bien qu'une voiture sans essence, eh bien, au bout d'un moment, ça tombe en panne, quoi. Enfin, je veux dire.
0: Et il faut la pousser. Et je peux vous dire que sur la 411, quand ça roule bien, c'est très difficile d'avoir une autoroute dégagée.
1: Et puis c'est ça. Et puis c'est la remettre en route, c'est beaucoup plus douloureux.
0: On continue à parler de solidarité avec vous et à mettre en lumière aussi ces voies de l'engagement avec quelqu'un qui participera pour la première fois au défilé de ce 21 juillet, car ils ont leur place, ces héros du quotidien, grâce à la fondation Be Heroes qu'on a mis en avant au tout début de Viva Weekend. On parle justement avec quelqu'un qui tend la main aux autres, c'est Alexandre Ernelaire, j'espère que je prononce bien, qui sera avec nous juste après ceci, ne bougez pas.
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0: Another avec Talk to You, c'est ce qu'on fait ce matin. On vous parle, on parle de solidarité en ce 21 juillet. C'est Viva Weekend, certes, mais vivacité. On va parler football. C'est vrai que ça faisait longtemps qu'on n'avait plus parlé football. Oui. Après une Coupe du Monde, le football qui est souvent présenté comme le sport le plus universel au monde, mais pendant longtemps, pour certaines personnes, notamment en situation de handicap lourd, ce rêve de jouer semblait tout simplement inaccessible. Notre invité a décidé de prouver le contraire. Alexandre Emelard est avec nous. Il a continué à contribuer au développement du PowerShare Football en Belgique. Bonjour Alexandre.
1: Bonjour.
0: Comment allez-vous ce matin?
1: Ça va super, et vous?
0: Ah bah très très bien, alors véritable football en fauteuil électrique avec des clubs, des entraînements, des compétitions et aujourd'hui une reconnaissance grandissante puisque vous participerez pour la première fois au défilé de la fête nationale. Et je vais commencer par une image, Alexandre, si vous me le permettez. Si quelqu'un n'a jamais vu un match de PowerShare Football, qu'est-ce qui va le surprendre en premier?
1: Je pense que c'est les fauteuils et la vitesse. C'est vraiment un truc qui est assez impressionnant, ça va, on ne s'y attend pas. Mais ce sont des fauteuils qui coûtent pièce 10 000 euros. Oui. Et qui vont extrêmement vite et qui peuvent tourner sur eux-mêmes afin de propulser la balle.
2: Oui, c'est ultra dynamique.
0: Ah, parce qu'on imagine que c'est quelque chose de très lent, alors qu'en réalité, c'est tout le contraire.
1: Ah non, vraiment pas. C'est... Quand on rentre dans une chaise, vraiment, on a vite le tournis, quoi.
0: Ouais, et à quel moment vous vous êtes dit, tiens, ce sport doit exister en Belgique? Quelle a été l'étincelle pour vous?
1: Alors, le sport, il existait déjà. Il y avait déjà 3 équipes en Belgique. Mm-hmm. Et en fait, ce qui s'est passé, c'est que je me suis rendu au Canada, où j'ai rencontré quelqu'un qui devait mon ami, et il m'a parlé du sport, qu'il aimerait ouvrir une seconde équipe, enfin, qu'il avait déjà quelque chose qu'il pouvait nous prêter. Et j'ai dit pourquoi pas tenter l'aventure. Et je suis rentré en Belgique, j'ai essayé, j'ai fait rentrer mon meilleur ami dans l'histoire, et petit à petit, on a commencé à adorer, et on a remarqué que ce sport, il était vraiment génial à regarder et que c'était plus que simplement essayer d'offrir ce service à des personnes à mobilité réduite.
0: Mais qui n'est pas votre cas, vous n'êtes pas porteur d'un handicap.
1: Non, je ne suis pas.
0: Donc quand on est pris par cette envie de mettre en lumière un sport, quel est le dénominateur? Qu'est-ce qui fait qu'il y a un lien avec ce sport? C'est dans votre entourage, c'est quelqu'un, ou c'est simplement cette envie d'apporter un peu de bonheur aussi à celles et ceux qui n'ont pas la possibilité?
1: J'avais fait du scoutisme pendant 3-4 années en tant que chef, en tant qu'animateur. Mmh. Et puis j'ai arrêté parce que à un moment j'avais fait le tour. Et pendant une année, j'ai pas fait de bénévolat, j'ai rien fait. Et j'ai senti que c'était quelque chose qui me manquait. Donc j'étais en train de chercher pour essayer de faire quelque chose. Et c'est là où j'ai l'opportunité qui m'a un peu tombé dessus. Je me suis dit, allez, pourquoi pas? S'il y a des gens qui ont besoin de moi, let's go.
0: Ouais, et comment on se sent à ces moments justement où on tourne en rond, on cherche ce moyen d'être utile, parce que c'était ça finalement au fond, cette envie, ce besoin d'être utile à la société?
1: Ouais, c'était ça, c'était plus ou moins ça, c'était en fait essayer de donner du temps sans avoir spécialement quelque chose en retour à la base. C'était vraiment un peu un moyen de se déconnecter aussi. Et ce qui s'est passé, j'avais déjà beaucoup d'idées en tête, et au final, celle-là m'a paru la plus originale, et je me suis dit, allez, on y va.
0: Ouais, on y va, et c'est vrai que quand on regarde un match, on oublie assez vite le handicap pour ne voir que des joueurs qui veulent gagner, c'est un peu ça.
1: C'est exactement ça, et c'est ça dont je suis fier aussi.
2: C'est intéressant, Alexandre, parce que vous dites sans rien attendre en retour, et en même temps, vous parlez de déconnexion, comme si cette déconnexion était un besoin. Encore une fois, c'est pas un vilain mot que d'attendre une déconnexion en aidant l'autre. Hein. C'est parfois se déconnecter un petit peu de son propre quotidien et de se rattacher à celui de l'alter.
0: Et c'est vrai qu'on en parle depuis tout à l'heure, et on s'en rend compte, hein, tous ces héros, finalement, de cette solidarité, ont ce point commun qu'est l'humilité. C'est on n'attend pas la lumière, on n'attend pas un merci, ça fait du bien finalement, et ça nous grandit, ça nous remplit. C'est un petit peu ça que ça vous fait, ces gestes de solidarité, Alexandre.
1: Oui, je pense aussi, oui. C'est à la base qu'on c'est compliqué d'avoir une idée derrière la tête quand on fait ce genre de choses. C'est vraiment, on le fait pour la connexion humaine et pour... Enfin, je vais pas dire comme passe-temps, mais c'est à la limite, quoi.
0: Et ça fait du bien. Et cette année, vous allez participer pour la première fois au défilé du 21 juillet. Qu'est-ce que ça représente pour vous et pour tous les joueurs de voir le PowerShare Football mis à l'honneur devant tout le pays comme ça?
1: C'est vraiment une opportunité assez folle. On est assez fiers, on est assez contents aussi. Ça va permettre peut-être aussi à des gens qui ne connaissaient pas le sport de pouvoir y participer plus. Mmh. Pour nous, pour notre club, c'est aussi une opportunité assez grande. Donc, ouais, on est très fiers. Je sais pas quoi de vous dire.
0: C'est, oui, alors moi, j'ai envie de savoir aussi, avec un peu de curiosité, le moment où vous a appelé pour dire, bah tiens, vous allez défiler. Est-ce que vous serez présent au Palais Royal juste après?
1: Ça, je ne sais pas, je vais encore...
0: Ah ouais, c'est peut-être une surprise que je suis en train de cramer, alors, du coup.
2: Jouer des coups d'Alexandre.
0: Non, mais du coup, racontez-nous un petit peu comment va se passer votre journée en ce 21 juillet, voilà, pour quelqu'un qui... vous allez défiler, on vous a donné, il y a des règles, il y a un protocole.
2: Il y a un protocole, et évidemment.
0: Comment ça se passe exactement? Est-ce que vous êtes dans les tribunes? Enfin, je veux tout savoir, Alexandre.
1: Ah, ok. Bah, du coup, nous, on a été contactés plusieurs fois par téléphone en nous expliquant. Le déroulé de la journée, il est un peu plus flou, mais on sait qu'on doit arriver entre 13h30 et 15h30. Sur la place royale, donc dans la tribune 9, dans la tribune avec la famille royale.
0: Waouh, la grande classe, quoi.
1: Et on sent comment.
2: Et vous avez un dress code et tout et tout.
1: Oui, on est donc c'est tenue de ville, donc c'est petit, on va dire un bien habillé.
2: Vous sortez la chemise, Alexandre.
0: Ce qui est bien, c'est que vous serez une cinquantaine à défiler, effectivement, être invité grâce au palais et à ce programme Be Heroes mis en place. On l'a vu ce matin. Depuis ce matin, on en parle juste après le Covid, initiative qui a été mise en place pour saluer ces héros du quotidien dont vous faites partie. Du coup, Alexandre, et cette mise en lumière, est-ce qu'il reste encore des idées reçues, puisque votre truc en plus aujourd'hui, si je puis le dire, c'est le handicap. Est-ce qu'il reste des idées reçues sur le handicap que vous aimeriez faire disparaître?
1: Qu'une personne en situation de handicap est totalement capable de faire tout autant qu'une personne non en situation de handicap. Mmh. C'est vraiment des gens qui sont... ont énormément à offrir, et je pense qu'il faut leur en donner l'opportunité, et c'est ça qui est génial.
2: Et il y avait quelque chose de très juste qui était dit par Anne-Laure Mack, oui. Justement, qui disait que c'était la société qui était inadaptée, et pas les personnes handicapées. Je suppose que vous êtes d'accord avec cela, Alexandre.
1: Je suis totalement d'accord, oui.
0: Et je rebondis d'ailleurs sur ce que vous dites tous les deux, pour vous inviter à aller sur Ovio et à découvrir ces magnifiques portraits, ces magnifiques rencontres emmenées par Anne-Laure Mack. Les capables, effectivement, un mot qui revient souvent, c'est souvent la société qui n'est pas adaptée, alors que les personnes le sont. Merci en tout cas, Alexandre. Petite dernière question, tiens, ce matin, un parent, un jeune nous écoute, qu'il ait fait ou pas les scouts, et se dit, tiens, je ne savais même pas que ce sport existait. Comment est-ce qu'on fait pour découvrir le PowerShare Football?
1: Alors déjà, il peut simplement se rendre sur notre site web Tiger Storm, Red Fox, c'est les deux équipes à Bruxelles. Il y en a aussi une à Louvain-la-Neuve, les Thunderbirds, et il y en a aussi une à Charleroi, la RAL, et puis il peut nous contacter. Instagram, les sites web, n'hésitez pas à hésiter à remplir le formulaire et on répondra avec le plus grand des plaisirs.
0: Ben voilà, du plaisir qu'on partage avec vous ce matin. On souhaitait vous avoir au téléphone et mettre en avant cette générosité, surtout cette solidarité qu'on célèbre en ce 21 juillet. Vous avez créé un terrain où des femmes, des hommes peuvent retrouver ce que le sport offre de plus beau finalement, l'esprit d'équipe, le plaisir de se dépasser, la compétition et parfois tout simplement le bonheur aussi de marquer un but. Et en parlant de bonheur, les Belges, faut-il le rappeler, ont été les seuls à avoir marqué un but à l'équipe nationale espagnole, qui est devenue championne du monde. Voilà.
2: C'est vrai,
0: finalement, c'est une belle image, en tout cas pour ce 21 juillet. Un sport qui ouvre ses portes au plus grand nombre et qui rappelle que le foot appartient à tout le monde. Bravo en tout cas à vous et à toutes les équipes qui font vivre le PowerShare Football en Belgique. Alexandre, on vous souhaite un bon 21 juillet et je serai devant mon poste à essayer de voir Tribune 9 où vous êtes. D'accord?
1: Ça va.
0: Merci Alexandre, embrassez toutes vos équipes autour de vous. Restez avec nous, Viva Weekend qui se poursuit, RTB Vivacité, encore et toujours de la solidarité, de la musique et du beau temps. Et qu'est-ce que demande le peuple si ce n'est du bonheur qu'on partage avec vous?
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0: Il y a des chansons comme ça qui donnent le sourire dès les premières notes, et puis il y a celles qui deviennent de véritables hymnes à la liberté. C'est le cas de ce Je veux Zaz depuis une quinzaine d'années, rentré dans Panthéon, là aussi la chanson française, cette petite voix éraillée qui, avec ce titre, nous fait voyager. Et on va continuer à voyager à travers cette solidarité en ce 21 juillet. C'est Viva Weekend. Avec Stéphanie Valos qui est avec nous, et c'est vrai que vous êtes nombreuses à laisser des messages sur la page Facebook de Viva Weekend. On vous pose une question depuis ce matin et depuis maintenant 3 heures, de belles histoires, et de belles histoires qui continuent à être racontées sur la page Facebook.
1: Oui, à savoir donc si la solidarité est-elle bien encore présente aujourd'hui. Alors on a quelques messages pessimistes, il y a des personnes qui évoquent la solidarité.
0: C'est vrai aussi.
1: Évidemment, et puis d'autres qui modèrent un petit peu en disant qu'en effet, si on doit compter sur nos gouvernements pour réduire les inégalités, les injustices sociales dans nos pays, on peut les attendre longtemps, mais que personnellement, on peut apporter sa pierre à l'édifice, hein, quand même, en disant que la démarche doit être plutôt individuelle. Céd qui nous dit, mais oui, c'est à chacun de nous de la construire, on ne doit pas attendre que d'autres le fassent. C'est vrai que parfois on attend un élan de l'extérieur, mais peut-être qu'une impulsion qui vient de notre propre foyer peut être pas mal.
0: Continuez à laisser des messages, on va continuer à les lire dans un instant sur la page Facebook, parce que c'est vrai que depuis 3 heures maintenant, on entend des histoires magnifiques, Stéphanie, des bénévoles, ouais, des associations, des citoyens qui donnent de leur temps, de leur énergie, parfois même de leur vie aux autres, hein, voilà. Mais c'est vrai que, est-ce que aider, c'est toujours aider? Et c'est une question. Est-ce que aider, c'est toujours aider?
1: C'est une question très philosophique.
0: Mais je sais. Où s'arrête la solidarité? Où commence l'ingérence? On en parlait tout à l'heure. Ouais. Est-ce qu'il existe une bonne manière d'aider quelqu'un?
1: De demander à l'autre si ça lui convient. Demander à l'autre si ça lui va. Après, lui demander si ça va. Lui demander de quoi il a besoin.
0: Ouais, parce que parfois, on peut faire plus de mal que de bien.
1: Bah, évidemment, l'enfer est pavé de bonnes intentions. Vous les connaissez, celle-là.
0: Ouais, bien sûr.
1: Évidemment, je pense qu'il ne faut pas tomber aussi dans du paternalisme, dans de l'infantilisation. C'est parfois un petit peu le souci. Hein. C'est penser à la place de l'autre. Et donc, en effet, le risque serait de faire un petit projet sur papier. Moi, j'ai le souvenir, alors on s'écarte un peu du jet, quoique, d'avoir travaillé pour des projets d'Housing First, vous savez, qui était de finalement trouver un toit le plus vite possible à des personnes sans abri, et de créer un habitat à sa propre image. Et finalement, quand cette personne débarque dans son logement, ben, il ne s'y retrouve pas parce qu'il n'a pas de repères, parce qu'il vit selon nos repères à nous. Et c'est ça qui est compliqué.
0: Parfois, on impose notre regard à celui de l'autre.
1: Exactement. Et c'est là où je voulais faire le lien avec la solidarité. C'est croire que finalement, les besoins de l'autre sont ceux que nous avons projetés. C'est compliqué. Et donc, demander à l'autre toujours si ça lui va, si c'est juste.
0: Ouais, parce
1: si
0: qu'accompagner,
1: sur sa liberté.
0: Accompagner n'est pas sauver. C'est quoi la différence?
1: C'est accompagner, sauver, et puis après, si vous repartez à la dérive, on fait quoi? Demander de vous inscrire dans le projet de quelqu'un d'autre, c'est quand même un petit peu ravageant. Donc voilà, je pense qu'il faut véritablement aider l'autre à retrouver son autonomie, son libre arbitre.
0: Sans vouloir faire la place de quelqu'un.
1: Et sa capacité à bouger.
0: Sans lui faire perdre confiance en lui, en fait.
1: Voilà, lui donner, mais justement quand vous parlez de confiance, lui donner assez de confiance pour qu'il puisse se remettre en mouvement.
0: Voilà, se mettre en mouvement. Si je vous demandais à vous, tiens, de résumer la solidarité en une phrase, quelle serait selon vous la plus belle définition?
1: Mais je pense que c'était une définition un peu homologue à l'héroïsme, hein. C'est d'accepter de s'exposer à l'autre, à sa vulnérabilité, à sa propre vulnérabilité et à la vulnérabilité de l'autre, sans détourner le regard.
0: Et ben voilà, ce matin on ne détourne pas le regard, on monte le son d'ailleurs, on écoute attentivement. En ce 21 juillet, jour férié, solidarité encore et toujours pour vous accompagner dans Viva Weekend jusqu'à 10h.
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0: un Bruno Mars et ça repart, comme dirait l'autre. Merci d'être avec nous, c'était On My Soul. Pour vous emmener jusqu'à 10h, en ce jour férié, 21 juillet, on parle solidarité, un mot qu'on remet en lumière et qui fait du bien d'après les témoignages, les voix de ces personnes engagées, engageantes, inspirantes aussi, qu'on a entendues ce matin. Stéphanie, encore des messages sur la page Facebook.
1: Oui, alors c'est un message très très personnel hein, de Colette, qui disait « Je voudrais remercier monsieur Victor Ferron, hein, rendons-lui hommage, il défilera pas aujourd'hui, mais donc elle nous explique qu'elle a participé à une marche à Debs dimanche dernier, et son ami a eu un problème de santé durant le parcours, et donc l'organisateur ainsi que tous les marcheurs lui sont venus en aide, l'ont lifté jusqu'à chez lui, donc elle remercie un peu tout le monde pour l'élan de générosité et leur attention. Quand on vous dit que ça ne tient pas à grand chose,
0: c'est vrai,
1: juste le regard porté et la démarche pour améliorer le quotidien, c'est déjà ça.
0: Et de la présence, c'est important. Pour conclure, on va peut-être parler des jeunes aussi, les jeunes et la solidarité. C'est vrai que en vieux boomer, certains pourraient se dire, les jeunes et la solidarité, ça n'existe plus. Est-ce que c'est une idée reçue, ça, ou c'est la réalité?
1: Alors, vous savez, moi, ce qui me frappe, c'est que on met beaucoup le développement personnel à l'honneur. Mmh. Et le développement personnel, il est un peu antinomique à la solidarité, puisqu'on vous demande de vous développer personnellement et de venir vous narcissiser sans l'aide de personne. Du genre, je peux m'autosuffire, etc. Mmh. Et donc, on peut imaginer que les ados soient un peu élevés dans cette mouvance-là
0: et les mouvements de jeunesse aussi, qui permettent à trouver, rencontrer et pousser les jeunes à aller vers les autres.
1: Et donc, on trouve une espèce de clivage entre des ados individualistes et qui vont avoir tendance à être un peu taxés d'ingrats, et tous ces mouvements de jeunesse. Et en fait, ce sont les mêmes ados, ceux-là. Ce qui leur manque parfois, c'est une initiative, et une initiative aussi portée par leurs parents, je pense que...
0: Les parents qui deviennent des exemples, du coup, quand on voit les parents qui sont bénévoles, qui aident, souvent, on oblige.
1: Oui, ou des parents qui peuvent connoter positivement. Vous savez, parfois... il suffit juste de l'occasion. Moi, je pense à tous ces échanges intergénérationnels, à des rencontres entre personnes âgées et enfants du primaire. Ça matche assez bien. Je ne sais pas si vous avez déjà vu ça, mais dans certaines maisons de repos, il y a des visites d'école.
0: Bien sûr, et des échanges intergénérationnels.
1: Exactement. Et donc, tout le monde est un peu perplexe. Et puis, on se rend compte qu'il y a une véritable cohésion, il y a une véritable liaison qui se fait entre les différents protagonistes.
0: Et on apprend les uns les autres.
1: Oui, et avec les ados, c'est aussi pas mal de travailler les racines, les anciennes générations, de savoir un peu d'où on vient, qui on est, de s'intéresser aux générations passées, ça peut aussi venir se consister.
0: Et ben voilà, dès le plus jeune âge, la solidarité qu'on peut semer et surtout arroser de cette générosité, et Dieu sait qu'on en a entendu beaucoup des témoignages ce matin. Je crois que c'est une belle conclusion pour cette matinée. La solidarité, ce n'est pas prendre la place de l'autre, c'est marcher un moment à ses côtés, parfois en tendant la main, parfois simplement en écoutant, et c'est important aussi de tendre l'oreille, sans parfois apporter des mots, des réponses, parfois même en acceptant d'avoir toutes les solutions. Et c'est sans doute cette présence-là, discrète mais sincère, qui fait le plus de bien. J'espère que vous avez pris du vous avez, ça vous fait du bien ce
1: un
0: matin. Ça fait du bien ce 21 juillet. Vous avez rendez-vous avec les enfants de cœur dans la suite. RTB Université, c'est le best-of des enfants de cœur forcément. Et puis je vous rappelle l'émission Gotha de ce 21 juillet qui se met sur son 21. La famille royale belge qui n'a jamais été aussi présente entre les révélations, les engagements officiels et les moments marquants. On sera au cœur de l'actualité aussi de la princesse Elisabeth, future reine. Tout ça avec vous. Merci Stéphanie d'avoir été avec nous.
1: Merci
0: à l'événement et à la réalisation. Merci à vous de nous avoir été fidèles. Tout de suite, les infos.
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4: 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Maïté Warland pour vous informer. Bonjour. Le Tédéum de ce 21 juillet vient de commencer à la cathédrale Saint-Michel-et-Gudule à Bruxelles. Fête nationale oblige, beaucoup de célébrations aujourd'hui. Il y aura le traditionnel feu d'artifice ce soir, les concerts, sans oublier le traditionnel défilé militaire cet après-midi. Vous pourrez suivre tout ça sur la RTBF. Notons qu'un feu d'artifice est aussi prévu à Namur ce soir, tout comme des célébrations et des bals aux lampions dans plusieurs villes. Et ces festivités se font sans la présence des pompiers bruxellois en grève pour 24 heures. Un mouvement de colère qui a commencé dès minuit une cette nuit. La majorité des pompiers en service ont débrayé et ont quitté les casernes de la capitale. Ce matin, il était difficile d'avoir des chiffres précis sur le nombre de pompiers réquisitionnés. Mais à l'heure actuelle, il y aurait donc 65 pompiers présents dans les casernes sur les 153 prévus normalement. Des véhicules venus de Wallonie et de Flandre arrivent en renfort, tout comme des véhicules de la Croix-Rouge. À Namur, un incendie s'est déclaré la nuit dernière dans un champ récemment fauché situé à Ivoire. Selon la zone de secours, le feu s'est déclaré en bord de voirie et a très rapidement progressé. La surface totale touchée est d'environ 2 hectares. Deux autopompes spécialisées dans les feux de forêt, une citerne et un officier ont été envoyés sur place pour éteindre cet incendie et surtout protéger le stock de ballots de foin situé à proximité pour éviter que l'incendie ne se propage davantage. À l'étranger, un tunnel effondré en Inde fait au moins 9 morts. L'accident s'est produit dans l'état himalayen de Sikkim lors d'un chantier. Selon les autorités locales, une trentaine de personnes ont été ensevelies. 9 corps ont donc été récupérés et les recherches se poursuivent. Et puis en sport, un coureur belge qui gagne une étape de Tour de France en 21 juillet, le jour de la fête nationale. C'est très rare. Le dernier qui l'a fait, c'était Rudy Matthijs, il y a 41 ans. Et Remco Evenepoel pourrait être aujourd'hui son successeur. Il est le favori de l'étape du jour entre Évian-les-Bains et Thonon-les-Bains parce que cette 16e étape, c'est un contre-la-montre, sa grande spécialité. Un contre-la-montre de 26 km. Voilà, c'est la fin de ces infos. Merci de nous suivre.
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3: Merci, à tout à l'heure pour d'autres infos dans moins d'une heure.
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3: Bonjour à toutes et bonjour à tous, heureux de vous retrouver sur Vivacité, évidemment. Nous avons choisi en ce 21 juillet pour fêter le pays et bonne fête nationale à toutes et à tous de vous rediffuser un épisode des Enfants de cœur que nous avions enregistré le 30 novembre dernier à Malmedy. Il y avait Philippe Boxeau, c'était lui notre invité, les chroniqueurs du jour étaient Morgane Leveugle, Christophe Bourdon, il y avait aussi Samuel Tite, c'est Dominique Ouattrin en compagnie du plus connu des médecins légistes en Europe, Philippe Boxeau, qui était notre invité ce jour-là.
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3: Nous sommes cette semaine de retour à Malmedy, à la Seine. Bonjour tout le monde, bonjour le public. Aujourd'hui, on vous a préparé une émission mortelle. Voici l'équipe du jour. Il paraît que quand on meurt, on voit sa vie défiler. Lui verra défiler ses pires vannes et ses jeux de mots les plus foireux. Christophe Bourdon.
7: Ah ben, je vais durer longtemps. Hein. Bonjour.
3: C'est vrai que tu remets du temps à mourir. Il est d'un dynamisme tel qu'il peut passer toute une émission sans bouger. On le secoue de temps en temps pour voir s'il vit toujours. Dominique Ouattrin.
8: Bonjour et je vous emmerde.
3: Elle a déjà son épitaphe. Merci d'être venue, j'étais fabuleuse. Voici Morgane Leveugle.
9: Et bonjour, merci d'être venue, je serai fabuleuse.
3: Le jour où il mourra, le plus tard possible, on nous fera sans doute 50% de remise sur le cercueil vu la taille. Samuel Tite. Vas-y, vas-y.
7: Range-toi,
3: vas-y. Range-toi, vas-y.
7: Et le jour où il mourra, on nous fera payer 50% de plus que le cercueil. Miguel Pachène.
3: Elle commence bien cette émission.
7: Ouais, mais il faut savoir rire de soi-même, Michael. Franchement,
3: bien sûr,
7: tu devrais essayer, ça te fera du bien. Hein.
3: Non, non, mais moi j'adore. J'ai de l'autodérision, tu sais.
7: Ouais, commence.
3: Mais je préfère quand même me foutre de ta gueule.
7: Ouais, j'aime bien, moi. C'est mon fond.
3: C'est pas la même chose. Notre invité du jour a vu plus de cadavres qu'un scénariste d'esprit criminel. Il a desséqué plus de corps que nous de poulets rôtis. Il peut résoudre un meurtre en examinant une rotule. Voici Philippe Boxeau, mesdames et messieurs. On s'était dit rendez-vous dans les
7: ans.
3: Patrick Bruel, mesdames et messieurs.
7: Ah ouais, c'est vrai.
10: Belle-Île-en-Mer.
7: Non plus, c'est pas lui.
11: Belle-Île-en-Mer, oui, ça commence.
12: Ah, ça y est, vous avez renversé comme tout le monde.
11: J'ai renversé ma tasse. Oui, j'ai poussé sur un truc qu'il fallait pas.
12: Non, bah, de toute façon.
7: C'est
12: bah, vous,
7: sur le ventre.
12: Mais vous poussez. Non.
11: Mais pourquoi vous parlez de Patrick Bruel d'un tout?
12: Parce qu'il y a une espèce de. Vous aimez l'huile d'olive ou pas?
11: Ouais, j'adore.
12: Bah, ok, parce que vous pourriez en faire, parce que vous ressemblez à Patrick Bruel, en fait.
11: Ah ouais.
12: Tu sais qu'il a un domaine.
11: C'est les étudiants qui m'ont dit ça. Et d'ailleurs, au tout début de ma carrière.
7: Ça y est, il commence à parler, ça va être très long.
11: Toi, ta gueule, quand tu faisais encore. Il gueulait quand j'arrivais. Patrick! Quand j'arrive dans la salle de cours, tu vois.
12: Oui.
11: Maintenant, il crierait plutôt Laurent. Il paraît que je ressens plus à Laurent Voulzy maintenant.
12: Ah oui,
11: non, mais. Je sais pas si c'est bien. Voilà,
12: c'est. Non, c'est pas mal, c'est pas mal.
7: Patrick Voulzy.
12: Oui, oui.
10: L'autopsie sans Kim Wilde.
12: C'est ça, l'autopsie sans Kim Wilde. Elle était déjà morte. Enfin non. Un quatrième livre pour Philippe Boxeau.
11: Oui.
12: La mort, c'est ma vie. Bah oui, c'est un petit peu le cas depuis longtemps en fait. Hein.
11: Oui,
12: la mort, c'est votre vie. Dire que vous avez failli être rentré dans les ordres.
11: Oui.
12: Au départ.
11: C'est bien. Hein.
12: Qu'est-ce qui vous a convaincu de plutôt embrasser une carrière
11: dans les ordres? Je me suis rendu compte qu'en fait, j'étais pas croyant.
12: Ça peut être. Ah oui, c'est ça en fait.
7: Voilà.
12: C'est
7: la base.
12: Ah oui, c'est con d'être tiré.
11: C'est un petit peu le base. L'évêque de Liège à qui j'en avais parlé, j'étais à Lourdes, hein, comme quoi, il n'y a pas de miracle, hein, mais j'étais à Lourdes et j'étais en train de lui expliquer que je voulais devenir prêtre, que c'était une vocation qui me plaisait.
12: Ouais.
11: Et il m'a dit, moi, après avoir discuté un peu avec moi, il m'a dit, moi, à votre place, j'irai quand même faire des candidatures. Vous voyez?
12: Ah oui.
11: Ça, c'est le baccalauréat d'aujourd'hui. Je dis, mais en quoi? En ce que vous voulez, mais allez d'abord faire quelques années d'études à l'université ou ailleurs, faites comme vous voulez. Et donc, j'hésitais entre le droit et la médecine. C'est un peu par hasard que je suis rentré en médecine.
12: Hein. Ouais.
11: C'était spécial. C'était des étudiants qui inscrivaient à l'époque avec des papiers, des bics. C'était pas les ordis. C'était en 83 quand même. Hein. Ça ne nous rajeunit pas trop. Hein. Et quand j'entre donc pour m'inscrire, je suis dans une salle, il y a plein de gens. Il y a des gens qui inscrivent pour le droit, il y a des gens qui inscrivent pour la médecine, etc. J'hésite entre les deux. Et au bout d'une heure, je me dis, j'en ai marre. Si je reviens demain, je serai encore dans le même état. Tant pis, le prochain
12: hasard,
11: j'y vais. Ouais.
12: Ah ouais.
11: Non, pas toutes les facs, hein, le droit et la médecine.
12: Oui, bien sûr.
11: Les autres, j'étais pas capable de les faire. Donc, alors, il y a le gars qui inscrivait pour le droit qui est arrivé en même temps que la fille qui inscrivait pour la médecine. Et très poliment, le mec de droit laissait passer la fille qui inscrivait pour la médecine et je suis devenu médecin.
12: Incroyable. Bah, c'est une belle histoire. Vous avez fait un pic-poc, quoi, une poule sur un mur.
11: Oui, mais finalement, j'ai quand même fait un petit peu du droit puisque j'ai fait la crimino après.
12: Évidemment.
11: Je suis médecin légiste. Donc, quelque part, j'ai réussi à réunir les deux choses que j'avais envie de faire. Enfin, c'est quand même là que je me suis rendu compte que j'étais pas vraiment croyant. Et l'évêque, quand je suis allé le retrouver, m'a dit qu'il n'en était pas franchement surpris.
12: D'ailleurs, on reviendra là-dessus tout à l'heure, oui, j'imagine.
10: Mais si vous avez un patient qui se relève au bout de 3 jours, vous changerez peut-être d'avis.
12: Non, mais ça n'est jamais arrivé. Hein.
11: Si.
12: Par contre, si. Non,
7: mais
12: si.
7: Ah bon. Mais ne le lance pas, Christophe, ne le lance pas.
12: Il ne s'est pas relevé après 3 jours après la dissection.
11: Non, non, on ne l'a pas découpé. C'était.
12: Ah, okay.
11: c'était je ne peux pas vous dire où c'était, mais c'était une vieille dame, elle était dans son cercueil. On croyait qu'elle était morte. Tout le monde pensait qu'elle était morte.
12: Ah oui.
11: Et elle était déjà dans le cercueil. Et là, la police m'appelle en me disant, écoute, tu repéreras facilement la maison. Il y a. Tu te souviens des cataphages, les draps qui ont d'abord été noirs et puis sont devenus violets, qu'on mettait au-dessus de la porte d'entrée, là où quelqu'un était mort. Ben, il y avait ça. Et moi, quand j'arrive, je me dis, Dieu, ils vont vite dans la région. Ça m'étonnait un peu d'eux. Je te dirais pas quelle région, mais ça m'étonnait un peu quand même.
7: Et
11: quand,
7: alors,
11: non, je ne te dirai pas.
7: Liège?
11: Ta gueule. Je ne te dirai pas.
7: Et donc, on va compter les tagueules, il y en a deux.
11: C'est déjà parti, ça en fait déjà deux.
7: À 5, il fait ma première partie, le 11 et 12 décembre, à la Comédie en Île à Liège. Allez, hop.
12: Comment ça, il place sa promo, j'ai jamais vu ça.
11: Bravo.
10: Lamentable.
11: Oh, Comédie en Île, j'adore, Ruméan. Très chouette salle. En plus, on peut boire, parce qu'il y a un bar. Hein. Oui, mais je viendrai de voir. C'est un endroit que j'aime beaucoup.
12: Donc, cette vieille dame, Philippe. Restez sur votre vieille dame, si je puis m'exprimer ainsi.
11: Ça va aller, oui. Bon, donc.
12: C'est une phrase de Macron.
7: J'irai parce que c'est vraiment un spectacle. On est plutôt entre les Robin des Bois, les Monty Python, avec une touche de Liège et de belles
12: histoires. Seigneur, si on va être très long.
11: Donc, je termine mon truc,
12: je t'en prie.
11: Oui.
8: On s'en fout, hein, Philippe, de ton truc. On t'a juste demandé d'être là, alors ferme ta gueule.
10: On ne fait pas l'émission en deux parties, Michel.
11: Ça ne va pas, si chat, là, vous stable. Enfin, bref. Et donc, je vois le cadavre, mais le cadavre est devant le cercueil, il n'est pas dedans.
12: Ah, on me signale qu'on doit mettre de la pub, malheureusement. Ah ben, on va y aller. Alors, pub, désolé, Philippe, merci beaucoup. Philippe Boxeau réussirait-il à raconter la suite de son histoire?
10: Non, il vient de la raconter.
12: Vais-je réussir à faire une phrase?
7: Laisse-le raconter.
12: Non, vas-y, Philippe, continue.
10: Ben non, il vient de le dire.
12: Ah, c'est fini?
11: Ah, ben non, c'est pas fini.
12: Ah, pardon, continue alors.
13: Elle était devant le cercueil.
11: Continue, ma mère noire. Donc, le corps, il n'était pas dans le cercueil, mais devant. Et je dis au blisé, mais qu'est-ce qui s'est passé? Il y a quelqu'un, il a sorti du cercueil. Ils étaient, mais avec un sourire jusqu'aux oreilles. Il me dit, non, tu n'y es pas du tout. Figure-toi que la dame qui était dans le cercueil, elle n'était pas exactement morte. Et quand sa voisine est venue lui rendre visite, sa voisine oublie toujours.
14: Fernande.
11: Et
14: oui.
11: L'école gardienne ensemble, elles ont le même âge.
14: C'était Fernande, oui, on la connaît. Oui.
11: Ernestine ou Fernande, non, j'ai inventé Fernande, les prénoms, évidemment, je ne peux pas mettre les vrais. Et quand elle est venue, eh ben, la morte s'est relevée dans son cercueil, elle lui a fait mais Ernestine, qu'est-ce que tu fous là? Et Ernestine est morte.
12: Ah non!
7: Mais non!
12: Mais non!
14: C'est une blague.
12: Mais c'est incroyable,
11: c'est vrai. C'est pas une blague du tout, c'est vrai.
12: Ah bah oui, tu m'étonnes, elle a dû être surprise. Un petit
14: ah bah ils ont rentabilisé le cercueil, c'est bien. Ils ne pas acheté pour rien, quoi.
12: Bon, c'était la première histoire de l'émission, je crois qu'il y en aura d'autres. Appelez votre famille car vous allez rentrer très très tard.
14: C'est fou,
12: aujourd'hui
14: ça.
12: Après l'émission. On continue avec notre invité Philippe Boxeau, ici à Malmedy. À tout de suite dans Les Enfants de Cœur. Restez avec nous.

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4: Philippe Boxeau est avec nous à Malmedy pour le livre La mort, c'est ma vie. C'est déjà le quatrième livre que vous sortez. Mmh. Philippe, je sais que c'est pas le dernier. Vous envisagez d'en faire un cinquième. Et vous m'avez fait une promesse. Vous m'avez promis de me tuer dedans.
5: Ouais. J'ai pas dit comment.
4: Donc je serai mort dans le cinquième livre de Philippe. Oui. Vous faites ça à vos copains, il paraît, c'est vrai?
5: Oui, j'ai tué tous mes copains. Dans tous mes week-ends, c'est le nom de mes amis, de mes copains, des membres de
4: c'est
5: ma
4: drôle,
5: famille.
4: Ça.
5: J'ai tué mes enfants, j'ai tué ma mère, j'ai tué mon père, j'ai tué tout le monde.
4: Bon,
5: voilà.
6: Si j'avais un boxeau, je tuerais mon père, ma mère, mes frères et mes sœurs.
5: Il y a encore
4: ce serait un tueur. Merci Christophe Bourdon. Merci. Philippe, je ne sais pas si vous êtes au courant, mais il existe un autre médecin légiste que vous, aussi connu, et qui fait de plus en plus parler de lui d'ailleurs. Il a une particularité, il autopsie uniquement des personnalités. Mm-hmm. D'où

0: son surnom de la star des médecins légistes, le médecin légiste des stars. C'est son surnom. Il est avec nous ce matin. Mesdames et messieurs, je vous demande d'accueillir et d'applaudir très fort Bernard Boxon. Excusez-moi, Bernard.
1: Disséqué, autopsie. Oui, pardon, Mickaël, je suis en clientèle, je termine l'autopsie, j'arrive, deux secondes.
0: D'accord, très bien.
1: Non, non, non, Mistigris, c'est de la viande maturée, c'est pas bon pour toi. Voilà, excusez-moi. Bonsoir, bonjour.
0: Bonsoir.
1: Bonsoir. Philippe.
0: Alors.
1: Oui, excusez-moi, j'étais en clientèle, c'était Elio Di Rupo, tout sec ce bazar, mais c'est une horreur à couper.
0: Attendez, attendez, il est pas mort, Elio Di Rupo?
1: Ah. Ah bah maintenant il l'est, hein. C'est pour une fois qu'il a vraiment le cœur qui saigne. Ah là là.
0: Bon Bernard, vous êtes donc le médecin légiste des stars, et si je ne me trompe pas, vous faites des autopsies de vedettes depuis un bon moment déjà.
1: Tout à fait, mon premier c'était 75, Mike Brandt. Bah bon, je passe où? Pas besoin de vous rappeler comment il est mort, hein, vous en souvenez tous.
0: Oui, on sait, il s'est jeté de la fenêtre d'un immeuble. Hein.
1: Voilà, par contre, ce qu'on n'a jamais su, c'est qu'un rouleau compresseur est en train de refaire la rue en bas. Résultat, on a dû l'installer dans trois pièces voisines pour faire l'autopsie. C'était...
0: Ah oui.
1: Ouais.
0: J'imagine que vous avez dû être surpris en découvrant ça.
1: Ah oui, je suis tombé de haut. Ouais.
0: Et après Mike Brandt, vous avez autopsié une autre vedette de cette époque-là, je crois.
1: Clo-Clo, Claude François, oui. Ah, attends, on en parle encore aujourd'hui avec les collègues. Non, parce qu'on l'avait branché sur le compteur de la morgue. Résultat, on n'a pas payé la facture d'électricité pendant plus d'un an, quoi.
0: Et vous avez fait des autopsies de vedettes internationales aussi?
1: Michael Jackson, les Didi, c'était moi aussi. Bon, cela dit, je n'étais même pas censé bosser ce jour-là.
0: Ah bon? Mais pourquoi?
1: Bah, je devais faire le pont.
0: D'accord.
2: Et il l'a fait.
3: Oui, il a osé.
0: Et on m'a dit aussi que vous aviez autopsié la chanteuse Amy Winehouse.
1: Oui, oui, alors ça, très mauvais souvenir, non, parce qu'au moment d'ouvrir le foie, je me suis ramassé 6 litres de vin rouge dans la tronche. Résultat, gueule de bois pendant 3 jours. Franchement, j'ai dit aux collègues, le jour où Renaud meurt, je me mets en arrêt maladie. Hein.
0: Et sinon, dans vos patients plus récents, on peut en citer quelques-uns?
1: Oui, bah écoutez, là, il y a quoi, 2-3 jours. Oui, j'ai fini, j'ai autopsié Michael Pachon.
0: Hein? Non, attendez, Michael Pachon, c'est moi, Bernard.
1: Oui, je sais, mais l'émission est enregistrée le mardi soir, diffusée le dimanche matin, vous êtes morts entre les deux.
0: Hein? Ouais. Enfin, mais je suis mort comment?
1: Alors ça, oui. Alors figurez-vous qu'après l'enregistrement des Enfants de cœur le mardi soir, vous avez bu un petit verre de trop, vous étiez pris par l'ambiance et vous avez dit à Philippe Boxon, hey, « Hé, Philou, chiche que tu me signes un autographe sur les fesses.
0: » Ah, et donc?
1: Bah, il a été chiche, sauf que comme il était aussi lui un peu pépette aussi comme vous, bon, au moment de faire l'autographe, il a confondu son stylo avec son bistouri.
0: Ah, merde.
1: Ouais, cela dit, une fois qu'on a nettoyé tout le sang, l'autographe était vraiment super. Hein. Il avait mis un B sur la fesse gauche et un XHO sur la fesse droite.
0: Attendez, s'il a signé B sur la fesse gauche et XHO sur la fesse droite, il est où le premier O de Boxo?
1: Bah,
3: dans ton cul.
1: Ouais. C'est bien, c'est que tout le monde avait compris. Ah oui, oui, c'est donc, ah oui, c'est donc, j'ai aussi autopsié Samuel Tits.
0: Ah, Samuel?
1: Ah oui, oui,
0: mais
1: ça.
0: Non, mais qu'est-ce qu'il a eu, lui?
1: Ah, alors, bête accident après les Enfants de cœur. Lui aussi, il était bourré. Il a voulu grimper un arbre pour faire mal public et il a fait une chute de plusieurs mètres.
0: Mais non. Ah. Oh, c'est horrible.
1: Oui, bah, c'est surtout le propriétaire de la salle à Malmidi qui a gueulé quand il a vu qu'on avait désingué son bonsaï, quoi. Cela dit, c'est quand même mieux que Dominique parce que lui, il a carrément eu un coup du lapin.
0: Un coup du lapin? Il a eu un accident en rentrant en voiture?
1: Non, non, il a essayé de baiser un lapin dans les coulisses, qu'il a mordu le sein jusqu'à la mort. J'aurais compris ce que cette bête faisait là, mais bon.
0: Dites, attendez, parce que quand même, je suis un peu... Rassurez-moi, Morgane, elle va bien?
1: Oui, oui, j'ai fini son autopsie hier, elle est morte d'un coup de pompe.
0: Hein? Attendez, elle est morte de fatigue?
1: Non, elle a vu une paire de Louboutins en promo dans une vitrine, elle s'est battue avec une autre cliente pour la voir, la cliente lui a enfoncé les chaussures dans le ventre. Bon, écoutez, il y a des gens qui ont l'estomac dans le talon, elle a le talon dans l'estomac.
0: Hein. Ah oui, oui, je vois, oui.
1: Ouais. Ouais, notez que cela dit, c'est toujours mieux Christophe Bourdon, parce que lui, il est mort carrément sans l'amour avec sa femme, crise cardiaque, ouais.
0: Ah, mais sa femme doit être complètement choquée, en fait, elle a dit quoi?
1: Bah, c'était une poupée gonflable, elle a dit... Bon allez, sur ce, je vous laisse, je retourne autopsie Philippe Boxon.
0: Quoi, Philippe Boxon, il est mort aussi?
1: Ah oui, il est mort en paix, oui.
0: Attendez, Bernard, s'il est mort en paix, pourquoi vous devez l'autopsie alors?
1: Ah, oui, oui, non. Alors, je vous explique. En fait, quand il a signé l'autographe sur les fesses de Michael Pachon, il y a du sang qui s'est mis à couler partout. Philippe a glissé dessus, il est parti en avant et, comment le dire poliment, il a fini le nez dans le premier haut de l'autographe, quoi. C'est...
0: Oui. J'ai l'image. Mais du coup.
4: Oh merde.

0: au rampé, quoi. C'est...
1: D'accord. Je ne sais pas, je vous avoue que je ne sais plus quoi dire là.
2: Bon, écoutez, je sais pas, dites que l'amour de Philippe Boxer est rentré dans les annales. Hein. Allez, je vous laisse au boulot. Salut.

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0: Vous êtes au cœur d'une rediffusion des Enfants de cœur. Nous étions le 30 novembre dernier à Malmedy en compagnie de Philippe Boxon. On vous propose de réécouter cette émission aujourd'hui. Le docteur Philippe Boxon, le médecin légiste qui fait parler des morts, quatrième livre qui s'appelle La mort, c'est ma vie. Et c'est vrai que, bon, ben voilà, on l'a dit tout à l'heure, c'est votre carrière, mais vous ne vous attendiez certainement pas à une telle médiatisation depuis quelques années. Vous dites même aujourd'hui, est-ce que je peux le dire ?
1: Quoi ?
0: Dites même aujourd'hui que ça vous fait chier un petit peu, c'est compliqué.
1: Fait chier, c'est pas le grand mot, ça commence à être lourd, quoi.
0: Oui. Voilà. Bah, vous l'avez dit autrement.
1: Oui, j'ai dit autrement, voilà. Plus poliment. Voilà.
0: Oui, c'est ça. C'est ça.
1: Oui.
0: Donc ça s'arrête là.
1: Les gens ne m'emmerdent pas, c'est pas ça.
0: Oui.
1: C'est le fait que, allez, cette semaine, j'ai fait 3 tournages.
0: Oui.
1: La semaine prochaine, j'en fais 4.
0: Oui.
1: C'est pas possible, quoi. C'est
0: mais
1: pas
0: comment vous expliquez que vous êtes aussi populaire en
1: fait ? Ah, j'en sais rien du tout.
0: Est-ce que c'est le voyeurisme qu'il y a autour de la mort qui pourrait expliquer que ?
1: Non, du voyeurisme, je ne pense pas. Enfin, j'imagine pas les gens voyeurs quand ils lisent mes bouquins. Mais
0: ouais.
1: Curieux, sans doute, curieux par rapport à la mort, quand l'on a tabouifié dans notre société et que je détabouifie dans mes bouquins.
0: D'accord.
1: J'explique comment on meurt, j'explique. Il y a des gens qui viennent me voir, des psychologues, déjà 2 ou 3 fois, qui m'ont dit, écoutez, vos livres, on les lit avec des gens qui ont peur de la mort, donc pour lesquels c'est une vraie angoisse. Ça les guérit pas, faut pas rigoler non plus, hein, mais au moins, ils arrivent à rire de la mort cause ou grâce à mes bouquins. Il y a une dame qui est venue me trouver en disant, écoutez, mon père est mort pendu, grâce à vous, j'ai compris ce qui s'était passé et je supporte beaucoup mieux le.
2: Et j'ai ri.
0: Qui est con.
2: De Dieu, quoi.
0: Bon, c'est le troisième.
3: Non, c'est un peu parti de vos grosses ficelles.
2: Donc il est con, c'est comme ta gueule. 3, allez hop.
0: Allez, 3, c'est fait.
2: Mardi 10.
0: Bon, je suppose que vous connaissez les Darwin Awards, évidemment, c'est un grand classique.
1: Oui.
0: Mais alors, on va essayer de jouer avec les chroniqueurs, là. Je vais vous poser des questions sur les morts les plus stupides. Ne répondez pas tout de suite, hein, Philippe, parce qu'à mon avis, vous les connaissez tous. Mais on va voir. Je vous donne le cadre et vous me dites ce qui s'est passé. D'accord ?
2: Okay.
0: Vous êtes prêts ? Tout le monde peut jouer à la maison aussi. Par exemple, si je vous dis qu'il s'est noyé dans 50 cm d'eau.
2: Moi ?
0: Oui ? Non, mais
4: c'est
0: vrai.
4: C'est un mauvais exemple.
2: Nut.
0: Et ben voilà, c'était la réponse. Non, mais qu'est-ce qui s'est passé en fait ?
4: Bah, dans un aquarium, non ?
0: Non, pas dans un aquarium.
4: Il a glissé, il est dans une baignoire.
2: Dans une flaque, il était bourré et tête vers le bas.
0: On n'est pas loin de la flaque, effectivement. Il a perdu quelque chose, ce
3: c'est
0: monsieur.
3: Dehors. Il a perdu quelque chose dans l'eau, il a voulu le récupérer.
0: Alors oui, c'est exactement ça.
5: Okay. Mais dans 50 cm d'eau ?
3: Un smartphone.
0: Il a perdu ses clés dans une bouche d'égout.
4: Il
0: a plongé la tête dans la bouche d'égout et le bras, et il n'a jamais pu ressortir.
1: Il s'est coincé dans
0: la grille. 50 cm d'eau plus tard, il est mort. Couillon quand même un petit peu.
1: C'est un peu con.
5: Ça devait sentir mauvais.
2: C'est con, hein.
6: Et il est mort avec ses clés ou sans ses clés ?
0: Il est mort sans ses clés, du coup.
2: Mais il a retrouvé ses clés.
0: Qu'il n'a jamais récupéré.
3: Voici les clés dans les égouts.
0: L'histoire d'un homme qui faisait son jogging quand il est mort. Qu'est-ce qu'il a fait, à votre avis ?
3: Bah déjà, son jogging, c'est très con.
2: Un arrêt cardiaque.
5: Oui. Il a trébuché sur une grosse pierre.
0: Non, on n'est pas loin, Morgane.
2: Il est tombé dans un trou.
0: Il est tombé dans un ravin de 60 mètres.
5: Oh.
0: Voilà, il faisait le vide dans sa tête en courant. Bah, mission accomplie. Pour le coup.
2: Il a fait le vide dans sa tête.
0: Voilà, tête vide, attention absente. Et hop, trou de 60 cm pour conclure. C'est pas un footing, c'est une chute libre avec préchauffage. Donc visiblement.
3: Moi, j'ai connu un gars qui est mort sans jogging parce qu'il a buté dans un gars qui avait la tête coincée dans un égout.
0: il a récupéré ses clés et il s'est barré avec la voiture. C'est ça. Pourquoi cet homme est-il mort à l'ouverture d'une lettre ?
3: Parce qu'elle était piégée.
0: Oui.
5: Est-ce que c'était dans la lettre O ?
2: Il a fait un arrêt cardiaque parce que c'était une lettre de sa maîtresse.
0: Non.
2: T'as dit quoi ? Est-ce que c'était la lettre O ? Oui.
0: C'était pas la lettre O. Et ça n'a rien à voir avec mon fiac. C'est ça qu'on voulait savoir.
2: C'était une bonne nouvelle. Il a fait un arrêt cardiaque.
0: Il est mort à l'ouverture d'une lettre. Effectivement, la lettre était piégée. Mais qu'est-ce qu'il y a de particulier ? Allez-y, Christophe.
3: Je crois que c'est lui qui l'a envoyé.
5: C'était la lettre pour Poudlard.
3: Non, je pense que c'est lui qui l'a envoyé pour tuer quelqu'un et il a merdé au niveau de l'adresse. Ça lui est revenu, c'est pas ça ?
0: Et ce con, alors que la lettre est revenue, il a ouvert la lettre.
3: Ouais, il est très con.
0: Donc il est mort.
5: C'est un suicide.
0: C'était une lettre piégée. L'histoire d'un pêcheur qui est mort électrocuté, pourquoi ? À votre avis ?
1: Bah, sa ligne est allée toucher une haute tension quand il voulait jeter son hameçon à la flotte.
0: Non, c'est encore plus con que ça.
1: T'as vrai ?
0: Ouais, c'est vraiment très con.
2: Il a fait tomber sa friteuse dans l'eau ?
0: Non. Non.
5: Il avait une pêche canne à pêche électrique.
0: Il pêchait.
3: Ah mais non, je sais, c'est dans la rivière, c'est à cause du courant.
0: Non. Oh, c'est drôle ça, excellent. Oh, je l'ai pas comprise tout de suite.
3: Réfléchissez.
0: C'est évident. Pas mal.
3: Ah ouais.
0: Non, en fait, ce type qui avait une intelligence hors norme a cru bon de pêcher avec un câble électrique branché.
3: Ah oui.
0: Au bout de sa ligne.
5: Ouais, une canne à pêche électrique, c'est raison. Quoi.
0: En fait, il s'est dit, bah, je vais électrocuter les poissons. Ouais. Donc voilà, sauf qu'à un moment donné, une fois que t'as le poisson, faut le ramasser dans l'eau.
1: Oui.
0: Et bah, c'est là qu'il est mort.
3: Ah oui.
5: C'est, ah là là.
0: C'est quand même très couillon.
1: C'est
0: hein.
1: Très con.
0: C'est très couillon. Pourquoi ce voleur de hot-dog est-il mort, à votre avis?
5: Voleur.
0: Voleur de hot-dog, oui. Il est mort suite à son méfait.
2: Il a volé le hot dog, il a traversé la route et s'est fait renverser par une voiture.
5: Il s'est étouffé avec la saucisse.
0: Il s'est étouffé avec la saucisse. Hein, bonne,
5: ouais,
0: réponse,
5: bonne réponse de Morgane Lebeug.
2: C'est les saucisses, Morgane, elle répond. Hein.
5: Alors, on mange à l'appel, tu sais.
0: Mais ça, vous ne les connaissez pas, ces histoires-là, en fait?
2: Mais non.
1: Oh, non, je connais que les histoires que j'ai eues. Moi, les autres, je les
0: ai. Ah oui, les autres, celles-là, vous ne les connaissez pas.
1: J'en ai assez.
4: Ça lui rappelle le boulot.
0: Est-ce que vous avez une mort particulièrement bête à nous raconter? Très, très conne.
2: J'ai signé une fois un autographe à Michael Pachel.
3: Après le B.
0: Vous pouvez réfléchir un peu.
1: Et je lui ai fait sa colonoscopie en même temps.
3: Oui, c'est ça.
1: Et non, là, non, c'est un type qui veut se pendre. Et il est un peu trop petit pour atteindre
0: le plafond. Il dit ça en regardant Samuel.
2: Ouais, est-ce que le tagal peut changer de camp?
3: Ouais. Ouais, vas-y.
2: Donc j'en rajoute un. Allez, deux.
1: On va y arriver. Et donc, il prend une chaise, forcément. Il ne sait pas faire autrement.
2: Ouais, j'ai essayé. Mais...
3: Ah, bah, c'est pas lui, ça aurait été un tabou.
1: Il accroche sa corde au crochet qui pend à sa terrasse, ouais. Parce qu'il décide de se pendre sur sa terrasse. Donc, c'est en public, mais il est au cinquième étage, ça se voit moins. Et puis, pour être sûr d'assurer son coup, il prend une carabine.
0: Oh. Ah ouais.
1: Et alors, tu vois la longueur d'une carabine et la longueur de tes bras?
2: Ouais. Ouais.
1: Et bah, tu ne touches pas la détente, tu vois? Lui non plus. Donc, il était obligé de mettre l'arme légèrement de profil, de travers, quoi. En fait, son idée, c'était, je me tire une balle dans le crâne, en même temps, je me pends, donc je suis sûr de mourir.
0: Ah ouais.
2: Joueur.
1: Attends, c'est pas fini. Ouais. Donc, il appuie sur la détente, met l'arme de travers, la balle sort par la joue, elle coupe la corde, il tombe en avant, il meurt d'une fracture du crâne.
0: Mais non. Il s'est pas raté.
1: Ah, il s'est pas raté du tout.
0: Du coup, ben voilà, on aura une deuxième partie des... Bah, applaudissements pour Philippe Boxon, quand même, et son histoire. On aura une deuxième partie tout à l'heure. Dans un instant, Dominique Watrin. À tout de suite, Malmédie.

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0: allez faire un peu le couillon avec nos copains du 8-9 aussi, j'ai vu au forum. Hein?
1: J'ai fait quoi?
0: Vous allez faire un peu le monsieur te demande. Tu vas faire le couillon avec les copains du 8-9 au forum.
1: Oui,
0: bientôt.
1: Oui.
0: Donc
1: oui.
0: Voilà, ça va être ça. Oui. Qu'est-ce qui va vous arriver au forum?
1: Aucune idée.
0: Ah oui, vous ne savez pas?
1: Pas du tout.
0: Vous avez signé sans savoir?
1: Oui.
0: C'est con.
1: Ah, oui.
0: C'est dangereux de faire ça.
2: On sait pourquoi il est là ce matin.
0: C'est très dangereux.
2: S'il avait écouté l'émission, il serait pas là.
1: Oui, c'est exactement. La dernière émission de ma vie, quoi.
0: Oui, peut-être.
1: C'est
0: peut-être.
1: Mort.
0: Bah, si vous voulez en savoir plus, allez sur RTB Factu. Ouais. Bientôt le 8-9 et sa sortie au forum avec Philippe Boxo comme invité. Applaudissements pour le 8-9 et pour Philippe Boxo. Dominique Watrin.
3: Oui.
0: Et comme une épitaphe en lettres d'or, classe, piquant, gravé dans la mémoire. J'ai l'impression de parler du fromage de Herve. Pas de Dominique. Mais Dominique, lui, il est encore vivant pour notre plus grand bonheur, même si, Dominique, la mort ne vous laisse pas indifférent, n'est-ce pas?
3: Tout à fait. Comme disait assez récemment Tadej Pogacar à Lewis Hamilton, ce sont toujours les meilleurs qui partent les premiers.
0: Oui.
3: Ce n'est ni Jack, ni Philippe Boxo, tous deux éventreurs, qui me démentiront. Dans toutes les affaires criminelles, il y a des victimes collatérales et souvent, on ne leur donne pas la parole parce qu'on s'en fout. Pour la première fois, je vais donner la parole à quatre de ces victimes collatérales, même si je m'en fous aussi complètement d'elles. Place à ces témoignages poignants. Premier témoignage, bonjour, je suis gérant d'un supermarché de bricolage de la région de Nantes et je suis victime collatérale d'accusations infondées concernant un de mes clients meilleurs, le charmant Xavier Dupont de Ligonnès. Il y a une quinzaine d'années, ce monsieur m'a acheté une pelle et plusieurs grands sacs de chaux vifs, puis plus rien. Je n'ai hélas plus revu ce monsieur dans mon magasin, apparemment à cause de ses voisins qui l'ont obligé à partir de chez lui, lui reprochant d'effectuer des travaux dans sa cour à des heures trop matinales et mon chiffre d'affaires s'en ressent. Pourquoi cette mesquinerie à son égard? C'est un manque à gagner pour moi. Veut-on tuer le petit commerce local? Je lance un appel. Monsieur Dupont de Ligonnès, revenez. La chaux vive est en promotion cette semaine. 3 sacs achetés, 1 sac gratuit. Deuxième témoignage. Monsieur X de Mons. Je tiens à mettre anonymement les choses au point afin qu'on arrête de me poursuivre comme on le fait depuis bientôt 30 ans. Je le dément fermement. Je ne suis pas un dépeceur. Je suis juste un homme très espiègle et jeune d'esprit qui est joué au puzzle avec quelques copines. La police m'a empêché de terminer mon puzzle en volant les sacs avec leurs pièces. Peut-on encore s'adonner aujourd'hui à des jeux d'enfants innocents sans être ennuyé? Depuis lors, pour échapper au harcèlement policier, je suis obligé de me couper en 4 moi-même. Un comble, c'est inadmissible. Troisième témoignage. Bonjour, mon nom ne vous dira rien parce que personne ne me connaît. Je suis le tueur du Hainaut. Ça fait 40 ans que j'essaye d'imiter les attaques de la bande des tueurs du Brabant, mais tout seul, dans la province d'Acateuil, pour ne pas copier. J'ai acheté une arme, factice parce que j'ai peur du bruit, et une voiture que je repeins chaque année pour qu'on ne me le reconnaisse pas. Mon problème, c'est que j'oublie toujours les heures d'ouverture des magasins de l'aise, et j'arrive à chaque fois pour les braquer quand ils sont fermés. Pensez-vous que pour réussir mon coup, je dois les attaquer pendant la journée plutôt que pendant la nuit, comme je le fais depuis toujours? Et enfin, quatrième témoignage, tiens, une lettre qui nous vient de Londres. Hello, excuse me, je pas bien parler la français. My name is Moutard and I am colonel in the British Army. Depuis 1947, I habit the bureau of the château of Cluedo. Depuis all this time, I am accused de meurtre avec the clé anglaise. Ce racisme contre les clés anglaises est horrible. The clé française, the clé allemande, the clé chinoise ne peuvent-elles pas tuer like the clé anglaise? Me, colonel Moutard, Betolcé, madame Pervenche, madame Rose, professeur Violet, madame Leblanc et monsieur Olive, we are all innocents. Je le révèle to the world. Le coupable is Dr Boxo qui a tué avec sa pile d'olive in the bibliothèque.
0: Ah, Dominique Poitras. Ça vient un truc auquel on vous invite jamais, c'est aux soirées Cluedo, j'imagine.
1: J'ai rien entendu.
0: Je vous demande. Ah, bah, décidément, le monsieur te demande.
4: Oui, je suis là.
0: Est-ce que tu joues au Cluedo? Non, ouais. Jamais. Oui.
1: Non, je joue jamais.
0: On vous invite jamais à des soirées.
1: Non, c'est pas ça, mais j'aime pas le jeu de société, donc je joue pas.
2: Okay, les osselets, non?
1: Comment? Non.
2: Les osselets, non?
1: Non, plus.
0: Ça aurait pu.
1: Le pendu
0: non plus.
1: Le pendu, c'est ça. Ouais.
0: Bah, écoutez, c'est pas grave. Dans un instant.
4: À qui est-ce?
0: Dans un instant, on va parler enterrement. Qui est-ce?
2: Le jeu des 7 familles. Dans le jeu des 7 morceaux.
0: Je voudrais le grand-père, je l'ai pas. Pioche.
4: Pioche.
0: Ah, c'est ça. Bien, on revient dans un instant pour un enterrement, Philippe.
1: Ah, d'accord.
0: Restez avec nous, à tout de suite. On est à Malmedy, à la Seine. Restez avec nous.

0: Et pour un dimanche matin, les Malmédiennes et les Malmédiens sont chauds, moi j'ai l'impression un petit peu. Quoi. Philippe Boxeau est notre invité. Philippe, vous n'allez jamais aux enterrements?
1: Non, j'y vais pas. J'y vais pas.
0: Pourquoi?
1: J'aime pas les enterrements, je vais pas aux enterrements.
2: Bon, ça lui rappelle trop le boulot.
0: Oui, peu, ouais. Pourtant, alors qui a déjà eu un fou rire à un enterrement?
1: Ça, c'est ben moi.
0: Vous?
1: Ah
0: c'est
1: oui, moi.
2: Ah ouais, c'est pour ça que vous y allez plus.
1: Bah, un peu.
0: Non mais c'est vrai Samuel, parfois la situation fait que c'est tellement, c'est pas risible.
3: Moi je me souviens quand ma grand-mère est décédée, le curé il avait un chapeau, il avait sa tenue là, et au moment où il descend le cercueil dans le truc, on entend gueuler, et mon frère jumeau est allé voir dans le caveau familial pour voir les autres oncles et tantes qui étaient décédés, et le chapeau du curé est tombé dans le caveau, donc ils ont déposé le cercueil de ma grand-mère, et puis ils sont allés rechercher le chapeau, et ils ont oublié mon frère dans le caveau, ils ont refermé le caveau.
0: Non.
3: Donc si la commune de Glon m'écoute, ça fait 17 ans que j'attends mon frère jumeau, 17 Noël que je passe sans lui et...
4: Et il se porte bien.
3: Et il se porte bien, ça va.
4: Il se porte bien, ça va, tout va bien.
1: En Irlande, il y a un type qui a fait ça. Hein.
4: Ah bon?
1: Il est mort. Il était enterré, oui, il était dans le cercueil. On était en train de descendre le cercueil, puis il t'entend. Hello, I'm not dead. Help me. En fait, c'était un enregistrement qu'il avait fait évidemment avant de mourir, mais c'était la dernière blague qu'il voulait le faire. Du coup, tout le monde se marrait autour de son
3: cercueil. C'est génial. Moi, je pourrais faire ça.
1: Génial.
0: Il y a quelques années de ça, quand on a enregistré à Marienbourg, je crois, il y a Momo et Tocard qui sont venus nous voir.
1: Oui,
0: vous vous rappelez? Et ils avaient chanté une chanson qui s'appelle À l'enterrement de mamie.
1: Oui.
0: Est-ce que vous voulez qu'on la réécoute?
3: Oui.
0: C'est le moment best-of de cette émission. Voici Momo et Tocard.
5: Ce matin, je me réveille et il fait beau.
6: Quelle belle journée!

0: Mantoni.
1: Merci.
2: Merci.
3: Il s'appelle Moumou et Tocard.
4: Qu'est-ce que c'était drôle!
5: Ah, sacré Moumou et Tocard!
3: Oh là là, sacré Moumou et Tocard! Hein.
5: Plus Moumou que Tocard!
3: C'est vrai, il y en a
1: c'était
3: plus
1: drôle!
3: Vous avez adoré, j'imagine, Philippe!
5: Absolument!
3: Mais oui, mais bien sûr! Allez, vous êtes dans les enfants de cœur, on revient dans un instant, on continue à applaudir ceux qui sont sur scène aujourd'hui. Dominique Watrin est là!
5: Oui!
3: Morgane Leveugle!
6: Bonjour!
3: Christophe Bourdon, Samuel Titz et notre invité Philippe Bauxouet, le public de Malmedy! A tout de suite, sur Viva!

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5: Bonjour à toutes et tous, la Belgique est en fête, c'est notre fête nationale et le coup d'envoi des festivités a été donné il y a une heure avec le Tédéum à la cathédrale Saint-Michel-et-Gudule à Bruxelles. On retrouve tout de suite Eva Secker. Eva, après la cérémonie, la famille royale est partie à la rencontre des Belges devant la cathédrale.
6: Et oui, juste à côté de moi, le roi et la reine profitent d'un bain de foule. Ils ont rencontré notamment des personnes qui sont arrivées très tôt pour les rencontrer. Certains ont des fleurs, des cadeaux. La famille royale qui est donc au pied de la cathédrale des Saint-Michel et Gudule. À l'intérieur, il y a quelques minutes, un millier d'invités assistaient au Tédéum, cette cérémonie lors de laquelle l'archevêque de Bruxelles, Malines, Luc Terlinden, prononçait une prière pour demander la protection sur le roi et sur le pays. La journée n'est pas terminée pour la famille royale puisqu'elle va notamment se poursuivre avec le défilé militaire.
5: Eva Secker depuis le centre de Bruxelles. Et vous l'avez dit cet après-midi, il y aura le défilé militaire et civil sur la place des Palais. Le nouveau avion de chasse de la défense, le F-35, fera son premier bain de foule aérien. Et puis ce soir au parc du cinquantenaire, c'est la Belgian Party avec un grand concert et le traditionnel feu d'artifice. Eux n'ont pas la tête à la fête. Les pompiers bruxellois en front commun, ils sont en grève en ce jour de fête nationale. Mais la sécurité et la continuité des secours est assurée, c'est ce qu'indique la direction des du feu à l'issue d'une réunion de coordination tenue ce matin. Selon le porte-parole des pompiers, la capacité opérationnelle serait d'environ 70% grâce au soutien d'autres zones de pompiers et de la Croix-Rouge. Au Moyen-Orient, l'Iran a ciblé des installations américaines de radars et de défense antiaérienne dans le Golfe. Téhéran menace Washington. Des attaques encore plus puissantes sont à venir. De son côté, les États-Unis ont bombardé l'Iran pour la 10e nuit de suite. Ils ont visé des centres de commandement militaire et des cibles maritimes. L'objectif revendiqué est d'empêcher l'Iran d'attaquer les navires commerciaux dans le détroit d'Ormuz. En athlétisme, cette mauvaise nouvelle pour Alexander Doum, il est blessé. Il ne pourra pas défendre son titre sur 400 mètres au prochain championnat d'Europe. Ils sont prévus à la mi-août au Royaume-Uni. Ce forfait est aussi un coup dur pour nos Belgian Tornados. Le relais 4 x 400 mètres, messieurs, doit aussi défendre son titre européen. Voilà pour les infos. Je vous souhaite une belle fête nationale à notre écoute.
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4: Merci, à tout à l'heure pour d'autres infos sur Vivacité. Allez, avant de reprendre les enfants de cœur, un point sur la situation sur les routes.
7: Oui, il y a du noir, jaune, rouge aujourd'hui. Il y a aussi du vert sur les cartes. Autrement dit, c'est fluide sur les routes. De légers ralentissements tout de même sur le ring de Bruxelles, sur la section Strombeek-Macquelon. Des ralentissements qui font perdre 5 à 10 minutes dans les deux sens. Et puis, faut-il le préciser, il est compliqué de rouler aujourd'hui dans la capitale. Il est même conseillé de se déplacer en transport en commun en raison de la fête nationale.
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4: C'était le 30 novembre dernier, à Malmedy, nous étions là pour l'enregistrement des enfants de cœur, en compagnie de notre invité du jour, Philippe Boxeau, en cette journée spéciale de fête nationale. On réécoute cette émission.
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4: Merci d'écouter les enfants de cœur sur Vivacité. Aujourd'hui, il y a Morgane Levogle.
9: Bonjour.
4: Samuel Titz.
10: Coucou.
4: Christophe Bourdon.
10: Mais bonjour, dit-on.
4: Dominique Watrin.
11: Hello.
4: Et notre invité, un triomphe pour Philippe Boxon. Dans ce quatrième livre, ce sont donc de nouvelles histoires, ouais, entre autres, ouais, que vous racontez. Vous dites que la mort, c'est ma vie. Est-ce qu'il y a un peu de vous dans chaque livre, je crois, vous racontez rarement quand même.
2: Des petits morceaux. Des petits morceaux, oui. Genre. Des petits bouquets, comme on dit chez nous.
4: Des petits bouquets.
2: Oui, je raconte de temps en temps un petit peu ma vie. Oui, ça m'arrive.
4: Oui, c'est ça.
2: Surtout dans le premier.
4: Bon, vous racontez plus la mort que la vie, hein, quand, ouais, même. Hein, c'est vrai que vous, un rendez-vous avec vous, c'est toujours un peu dangereux. Parce qu'on se demande pourquoi on a rendez-vous avec vous. Mais on m'a expliqué une fois que...
2: Mais si je t'invite à venir et que tu viens, c'est que tu es vivant.
4: Oui.
2: Mais un jour, je me suis planté. J'ai reçu un réquisitoire, j'ai pas bien lu. Le réquisitoire, c'est le mot par lequel le procureur du roi te demande de faire un truc précis.
4: Ouais.
2: Et j'ai convoqué la personne qui était dans le réquisitoire, et c'est là que je me suis rendu compte, mais après, quand la famille m'a téléphoné, qu'il était mort et qu'il pouvait pas venir. Et que je l'avais déjà vu, parce que c'est moi qui avais été le voir sur place, tu vois.
4: Ouais,
2: j'étais,
4: ouais,
2: mort gêné.
4: Il y a aussi ceux qui reçoivent un courrier d'administration qui leur annonce qu'ils sont morts, oui, alors qu'en fait ils sont tout à fait vivants,
2: oui,
4: et ils doivent se battre vraiment avec l'administration pour prouver qu'ils sont vivants. Ça, on a vu ça souvent dans l'actualité.
2: Oui, absolument.
4: C'est, mmh, fou quand même. Hein.
2: Mais on a déjà enterré des gens en croyant que c'était telle personne, mais c'était pas elle. Hein.
4: Oui.
2: J'ai eu un monsieur qui a eu le coup, il a enterré une fille, on lui a certifié que c'était la sienne, il l'a enterrée, il rentre chez lui le jour de l'enterrement.
9: C'était la deuxième.
2: Il s'assied, non, il n'en avait qu'une.
9: Ah mince.
2: Et il s'assied dans son divan, il est à vous. Il est vidé, quoi. T'imagines, ta fille est morte, tu viens de l'enterrer, il vit seul, sa femme était morte peu avant. Le téléphone sonne, il veut pas décrocher, le téléphone insiste, finalement, il y va, il se dit, il va pas arrêter de m'emmerder, ce téléphone. Hop, il décroche. Allô, papa? Je suis à la gare.
10: C'est une blague, c'est la voisine.
2: Non, c'était la réalité. C'était il y a facilement 25 ans, cette histoire. Mais cette histoire est vraie.
4: C'est horrible, ce genre de choses, parce qu'on a tous, et dans la culture populaire, c'est souvent le cas, des histoires, des films, des livres qui racontent l'histoire de revenants, etc. Ou la vie après la mort, par exemple. La vie après la mort, vous n'y croyez pas, en fait, pour vous?
2: Bah, non. Non. En fait, moi, si c'est pas démontré, j'y crois pas. Enfin, j'y crois pas.
4: Parce que vous êtes un scientifique.
2: Comment t'expliquer ça? Le fait de croire signifie que tu n'as pas de motif scientifique de pouvoir l'approuver, de pouvoir le constater. Si je peux pas le constater, alors c'est faire un acte de foi et ça je fais pas. Voilà.
4: Ok. Bon, ok, très bien. Non, mais c'est vrai que personne n'est revenu en général pour nous dire.
2: Non, mais moi, je me réjouis de mourir pour savoir s'il y a quelque chose après.
4: Si, il y a des gens qui sont revenus qui nous ont dit.
2: Je me réjouis de mourir, on va se calmer, les gars.
4: Oui, on va se calmer.
9: Philippe, si c'est le cas, faites-en un bouquin. Hein.
4: Ouais,
9: on se vendra bien, je pense.
4: C'est ça. Il est capable de s'auto-autopsier.
9: Oui, c'est
4: fait,
9: ça. Oui, je me disais, oui, ça vous emmènerait pas d'être autopsié par quelqu'un d'autre à votre mort, non?
4: Oui, c'est ça.
9: Vous avez déjà pensé à ça?
2: Faire quoi?
9: Vous êtes de manière un peu tragique, vous dites putain, c'est pas moi qui m'autopsie, quoi.
2: Ah non, c'est la merde, c'est pas moi qui m'autopsie, ça c'est sûr.
4: C'est forcément un collègue.
2: Ah ouais.
4: Mais qui va peut-être, comme vous, refuser de le faire parce qu'il vous connaît.
2: Non, il y en a un qui serait capable de le faire, c'est Grégory Schmitt. C'est,
4: oui,
2: c'est le prof de l'Université catholique, un type génial.
4: Mm-hmm.
2: Université catholique de Louvain. Il a sorti un bouquin, il s'appelle Dr. Quinn, où il raconte à la fois des histoires médico-légales, pas comme moi. Hein. Moi, je raconte des histoires que le public ne connaît pas. C'est pas les grandes histoires que j'ai vécues. J'ai connu deux attentats djihadistes à Liège, des immeubles qui sont effondrés, différents trucs comme ça. Je suis allé au Kosovo, dans les charniers. Je raconte jamais tout ça.
4: Mm-hmm.
2: Je parle de la médecine légale de tous les jours. Lui, par contre, il parle de trucs vraiment importants qui l'ont marqué. C'est l'affaire L'Hermite, c'est l'affaire une métro Malbec avec l'explosion.
9: Tandis Thierry L'Hermite est mort.
2: Et avant qu'il ne brille encore celui-là, et il raconte aussi sa vie.
9: C'est un coup du Père Noël, le Père Noël est une ordure, je le savais.
2: Il raconte sa vie de drag queen aussi.
9: Oui, exact.
2: C'est pas une double vie. Il a une vie qu'il assume totalement et que les magistrats eux-mêmes assument aussi. C'est-à-dire, ils assument le fait de le désigner. Alors que la magistrature, on peut l'imaginer un peu coincé. Tu vois ce que je veux dire, hein? Récalcitrante par rapport à ça. Bah, pas du tout, pas du tout. Il est terriblement apprécié. C'est un excellent légiste.
4: Finalement, c'est ça.
2: Oui, il pourrait m'autopsier.
4: C'est vrai.
2: Parce qu'il veut bien autopsier sa mère. Alors, s'il veut bien autopsier sa mère, il peut m'autopsier.
4: Mais ça doit être horrible.
2: Enfin, mais vivant, vivant.
4: Autopsier sa mère ou son enfant ou quelqu'un qu'on connaît. Ça
2: ah non, moi, je saurais pas. Hein. Et ça m'est arrivé une fois, parce que j'avais pas les renseignements quant à l'identité des gens, de tomber sur une scène de crime où la victime était une de mes potes.
10: Aïe. Oui.
4: Ah oui.
2: Et quand je l'ai vue, je l'ai pas reconnue. La mort efface un peu, c'est pas effacé, c'est altère les traits du visage. C'est-à-dire que la tonicité de ton visage, oui, elle est plus là.
4: Oui.
2: En plus, là, t'es tout rouge. Là, tu seras tout blanc. Parce que voilà, c'est comme ça.
4: Oui, parce qu'il y a plus de sang qui monte.
2: Ah bah oui. Et bah si oui.
10: Un bonhomme de neige.
2: Et si tu meurs sur le ventre, je t'attends, toi. Et si tu meurs sur le ventre.
10: Bon, alors, rajoute à ta gueule.
2: Ton visage, il est tout bleu.
4: Ah oui.
10: Comment?
9: Il est tout bleu, Ashkrumpf.
2: Voilà, gagné.
4: Bravo.
9: Non, Didier Renders.
4: Dites alors, parce que vous dites que le sang ne monte plus, il circule plus le sang quand
2: même.
4: Mais là, j'ai une question, je suis désolé, c'est pour un ami. La rigidité cadavérique au niveau de la stoquette,
2: Ça marche pas.
10: Si le son ne monte
2: plus, tu sais que c'est une des questions qu'on pose le plus souvent.
11: Évidemment. Je savais.
2: Est-ce que la bite,
11: la stouquette, Philippe.
2: Est-ce que cet instrument pénien qui nous pend lamentablement entre les cuisses devient rigide après la mort ou pas? Eh bien, la réponse est non. Il ne devient pas rigide.
11: Mais c'est fou que les gens.
10: Je suis mort.
9: Purée buccale. Ma mort restera encore rigide.
11: C'est ça.
10: Je suis mort.
9: Restera encore flasque plutôt.
11: Non, c'est fou. C'est dingue.
2: C'est une question qu'on me pose souvent.
11: Mais j'imagine. C'est bizarre.
9: Mais non, c'est vrai que je vous pose la question. Il y a ce mythe que quand on est pendu, il paraît qu'il y a des champignons qui poussent. Parce que vous avez une dernière éjaculation.
2: C'est de la foutaise.
11: Ah ouais, non, c'est vrai. Ça n'existe pas.
2: Bah non.
9: Du coup, je vais plus récolter des champignons dans la nature. Moi, vous m'avez dit.
12: Ben, les champignons sur la moquette, quand même.
11: C'est pas souvent le cas. Juste un truc, on fait vite une parenthèse là-dessus, parce que moi, ça m'amuse de le dire. Les histoires que vous racontez, en fait, elles sont romancées.
2: Oui, bien
11: sûr. On est bien d'accord, parce qu'on vous a accusé d'inventer des histoires,
2: c'est
11: etc.
2: C'est obligatoire. Hein.
11: Mais il y a une raison légale derrière ça, en fait.
2: En fait, si l'affaire est passée dans la presse, qu'elle a fait l'objet d'un passage au tribunal, donc en public, ou à la cour d'assises en public, je pourrais raconter l'histoire telle quelle, avec les vrais noms, les vrais prénoms, la vraie histoire. Mais je n'y tiens pas. Par respect pour les familles qui n'ont pas à revivre ça, à mon avis, une deuxième fois. Alors, parce que les autres reconnaîtraient nécessairement leur nom.
11: Oui, bien sûr.
2: Il t'est arrivé ça, toi. J'ai pas envie que ça arrive. Donc, je fais pas ça. Je romance les histoires. Et dans les histoires qui sont pas passées par le domaine public, il y en a pas mal, hein, qui sont pas passées dans le domaine public parce que ça n'a pas été jugé, eh bien, je peux pas raconter la vraie histoire.
11: Si pas le droit.
2: Ben non, parce que si je le fais, je viole le secret professionnel. Donc, je peux pas le faire. Donc, sur le plan médico-légal, je peux raconter effectivement comment ça se passe quand quelqu'un se pend, qui se rate, etc. Je monte lui parce qu'on parlait du petit qui se pendait là.
10: Maintenant, on se rajoute à ta gueule.
2: Voilà, je m'entendais. Et donc, je peux pas faire ça et je ne le fais pas.
11: Vous n'avez pas le droit. Eh ben, très bien. Les choses sont dites, les points sur l'i, les barres sur les t.
2: Ah oui, mais c'est dit depuis le début.
11: On a fait une petite vidéo sur internet récemment où on est revenu sur le sujet. Il y a un youtubeur qui a fait une vidéo disant Philippe Box augmenté, etc. Figure-toi qu'il a fait une deuxième vidéo sur laquelle je m'étais basé pour préparer. Et quand il a vu ce qu'on a fait tous les deux, il a refait une troisième vidéo. Donc, il dit c'est complètement con, ils disent des conneries, etc. etc. machin.
9: Ah, donc il vous regarde.
11: Je crois qu'il vous aime beaucoup.
2: Il est amoureux.
11: C'est votre nouvel ami. On le salue évidemment s'il écoute la radio, ce qui, à mon avis, peut probable.
10: Dis-lui merci, c'est Christophe Bourdon. Hein.
11: Non, c'est pas lui. Philippe Boxeau, mesdames et messieurs, notre invité aujourd'hui. Dans un instant, Morgane Le Vogel. À tout de suite. Ouais.

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0: minutes sur Vivacité, les enfants de cœur, avec aujourd'hui Philippe Boxeau qui est notre invité. Applaudissements pour Philippe. C'est pas la première fois qu'il vient en plus, c'est la deuxième, je crois.
1: J'étais venu, c'était il y a 2-3 ans, je pense.
0: Oui, on s'était bien amusé aussi.
1: Oui, c'était bien.
0: Comme aujourd'hui. Si rire du mal est un crime, alors Morgane va finir en prison à perpétuité avec option Netflix et chaîne d'autopsie. Vous allez voir. Aujourd'hui, elle nous parle des tueurs en série et de cuisine. Et ça va trancher, n'est-ce pas, Morgane?
2: Tout à fait. Alors, Philippe, enchanté, je suis ravie de vous rencontrer ce soir. Alors, moi, je respecte et j'admire beaucoup votre travail. Mais je suis désolée, je comprends pas la frénésie autour de vous. Moi, je suis désolée, mais vous découpez des cadavres. Enfin, il y a un type en face de chez moi, il fait pareil, il s'appelle Samy, son commerce s'appelle à la bonne bidoche, et personne ne parle de lui. En plus, il est beaucoup plus inclusif que vous parce que sa viande est halal. Alors, vous êtes peut-être connu mondialement comme le boucher de Liège.
0: Non, mais Morgane, qu'est-ce que vous racontez en fait? Philippe Boxeau, il n'est pas boucher, il est médecin légiste.
2: Alors, excuse-moi, Mickaël, c'est pas la peine d'utiliser des termes aussi techniques, le public va pas suivre, ok? Médecin légiste. C'est pareil, hein, Samy aussi, il est technicien en viande. Lui aussi, il sait différencier le cœur, des reins, des poumons. En plus, ses cadavres n'ont pas souffert et sont certifiés bio. Hein. Donc, monsieur Boxeau, j'ai lu votre livre, Guide pratique de la médecine légale, hein, que j'aurais personnellement appelé Devenir boucher en 10 leçons. Mais ça, c'est vous qui voyez. Hein. Et vous ne le savez pas, mais on a beaucoup, beaucoup de points communs, vous et moi. Si, je vous jure. Moi aussi, j'adore la viande. D'ailleurs, depuis que je suis toute petite, mes parents n'arrêtent pas de dire que je suis une vraie petite carnivore. Carnivore, je voulais dire carnivore. Je voulais donc profiter de votre présence pour partager à nos auditeurs mon site de recettes préférées, www.lemeilleurboucher.org. Alors, c'est un petit forum participatif autour de la viande,
0: ouais,
2: où tout le monde peut commenter les recettes des autres et s'entraider. C'est très, très coopératif, c'est super. Et
0: c'est jovial.
2: Je sais, c'est jovial, c'est sympa, c'est fun. Hein, et je sais qu'en tant qu'expert en viande, Philippe, vous connaissez ce forum.
1: Pas du tout.
2: Si vous le connaissez, je vous ai vu passer en commentaire.
0: Oula.
2: Je voulais donc savoir comment cuisiner le foie. C'est un organe que je trouve particulièrement tendre, mais tout seul, c'est un peu fade. Donc, après quelques recherches, l'internaute Hannibal Lecter Consulting, très actif sur le forum, nous suggère de travailler le foie avec des fèves au beurre et un excellent Chianti.
0: Ah oui. Ah oui.
2: En entrée, il nous propose de la cervelle en verrine. Alors, j'avoue, c'est audacieux, mais d'après lui, c'est tout à fait savoureux. Jeffrey Dahmer 60, alors lui, il nous vient de Milwaukee, nous dit en commentaire que le foie de Joseph est meilleur avec des champignons. Alors, il nous invite à prendre le foie d'un jeune mâle, bien ferme, bien gavé, et de le conserver au frigo. Bon, lui, il dit minimum une semaine, mais ça peut aller beaucoup plus longtemps.
0: Ah oui.
2: On peut le laisser vraiment longtemps dans son frigo pour que la viande soit bien maturée. Et alors c'est marrant, hein, parce qu'il doit être un petit peu comme vous, hein. Je lis ici, qui parle de trépanation, lui aussi doit être un petit peu légiste comme vous, et il valide donc l'idée de la cervelle de votre ami Hannibal. Plus loin, dans les commentaires, Armin Mewes 61, alors lui il est allemand, il nous vient de Rothenburg, lui il prend pas part à la discussion car il n'est pas friand du foie, non il préfère la saucisse de campagne. Un autre utilisateur qui se fait appeler le boucher de Plainfield, dont le pseudo est Eddie Guin 2708, lui, je cite, préfère le foie en abat-jour.
0: En abat-jour.
2: Bon, alors là, j'avoue, j'ai pas très très bien compris. Hein, ça doit être une technique de cuisson, genre sous cloche ou en papillote. Enfin, vu que c'est votre domaine, Philippe, peut-être que vous pourriez m'apporter vos lumières sur l'abat-jour.
0: Ça vous dit rien, ça.
1: Guin, c'est oui.
2: Et alors, c'est super, parce que Eddie Guin 2708, qui est tout à fait sympathique, nous donne aussi une astuce zéro déchet. Hein. Il nous recommande, pour éviter les pertes, d'utiliser la peau comme masque de beauté pour votre visage, ça boosterait, je cite, le collagène naturel et l'élasticité de votre peau. Philippe, je comprends maintenant le secret de votre éternelle jeunesse. Moi, personnellement, pour booster mes défenses immunitaires, je garde les os pour en faire du bouillon. Alors, c'est important, le zéro déchet, il faut pas négliger ça. La viande, peu importe d'où elle provient, se travaille avec respect et amour. Tout ceci étant dit, Philippe, j'ai un dîner avec ma belle famille la semaine prochaine. Est-ce que vous pourriez me fournir de la bonne viande? Un foie de préférence, ce serait super et... Promis, secret médical oblige, puisque vous êtes médecin, légiste. Tout le monde est témoin ici, je ne dirai rien.
0: Morgane Vagle. Philippe, ce qui doit être terrible, C'est quand on vous invite à bouffer. Ah, c'est toujours à vous qu'on demande de couper le poulet, non?
1: Et pas que le poulet, le rôti, etc. Mais c'est pas parce que je sais découper un cadavre humain que je sais découper un poulet.
0: Mais vous avez appris.
1: Oui, j'ai appris.
0: Donc ça va, le rôti, tout ça, on peut vous faire confiance là-dessus.
1: Pour passer moins con, ouais, j'ai...
0: Mais vous le demandez pour rire ou bien c'est sérieux?
1: Ah non. Oh, toi qui sais découper, tiens. Ça n'a rien à voir.
0: C'est horrible comme situation.
3: Les autres en tête.
0: Oui, c'est ça.
3: Foucault.
0: En tout cas, ça vous a pas donné envie de devenir végétarien, tout ça.
1: Non, mais je mange pas trop de viande non plus. Beaucoup de poisson, ça paraît.
0: Ah oui, vous respectez la marchandise.
1: Ouais. Paraît que ça rend intelligent.

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5: C'est Philippe Boxeau qui était notre invité le 30 novembre dernier, lors d'un enregistrement que nous avons réalisé à Malmedy, avec une émission restée fameuse, exceptionnelle, dans laquelle on a beaucoup ri. On la réécoute, si vous le voulez bien, ce jour de fête nationale. C'est bientôt Noël, offrez-vous des Maccabées. Il y a le livre.
6: Des Maccabées. On hésite entre des macarons et des Maccabées.
5: C'est ça, c'est aux éditions Canès. Donc oui. Philippe Boxeau, La mort, c'est ma vie, le méthanégiste qui fait parler les morts. Merci Christophe. Et merci d'être avec nous, Philippe, évidemment. On va jouer à News Fake News, allons-y. Alors vous connaissez le principe, on l'avait déjà fait la dernière fois, 3, 4 infos, chaque chroniqueur vous donne une info, à vous trouver la fake news. On y va avec Dominique, tiens.
7: Oui, à Winnipeg, au Canada, un homme a été surpris occupé à cambrioler une maison en pleine nuit. Se retrouvant face au propriétaire de l'habitation dans la cuisine, le voleur s'est emparé d'un couteau de boucherie et s'est mis à se poignarder lui-même.
5: Ah oui.
7: Il a été emmené par les flics quelques minutes plus tard et a été conduit à l'hôpital. Enfin, à l'hôpital ou à la boucherie, je ne sais plus.
5: Très bien. Quelqu'un qui se poignarde lui-même, ça a peut-être existé, on va voir.
8: Ah, c'est déjà existé, oui.
5: Si on va voir, c'est peut-être ça.
8: C'est un suicide par an en moyenne en Belgique de par coup de couteau. C'est
5: exceptionnel. Ah, par coup de couteau, mais oui, pas soi-même.
8: Arme blanche. Non, suicide, c'est soi-même.
5: Hein. Ah, suicide, pardon, je n'avais pas entendu.
6: C'est pas... Ouais, ah, sinon,
9: tu n'as pas mangé assez de poisson, Michael.
6: Est-ce qu'on peut lui amener une salle, parce que là, visiblement...
5: J'en ai besoin.

0: Non, quel con. Morgane.
1: Alors, une Américaine du Kentucky qui avait l'habitude de recevoir des médicaments urgents par coursier a retrouvé dans son colis du 29 octobre dernier des membres humains au lieu de sa livraison habituelle. Donc elle a reçu 2 bras, 4 doigts préservés dans de la glace. À un moment traumatisant causé par une erreur de destinataire.
0: Waouh, bah ça a changé Amazon. Hein. Impressionnant. Samuel.
2: En Indonésie, une femme de 41 ans a donné naissance par césarienne à un bébé de 8,7 kg et 62 cm. Voilà, c'est pas drôle, mais c'est comme ça, c'est pas une blague.
3: C'est ton grand frère.
2: C'est mon grand frère. C'est mon frère jumeau qui se trouvait dans le caveau familial de Glon.
3: Il est ressorti.
2: Ouais, enfin. Normalement, elle devait sortir par voie basse, mais oui. C'était plus une chatte qu'elle avait, mais une entrée de 4.
0: Non. Non, Samuel. Quelle horreur. Peu de respect pour la femme.
2: Il faut appeler un chat.
0: Oui, mais non, j'aime bien.
3: C'est pas un abat-jour qu'ils ont fait avec la vulve, c'est un nid, mon pote.
2: Oui, et avec sa vulve, ils ont fait une tente indienne, une tente marocaine, une tente militaire.
0: Bon dimanche matin, merci d'être avec nous.
3: Kéchart.
0: Et c'est l'heure du brunch. Christophe.
4: Oui, en 98 aux États-Unis, un employé d'une morgue a été surpris en train de faire l'amour avec un corps qui s'est avéré de celui de son épouse décédée dans un accident de voiture. Il aurait déclaré au policier : j'ai pas vu la différence avec les fois où on le faisait de son vivant.
5: C'est dégueulasse.
4: Après, on rajoute parfois des vannes derrière.
0: C'est dégoûtant. À votre avis, alors toutes ces infos, il y a 3 vraies infos. C'est ouais. Ça qui est terrible.
6: Moi, bah, c'est celle de Morgane. Je me dis, allez, c'est pas possible.
0: Alors, Morgane, c'était quoi
6: les membres qui arrivent par la poste au lieu des médicaments.
0: Oui, c'est ça. Est-ce que c'est vous qui...
4: Le problème, c'est surtout Nordal Hollandais qui a reçu une caisse de médicaments.
1: Non, c'est vrai.
0: C'était une vraie info.
1: C'est vrai, oui.
6: C'est une vraie. Et les membres, ils étaient destinés à quoi et à qui?
1: C'était pour une université ou un hôpital, je crois. Oui. En fait, c'est ces médicaments le lendemain.
0: Ou bien c'est un nouveau mode de Lego. Enfin,
6: le bébé de 8 kilos, j'ai jamais vu non plus, tu vois.
0: Mais
6: le bébé de 8 kilos, c'est ça. Hein
0: 8 kilos et combien?
2: Attends, je reprends l'article. C'est 8,7 kg et 62 cm. J'ai... Enfin, voilà. Dis ta réponse et je te dirai après.
6: Non, tu parlais du bébé, on est bien d'accord.
0: Hein. Non, il parlait pas de lui. Hein. Je sais qu'il est petit, mais enfin, quand même.
6: Non, moi, ça, c'était ma deuxième option.
0: Ah. Donc, à votre avis, c'est Samuel, alors.
6: Oui.
0: Qui aurait la fake news.
6: Et tu vois, c'est n'est que ça.
2: Et il est vraiment très fort. Mais c'est une vraie news.
0: C'est une vraie news, malheureusement. Dingue, hein. Donc, il reste Dominique ou Christophe.
6: Oui, bon, on va poter, hein. Allez, on va dire que c'est Christophe.
0: Christophe aurait la fake news. Rappelez-nous, c'était quoi, Christophe, votre info?
4: Le lampé de la mort qui a été surpris en train de faire l'amour à sa femme décédée. Et je l'ai inventé toute pièce.
0: Eh oui, c'était la fake news.
2: Attends, le pire, c'est qu'il l'a inventé. Oui. Donc il y a pensé.
4: Oui, c'est exactement ce que je me dis.
2: Oui, mesdemoiselles, si vous êtes en train d'écouter les enfants de cœur, refusez tout rendez-vous à Christophe Bourdon, c'est très dangereux.
4: Mais non, elle semble d'être morte.
0: C'est vrai que vous avez pensé à ça.
4: Oui, c'est ça que je me suis dit.
1: Je suis sûr que c'est arrivé plein de fois, ça, dans les morgues.
6: Dans les morgues, c'est arrivé. Et c'est même un phénomène connu.
1: Oui.
6: Comme tu as beaucoup, enfin, pas beaucoup, mais certains chefs scouts, les hommes qui s'occupent des enfants, etc., qui sont des pédophiles, c'est connu. Chez les pompiers, tu as des pyromanes. Et dans les morgues, il arrive que tu aies des nécrophiles, ouais.
0: Oh, quelle horreur.
6: Il arrive, hein, j'ai pas dit qu'il était tout.
0: Oh, bien sûr.
3: Quelle horreur, c'est parce que t'as pas essayé.
0: Bah, je sais pas, je vais demander un avis à quelqu'un, Christophe.
4: Je sais pas, si les deux sont consentants, moi j'ai pas le problème.
0: C'est vrai, le consentement est important. Ouais,
4: l'avantage, c'est que la victime,
6: en tout cas, elle n'a pas dit non.
4: C'est ça. Elle va pas porter plainte, ça c'est sûr.
0: Samuel.
2: Bah, si le corps est chaud, ça va.
0: Non, il sort du frigo en général. Non, c'est un frigo de morgue, c'est combien de degrés?
2: C'est quoi? Est-ce que je peux le mettre à côté de ma motte de beurre et de mes navets?
4: L'incinération, c'est quoi la bonne température?
6: Ça dépend de ce que tu veux faire.
0: Oui.
6: Hein? Ça dépend de ce que tu veux faire.
0: Mais non, j'en sais rien, moi.
6: Si tu veux conserver le corps longtemps, parce que tu te dis, bon, il est identifié.
4: Il peut servir, c'est ça.
6: Plutôt, il n'est pas identifié. Ouais, on attend l'identification.
0: Mais vous dites ça, mais vous avez un petit thermostat individuel par case? Oui, ah oui, carrément.
6: Tu peux le descendre à 3-4 degrés, il ne va plus bouger.
0: Ah, c'est bien fait quand même.
6: Enfin, il ne va plus bouger. Le bougera plus. Ce que je veux dire, c'est que la putréfaction ne va plus avancer.
0: Ah oui, c'est ça.
4: Bah, en fait, si tu veux le garder longtemps, tu le mets dans le bac d'eau avec les glaçons. Hein,
1: sais plus l'opérer s'il est gelé, c'est comme les glaçons.
6: 24 et 48 heures et ça va.
4: Si c'est un légume, tu le mets en bas.
0: Ça déjà,
1: c'est comme
2: si c'est Michael Pachan, il faut faire tous les frigos chez Krefel, quand t'imagines.
4: Michael, si c'est un légume, tu le mets en bas, c'est ça.
0: Ouais, c'est ça.
3: Et ce qui est déjà arrivé de
5: faire son autopsie avec un cadavre qui était trop gelé.
7: Non.
2: C'est on va le mettre une demi-heure sur la
1: Tu le mets dans ton spritz, ça va aller.
0: Micro-ondes, 10 minutes, puissance 6.
6: Ce qui m'est déjà arrivé, c'est qu'on m'a amené un vivant. C'est un type qu'on avait sorti des eaux de la... J'ai déjà raconté, c'est normal, c'est pas grave. Qu'on avait sorti des eaux de la Meuse, on l'a ramené jusqu'à l'Institut de médecine. C'est pas loin, il y a 40 mètres, donc ça va vite. On me le ramène à l'Institut, et quand je vois le type, je me rends compte qu'il n'est pas mort. Parce qu'il n'a pas le faciès altéré, etc. Il est encore rouge dans le visage. Je me dis, il n'est pas mort. Bon, vas-y, à l'époque, maintenant ça va, mais à l'époque, pour trouver un stéthoscope à l'Institut de médecine légale, tu peux te brosser. Ah oui. Donc j'ai pris un
2: bon, doigt, je lui ai mis dans le cul.
7: Rajoute ça un
0: gueule. Et il a bougé.
6: Non, j'ai coupé un petit peu avec le scalpel. Ouais. Il faut savoir qu'après la mort, le sang ne coule plus dans les capillaires.
0: C'est ça.
6: Donc quand tu coupes la peau légèrement en surface.
7: Comment tu sauras que je suis mort s'il faut aller dans les capillaires.
6: Ah oui, chez toi, ça va pas le faire.
7: C'est ça, il y a rien qui va sortir. Hein.
6: Il saignait. Donc il n'était pas mort. Donc je me suis mis à le réanimer puisque j'avais plus de pouls. Donc j'ai appelé le SMUR. À l'époque, c'était encore avec des téléphones qui étaient accrochés au mur. Et je téléphone au SMUR. Bonjour monsieur, Philippe Oxo, médecine égale. Dites, voilà, on m'a amené un mort, mais il n'est pas exactement mort. Est-ce que vous pourriez m'envoyer le SMUR? Et là, de l'autre côté, à l'époque, c'est encore le 900. Hein. De l'autre côté, t'as un blanc, et puis avec un accent liégeois à couper au couteau. Vous vous foutez de ma gueule?
7: Et tu as utilisé quel shampoing pour enlever les poux du capillaire?
0: Ah, ça c'est drôle. Je m'y attendais à celle-là. Merci Christophe.
5: Et fatigué.
0: Allez, dans quelques instants, Samuel Titz, mesdames et messieurs, vous n'êtes pas au bout de vos peines. À tout de suite sur Vivacité.

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0: Samuel, vous êtes particulièrement content de voir notre invité Philippe Boxeau aujourd'hui, non? Je me trompe?
1: Exactement, Mickaël. Chronique. Quand on m'a dit que l'on recevait ce matin l'Eden Hazard du scalpel, le Dominique Lehmann de l'intuition, le Philippe Etchebet, le Cyril Lignac des viscères, le Jacques Brédal des conférences, l'Amélie Nothomb des best-sellers mais sans chapeau et avec une paire de couilles, j'ai été ouh. Vous l'aurez compris, je parle de monsieur Philippe Boxeau. Ça va Philippe, oui. Tu vas bien?
2: Ça va et toi?
1: Il était marqué, ne me le demande pas surtout, mais tu m'as volé ma main, c'est pas grave.
2: J'ai pas le texte.
1: Tu m'as brisé la vie, Philippe.
2: Oh.
1: Journal de bord d'un mec qui est au bout du rouleau. Ma femme me réveille tous les matins avec le générique des experts Miami. C'est là que tout commence. Ma femme se démaquille au réveil et je dois essayer de la reconnaître. Vous verriez sa gueule, c'est pas beau à voir. Tout est sous forme d'enquête à la maison. Elle cache le pain et le pot de choco. Je dois les retrouver, sinon je ne déjeune pas. Comment veux-tu que je grandisse, Philippe, si je ne déjeune pas? Je retrouve des cordons bleus éventrés dans toute la maison. Chaque cordon bleu a un assassin et je dois retrouver qui c'est. Elle a caché des poils pubiennes, mais un veille voisine dans un cordon bleu. Je les ai reconnus. J'ai dû faire semblant d'aller l'arrêter. Madame de Smet, je vous arrête pour le meurtre du cordon bleu. Tout ce que vous direz sera retenu contre vous lors de votre procès. Et la pauvre a fait un arrêt cardiaque. Ma femme riait, elle m'a dit, je savais que c'était elle. Elle brosse les dents du chien avec la brosse à dents, ma brosse à dents, et je dois retrouver à qui elle a brossé les dents, mais je sais que c'est le chien. Mes collègues de l'RTBF m'ont dit ce matin que j'avais une haleine de croquette. Sans Philippe. Je me lève avec vous, je dors avec vous, je me lave avec vous. Hier, j'ai fait l'amour à ma femme, et elle m'a dit après, merci Philippe. C'est plus des pâtes bolo que l'on mange à la maison, mais c'est des pâtes sauce Boxeau. J'ai soif, me dit-elle, je boirais bien un Boxeau. Et quand je suis rentré hier, elle m'a dit, c'est le bordel ici. Qui a mis tous Boxeau? On est même allé à la commune pour changer le nom de petit. Il s'appelle Philippe Marius Boxeau Junior Tits. Elle parle tellement de toi que j'ai l'impression que tu vis à la maison. Ah ben tiens, mardi, elle t'a vu à Liège. On roulait dans les rues de Liège et elle a cru te voir, mais c'était toi en carton devant une librairie pour la sortie de ton livre. Elle a volé le carton, roulé dans les rues de Liège avec. Les gens nous croisaient en voiture et croyaient que tu étais l'invité de Jérôme Collin dans Heptaxi. Et le soir même, elle a voulu dormir avec toi en carton dans le lit. Tu prenais toute la place. Et à un moment donné, tu t'es levé pour aller faire pipi. Imagine, elle a pris le carton et elle a fait semblant que tu faisais pipi devant le WC. Monsieur Bien, elle a fait pipi. Il a des problèmes de prostate, mon petit pipi à sa maman. Je dois tout faire comme toi à la maison, parler comme toi. Hier, j'ai découpé le poulet au souper. Elle jouait le rôle de Guillaume Play dans Légende et moi je devais jouer ton rôle. Alors il faut savoir que le poulet vient d'une légende grecque, Poulakis, qui tire son nom d'un dieu grec qui chassait le poulet avec un cure-dent. Et tu sais pourquoi un cure-dent? Tu sais pourquoi on dit un cure-dent? Parce que le tissu conjonctif de l'épiderme de la peau sous-cutanée herbacienne systolique est une réaction hormonale du corps quand on le découpe. Moi j'ai connu un mec, hein, une fois, qui fume une clope sur un balcon. Et la clope s'est plantée. On dit cigarette chez vous. Parce que chez nous on dit clope. Oui, chez nous on dit clope parce qu'en Belgique, à cause d'un ancien ministre qui a volé plus de 200 000 euros de tickets de loto. Enfin bref, chez vous on dit président. Enfin bref. La clope s'est plantée dans son œsophage car il a éternué. Tu savais que l'éternuement était un réflexe? Tu sais qu'il ne faut jamais retenir un éternuement. Une fois, une femme a retenu un éternuement, ce qui a provoqué une réaction du corps au niveau gastrique. En gros, elle a pété et ça a provoqué une secousse et l'effondrement de l'immeuble. Il n'y avait pas de mort, ça m'a vraiment fait chier. Eh bien, tu sais quoi, le mec a arrêté de fumer après ça.
3: Mais ce type est fou.
1: Je suis allé voir mon psy pour lui en parler. Je rentre dans ce cabinet, elle me dit, je suis épuisé. Je fais, hop, il faut aller dormir plus tôt. Il me dit, non, je suis allé voir un confrère au Forum de Liège. Je dis, oh, c'était qui? Philippe Boxeau. Paf, je lui ai mis une main dans la gueule et on a retrouvé ses lunettes à Méribel. J'en avais tellement marre, j'ai écrit une lettre au roi. J'ai commencé à écrire. Cher Philippe. Et puis j'ai arrêté d'écrire. Pour ceux qui... Chou, tu m'écoutes ce matin, j'en ai marre, je quitte le navire avant que le navire chavire. Ma vie est un enfer à cause de Philippe. Mets-toi avec Philippe si tu veux et...

0: Ce type. Enfin, t'écoute, Philippe, dis-lui quelque chose.
1: Ta gueule.
2: Ouais.
0: Ok, on est bon, on a 10. Donc, je rappelle aux auditeurs que le petit concours de Dit ta gueule, Philippe Boxeau fera ma première partie le 11 et 12 décembre à la Comédie en île de Liège. Merci Philippe.
3: Merci Samuel.
0: Merci.
3: En tout cas, ce qui est sûr, c'est que vous serez au Forum de Liège le 6 décembre prochain avec le 8-9 pour le 8-9 Full Boxo au Forum. Donc n'hésitez pas, s'il reste encore 2-3 places à réserver pour cette soirée où vous ne savez absolument pas ce qui va se passer.
2: Non,
3: en fait.
2: Absolument pas. Ils n'ont pas voulu me le dire et ils ont contacté ma femme, ce qui me fait un peu peur.
3: Ah, voilà. Bah, ils ont fait ce qu'on fait ici aussi, hein, c'est-à-dire qu'on appelle toujours les gens de l'entourage pour essayer de savoir un maximum de saloperies sur l'invité. Bah, la dernière fois,
2: oui, tu l'as fait, ça je me souviens, elle me reprochait de faire pipi sur la planche parce que je ne relevais pas la planche.
3: Alors, est-ce que suite à cette émission, vous avez réglé vos comptes avec elle ou pas?
2: Non, mais maintenant, j'essuie la planche après être passé.
4: C'est vrai que ça se relève, la planche. Hein,
3: mais oui, ça se relève, en fait. Il y a un mécanisme.
2: Oui, on s'en emmerde. Écoute, après chaque fois, il faut penser à la rabaisser. Tout ça parce qu'il y a plus de femmes à la maison qu'il n'y a qu'un homme, c'est-à-dire moi, alors qu'on a 3 chiens mâles contre une femelle. Donc moi, j'estime qu'il y a plus de mâles à la maison que de femelles, mais elle ne veut pas l'entendre.
4: Voilà. Est-ce que les chiens pissent dans la planche?
3: Voilà, c'est ce que j'ai demandé. En fait.
2: J'ai essayé de le reprendre, il est tombé dedans. Ça n'a pas bien
4: marché. Ah oui, si c'est un chihuahua, forcément, oui. Mais non, mais l'émission de Jérôme Collin, c'est pas con. Je veux dire, une émission présentée par Boxo qui conduit un courbière avec des gens à l'arrière.
3: Oui, bah, elle va être courte l'émission. Ouais. On n'apprendra pas grand-chose sur la
4: vidéo. Ça serait sympa.
3: Bon, ça peut. C'est une idée, pourquoi pas. Allez, rendez-vous sur RTBF Actu. Évidemment, et j'en profite moi pour vous dire qu'on sera à Bastogne mardi hein, pour l'enregistrement aussi de deux nouvelles émissions qui seront les deux dernières émissions de l'année. Avant Viva for Life, bah si, parce qu'après il y a Viva for Life. Donc voilà. On en reparle d'ici quelques instants. On va aussi chanter dans quelques minutes. À tout de suite sur Vivacité. Restez avec nous.

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0: est notre invité à Malmedy. Vous passez un bon moment, Philippe?
1: Excellent.
0: On s'amuse toujours ici. Hein.
1: Oui, toujours.
0: Bon, et puis vous racontez plein de chouettes histoires aussi. Alors, à partir du 1er janvier, c'est fini alors.
1: Non, c'est pas que c'est fini.
0: Vous allez prendre une petite diète médiatique.
1: Ouais. Parce que là, c'est trop.
0: C'est trop.
1: C'est trop, c'est beaucoup trop. On voit ma gueule partout, tout le temps. Moi-même, j'en ai marre de voir ma gueule. Donc.
2: Moi aussi.
1: Je me regarde même plus dans le miroir le matin. C'est... Oui, toi, c'est... il faut que t'en parles à ta femme. Je suis désolé.
3: Mais de toute façon,
1: ta gueule.
3: Est-ce que vous ferez encore des livres?
1: Oui.
3: Ça, oui. Vous ferez encore des livres?
1: Oui, mais en 2027, parce que je n'ai. Je suis au bout des histoires que.
4: Il attend quelques mots.
1: Non, parce que justement.
3: Donc si vous pouviez tous crever en 2026.
4: Il faut que le stock se renouvelle.
1: Je peux pas raconter les récents. Je suis obligé de raconter l'histoire ancienne. Donc, objectivement, moi, j'ai plus grand chose à raconter. Donc, oui, j'en ferai encore un. Je sais pas encore comment je vais le faire. J'y réfléchis. On verra bien. Ce sera le dernier, sans doute.
0: Aujourd'hui, avec Philippe Boxon, on est dans une ambiance expertise, scalpel, précision. Alors, nous, on va faire tout l'inverse, figurez-vous. Votre présence aujourd'hui, c'était l'occasion rêvée de commettre un petit assassinat. Rassurez-vous, rien d'illégal, on va juste assassiner la chanson française, comme on le fait très régulièrement dans cette émission. Voici venir notre nouvelle compilation, Vivacité, où on massacre les classiques avec cœur, fausses notes et une absence totale de talent. Philippe, bonne écoute et bon courage tout le monde. Vous aimez les livres de Philippe Boxon, qui vous racontent les morts les plus atroces les unes que les autres? Alors vous allez adorer l'album De la mort qui tue, le premier album qui regroupe en chansons les morts les plus abominables du monde.

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0: C'est un hommage ou c'est un dommage? Je ne sais pas encore, en fait.
1: Votre autopsie?
2: Peut-être un peu des deux, mais c'est très bien.
0: Merci beaucoup. Merci beaucoup. On se retrouve dans un instant pour conclure cette émission. À tout de suite, Malmedy. J'ai une dernière mort un peu idiote. Comment Gary s'est-il transformé en torche humaine dans son salon, à votre avis? À votre avis,
1: il allumait une clope.
0: Oui, mais avant ça, il a fait
3: un peu
1: gaz.
0: Il a décidé, parce qu'il savait pas quel goût ça avait, de boire de l'essence.
1: Ah oui.
0: Et puis il s'est allumé une clope.
3: Mais enfin,
0: je vous jure, c'est une vraie histoire.
1: Mon préféré, c'est quand même le type qui a voulu jeter. Vous connaissez pas le bâton de dynamite?
0: Oui.
1: Pour essayer de faire un trou dans un lac, et en fait, son chien a couru et ramené le bâton.
0: Oui, c'est ça. Ça existe.
1: Je me souviens aussi d'un avocat qui était dans un grand immeuble. Et il a voulu prouver la solidité.
0: La solidité.
1: Eh ben, c'était pas solide.
0: Et en fait, la vitre était effectivement incassable. Sauf que la fenêtre s'est délogée du mur, en fait.
1: Oui, c'est
0: quand
1: ça.
0: Il s'est lancé
1: pas
0: dessus.
1: Il n'avait pas bien mis les joints. Oui.
0: Et apparemment, les joints étaient mal faits. Et donc,
1: ça devait être la fabrication wallonne.
0: Voilà, c'est ça.
1: Ça devait être la guerre de Mons, un
0: c'est
1: truc
0: ça.
1: Comme ça.
0: Ouais. Ça, c'est fait. Les amis, je voudrais vous dire que mardi soir, nous serons à Bastogne, qu'on recevra Thierry Luther, ce qui lui aussi, ça tourne un peu autour de la mort, évidemment, parce que c'est le livre, on parle des cimetières, notamment les différents épitaphes qu'il y voit.
1: Lui, c'est l'après-vente de
0: Philippe. C'est l'après-vente, effectivement. Zoé Brunet aussi qui sera notre invité. Réservez vos places, nous serons à Bastogne mardi soir si vous avez envie de venir voir les Enfants de cœur. On va bien s'amuser. Merci Philippe d'être passé en tout cas dans les Enfants de cœur.
4: Merci de m'avoir
0: pour la deuxième fois. Applaudissements pour Philippe Boxon s'il vous plaît.
4: Ouais,
0: c'était les Enfants de cœur à Malmedy. Merci mille fois à l'organisation, à la scène, évidemment pour l'accueil. Merci beaucoup, c'était super. Merci au public de Malmedy, vous étiez formidables les Malmédiens. Merci mille fois. Mais ça ne m'étonne pas. Il y avait aujourd'hui Morgane Levogle.
3: Bonne journée à tous.
0: Il y avait Samuel Titz.
5: Bon dimanche à tous.
0: Il y avait Dominique Quatrain.
6: Bon dimanche toi-même.
0: Il y avait Christophe Bourdon.
5: Bon dimanche. Ah, Chris Cardiaque. Ouais.
0: Et notre invité Philippe
5: Boxon.
0: Salut tout le monde, salut Malmedy. Ciao.
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3: Bonjour à toutes et tous, nous sommes le 21 juillet, jour de fête nationale et le programme des festivités est chargé. Ce matin, c'était le Tédéum à la cathédrale Saint-Michel, les Gudules à Bruxelles. Après la cérémonie, le roi, la reine et leurs enfants ont fait un bain de foule. La famille royale qui assistera cet après-midi au défilé militaire et civil sur la place des Palais. L'occasion de découvrir le F-35, le nouvel avion de chasse de la défense. Ce soir, le parc du cinquantenaire accueille pour la cinquième fois la Belgian Party avec un grand concert et le traditionnel feu d'artifice. L'an dernier, 100 000 personnes ont pris part à cet événement. Les pompiers bruxellois, eux, n'ont pas envie de faire la fête. Ils sont en grève aujourd'hui en front commun. Ils dénoncent notamment une diminution des effectifs de garde, la suppression de véhicules de secours ou un manque de concertation. Malgré ce mouvement de grogne, les services de secours restent opérationnels en ce jour de fête nationale. Les pompiers bruxellois peuvent compter sur le renfort de la Croix-Rouge et de leurs collègues issus d'autres zones de secours du pays. Au Royaume-Uni, le gouvernement annonce la suppression de la TVA sur l'électricité des ménages l'hiver prochain. C'est la première mesure en faveur du pouvoir d'achat du nouveau Premier ministre britannique. Andy Burnham, surnommé le Roi du Nord, a pris ses fonctions hier et a promis des mesures sociales. Ce geste fiscal devrait diminuer la facture d'un ménage moyen d'une cinquantaine d'euros par an. Le nombre de civils tués ou blessés a augmenté dans la guerre entre la Russie et l'Ukraine. Sur les 6 premiers mois de cette année, les Nations Unies ont recensé près de 1 400 civils tués et près de 8 000 blessés. C'est une augmentation de 37% par rapport à la même période de l'année dernière. Les Nations Unies le rappellent, les civils sont strictement protégés par le droit international humanitaire. Toute attaque délibérée contre eux constitue un crime de guerre. Du cyclisme ce mardi avec la 16e étape du Tour de France, c'est un contre-la-montre de 26 km et le grand favori est Remco Evenepoel, mais le champion du monde de la discipline a une nuit difficile. Son équipe Red Bull Bora Hansgrohe a subi un contrôle antidopage nocturne. Remco Evenepoel s'élancera à 17h13 cet après-midi. Le Belge est actuellement deuxième au classement général derrière le Slovène Tadej Pogacar. Voilà pour les infos. Belle journée noir jaune rouge à notre écoute.
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5: Le Mobile Info à midi 2 avec Denis Lagasse. Bonjour Denis.
6: Bonjour Pierre.
5: Nous sommes le 21 juillet, je vous écoutais tout à l'heure ce matin. Il y a des endroits où il y a un peu plus de circulation que d'autres à cause des fêtes de la fête nationale.
6: Oui, voilà, bah, à Bruxelles évidemment. Hein, il sera compliqué de rouler hein, dans la capitale cet après-midi et ce soir également. Et puis sinon, bah, écoutez, c'est ma foi un beau cadeau pour cette fête nationale. Des routes belges sans embouteillage, à tout le moins à cette heure-ci. Il y a tout de même des objets en encombrant à signaler sur le 25 à hauteur de Bien en direction de Luxembourg. Ce sont des planches en bois pour la petite précision. Soyez donc prudents.
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5: Un coup d'œil sur le ciel, Denis, c'est une belle journée finalement, oui. Pas d'orage du 21 juillet, non. Du soleil, un peu de nuages, mais tout va bien.
6: Mais oui, exactement, une journée tout à fait agréable, du noir, du rouge et puis du jaune, hein, ce beau soleil qui continue à briller pour ces prochaines heures. Parfois, il est vrai, quelques nuages qui sont juste là pour décorer, il n'y aura pas de conséquences comme vous le disiez, il n'y aura pas de pluie aujourd'hui. Après-midi donc ensoleillé, puis côté thermomètre, chaleur tout à fait supportable, agréable là aussi, 23-25 degrés. Ce soir et cette nuit, c'est calme, c'est un ciel dégagé qui est annoncé. Autrement dit, bah écoutez, c'est parfait pour les festivités en plein air ou encore pour les feux d'artifice. Demain par contre, eh bien, ça se gâte un petit peu avec un ciel plus nuageux et quelques pluies faibles localement.
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5: Et oui, nous sommes un jour férié, nous sommes le 21 juillet, vous l'avez bien compris, bien évidemment, on en parle depuis ce matin, de notre fête nationale, édition 2026, et donc une nouvelle édition de La Grande Évasion pour vous emmener en voyage, en escapade, et aujourd'hui, j'ai le plaisir d'avoir Marine à mes côtés. Bonjour Marine.
7: Bonjour Pierre, bonjour tout le monde.
5: Bienvenue dans La Grande Évasion pour cette première pour vous.
7: Merci, tout à fait, le grand bain aujourd'hui.
5: Le grand bain rafraîchissant, je l'espère, en tout cas. On va du côté, justement, des grottes de Han aujourd'hui. Endroit rafraîchissant également, où il fait plus frais. On a connu des fortes chaleurs. À mon avis, c'était un bon endroit quand il a fait chaud.
7: À mon avis, parce que ce qui est bien en Belgique, c'est que qu'il fasse froid ou qu'il fasse chaud, les grottes de Han, ça convient toute l'année.
5: Voilà, alors on vous envoie dans le domaine des grottes de Han pour un séjour un peu particulier, puisque ce sera un séjour pour 4 personnes, donc séjour familial. Ça peut être 2 adultes et 2 enfants. Mais pourquoi faire exactement ?
7: Eh bien, pour dormir dans une tri-tente, vous savez, ces tentes qui sont suspendues dans les arbres au cœur du parc animalier, vous pourrez admirer les magnifiques panoramas de l'ancienne vallée de la Lesse et observer en toute intimité les animaux de la plaine. Vous aurez également le repas complet du soir en panier petit déjeuner copieux, c'est toujours important à savoir. Une balade exclusive avec un ranger dans une partie de la vallée du parc animalier. Le ticket passe-en, évidemment, qui donne accès à la grotte et au parc, ainsi que de nombreux avantages, comme l'accès à prix réduit à la toute nouvelle aventure Acrobranche Tri-Expérience.
5: Voilà donc un cadeau original qu'on vous offre aujourd'hui. On va jouer au 60-03 par SMS, bien sûr. Il faudra rechercher quelque chose qui a un rapport avec ce domaine des grottes de Han. Vous pouvez témoigner par WhatsApp si vous avez déjà tenté justement la Tri-Tent Expérience. Vous pouvez témoigner sur notre WhatsApp. C'est gratuit, hein, le WhatsApp, Marine.
7: Tout à fait.
5: C'est le 0470-07-20-23. Vous envoyez des petits messages si vous connaissez bien le domaine des grottes de Han, si vous avez déjà participé à divers événements là-bas. Le message est gratuit, vous pouvez envoyer également des photos. Bref, vous êtes les bienvenus. On appellera aussi Alexis Waters, responsable de l'acrobranche Tree Experience au domaine des grottes de Han dans le courant de 16h06.
7: Exactement, il nous expliquera ce que c'est, comment s'est passée l'inauguration, parce que c'est nouveau, ça a été inauguré l'année dernière.
5: On va tout savoir grâce à lui, et on va tout savoir également sur ce domaine grâce à Sarah Viss du journal de l'évasion.be qui nous rejoindra dans quelques minutes. Mais elle nous rejoint tout de suite parce que nous sommes le 21 juillet. C'est Daphné Fanon. Bonjour Daphné.
8: Bonjour les amis, bonjour.
5: Salut. Alors, vous êtes allez bien à la fête au Parc Royal. Nous, on va bien et vous, je suppose également.
8: Oh oui, je vais bien. Et ici, il y a déjà pas mal de monde. Donc, en effet, je me baladerai dans le Parc Royal à Bruxelles tout au long de votre émission. Et puis aussi jusqu'à 18h parce qu'il y a pas mal d'activités ici sur place. Puisque qui dit 21 juillet dit évidemment fête un petit peu partout en Belgique et à Bruxelles, dans notre capitale, bien évidemment.
5: Alors, quand il se passe quelque chose, n'hésitez pas à intervenir. À tout à l'heure, Daphné. Tout à l'heure, à 15h également, nous aurons Stéphane Piedbeuf et Jessica Ria pour une émission spéciale sur Vivacité pour ce 21 juillet. Ça s'appellera La Fête au Parc Royal. En tout cas, c'est la fête toute cette journée sur Vivacité. Fête au cadeau avec donc ce cadeau pour 4 personnes, 2 adultes, 2 enfants, pour tenter une nuit dans les arbres, dans la Tree Tent Experience du parc animalier du domaine des Gros Dents. Marine, on a assez parlé là maintenant.
7: Il est temps d'écouter un peu de musique, non ?
5: Voilà, Zazie avec Peu importe. Peu importe.

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1: Comme tous les dimanches et jours fériés de cet été 2026 sur Vivacité, on retrouve Sarah Viss du journal
2: Évasion.be.
1: Bonjour Sarah. Et donc à l'occasion de la fête nationale, on met la Belgique à l'honneur aujourd'hui, et en particulier un site naturel et géologique extraordinaire et reconnu à ce titre au niveau international.
2: Mais oui, vous pouvez le dire, soyons fiers.
1: Direction le domaine des Grottes de Han, où notre gagnant passera un séjour insolite en famille. Alors, vous nous situez le domaine pour commencer?
2: Mais oui, on va quand même resituer, même si tout le monde a quand même une petite idée de ce que c'est ce domaine. Donc, où se trouve ce domaine, le domaine des Grottes de Han, qui se situe à Han-sur-Lesse, en province de Namur. On est aux portes de l'Ardenne belge, et on est aussi effectivement sur un site naturel et géologique d'exception, qui est reconnu comme tel par l'UNESCO. C'est le Global Géoparc Famenne-Ardenne et l'UNESCO attribue ce label de Global Géoparc à des territoires dans le monde qui présentent un patrimoine géologique remarquable, et c'est clairement le cas ici, notamment avec cette grotte de Han, qui est l'une des plus belles grottes d'Europe, qui a été façonnée par la rivière Lesse, mais on en reparlera plus longuement tout à l'heure.
1: Ouais, donc il y a la grotte à visiter absolument.
2: Oui, absolument.
1: Mais c'est pas tout, hein, car autour de la grotte, on profite d'une vaste réserve naturelle et parc animalier de 250 hectares.
2: Exactement. C'est un espace naturel qui s'étend à la fois sur une colline, dans la forêt, sur une immense plaine où coulait la Lesse autrefois. Donc les paysages sont magnifiques et ils servent d'habitat à 650 animaux, alors tous originaires d'Europe. Et on va découvrir ces paysages, ces animaux, en se baladant à bord d'une safari car ou à pied. Alors il y a encore d'autres aventures à vivre sur le domaine. Par exemple, on peut faire de l'acrobranche au bord de la Lesse dans le parc acrobranche Tree Experience, qui a été inauguré l'an dernier. Alors, il y a 5 parcours de hauteur et de difficultés différentes. Un parcours déjà accessible pour les petits des 4 ans. Moi, je fais toujours ceux-là. Je fais les 4 ans, moi. J'ai trop peur, sinon. Et alors, parmi les aventures les plus drôles ou sensationnelles à vivre sur ces parcours, il y a plusieurs tyroliennes.
1: Dont j'adore.
2: Vous aimez, vous?
1: Les tyroliennes, j'adore.
2: Mais j'aime bien regarder. Donc c'est bien. Voilà. Moi, je vous regarderai. 140 mètres de long, hein, quand même, Pierre.
1: C'est rien.
2: Ça va, ça vous va? Bon, très bien. Il y a aussi une tour panoramique de 17 mètres de haut. Il faut monter avec un mur d'escalade, ça vous dit aussi?
1: Ouais.
2: Et puis chute libre.
1: Ouais, ça c'est moi.
2: C'est l'escalade qui pose problème?
1: Non, du tout. Mais c'est le vertige.
2: Mais oui, mais ouais. Alors la tyrolienne, là, vous n'avez pas le vertige?
1: Non, pas du tout. Je sais pas pourquoi.
2: Bon, écoutez.
1: Cherchez l'erreur.
2: Non, mais c'est bien.
1: Bon, donc, dans le domaine des Grottes de Han, on propose plein de découvertes et d'aventures, mais il faut compter minimum une journée entière pour profiter du tout.
2: Oui, franchement, si vous avez l'occasion de faire 2 jours, c'est vraiment mieux. C'est plus confortable. Et d'ailleurs, c'est ce qu'auront la chance de vivre nos gagnants. Notre gagnant et sa famille en séjournant dans les insolites Tree Tents. Alors, de quoi s'agit-il? Ce sont des tentes suspendues entre les arbres au bord de la grande plaine du parc animalier. Donc, c'est vraiment une expérience hors du commun parce que depuis la tente, on a une vue spectaculaire sur les paysages et les habitants de la plaine. Vous avez des cerfs, des biches, des chevaux de Przewalski, des aurochs. Et on a cette vue en plus alors que le parc est vide de tout visiteur. Donc, ça, c'est assez exceptionnel. Alors, c'est des tentes pour 4 personnes. C'est assez confortable parce que cette tente, elle n'est pas comme ça pendue entre les arbres. Elle est installée sur une plateforme avec de vrais matelas, déjà les couettes, etc. Vous avez votre petite terrasse. Alors, il y a des toilettes et sanitaires à 2 pas. C'est important pour moi, je le précise. Voilà.
1: Il faut descendre alors.
2: Mais il faut descendre. Allez faire un bon pipi avant d'aller vous endormir. Prenez un petit soap discrètement.
1: Ne buvez pas trop non plus.
2: Oui,
1: surtout pas de la bière.
2: Il fait chaud, oui, c'est ça. Non, mais alors, ce que je trouve vraiment sympa, c'est que quand on dort dans ces tentes, on a droit en fait à tout un package. Donc, on a la nuit, mais on a aussi le panier petit déjeuner. Le soir, on a un repas barbecue préparé pour vous en forêt avec apéro, boisson, dessert, etc. Vous avez aussi une balade exclusive avec un ranger dans une partie de la vallée du parc animalier. Et puis, vous avez bien sûr les accès pour les visites de la grotte et du parc animalier. Alors, si ces séjours vous intéressent, ils sont possibles jusqu'au 7 novembre.
1: D'accord.
2: Après, il fait trop froid.
1: Ok, toutes les infos, les images, les photos, les renseignements.
2: Allez voir où est les photos, c'est chouette.
1: Ouais, sur le site grotte-de-han.be.
2: Oui, à tout à l'heure, Pierre. Je vous détaille un peu plus encore tout ça.
1: Bien sûr, en plein de fête nationale. Allez, à tout à l'heure.
2: Tout à l'heure.
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0: Un grand classique des années 80, les Bengals avec Manic Monday.
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0: Bon Marine, lundi c'était hier, aujourd'hui mardi 21 juillet.
2: Grand jour sommet. Aujourd'hui.
0: Ben oui, puisque c'est un jour de fête, donc fête également sur Vivacité avec la grande évasion jusqu'à 14h30 et on vous offre un très très beau et très cadeau, très particulier comme cadeau. Hein.
2: Mais tout à fait, comme la Belgique est à l'honneur aujourd'hui, on vous emmène dans l'un de ses plus beaux sites naturels, le domaine des Grottes de Han. On vous offre donc un séjour insolite pour 4 personnes qui comprend une nuit dans une tree tent. Vous savez, ces petites tentes qui sont suspendues dans les arbres au cœur du parc. Vous pourrez donc admirer tous les animaux qui y sont présents. Vous aurez également le repas complet du soir, un panier petit déjeuner, mais aussi une balade avec un ranger dans une partie du parc. Le ticket passant qui donne accès à la grotte, ne l'oublions pas quand même, et au parc, ainsi que de nombreux avantages.
0: Alors tout à l'heure, on va appeler Alexis Waters, qui est le responsable de l'acrobranche. Moi, j'ai plein de questions pour lui.
2: Vous, bah oui, il va te...
0: Parce que si on a le vertige dans cette tente en hauteur, est-ce que oui, c'est embêtant?
2: C'est voilà. Ça. Est-ce qu'il y a des précautions de sécurité à respecter?
0: Est-ce que si on tombe du lit, on tombe de la tente?
2: Je ne pense pas. Enfin,
0: non,
2: je n'espère pas.
0: Non, tout est sécure, bien évidemment. Mais il nous racontera tout ça d'ici quelques minutes. En tout cas, si vous voulez jouer avec nous, eh ben, on va lancer les hostilités à midi 20. On va ouvrir le 60-03, le SMS de Vivacité. 1 euro le message. Et aujourd'hui, Marine, on recherche un animal que vous allez retrouver dans le parc animalier en Surlès. Alors, il y a 650 animaux, il y a 36 espèces présentes et on va donner 4 indices au cours de cette émission. On va donner le premier tout de suite.
2: Tout à fait, parce que s'il y a 650 animaux, il y a du choix là pour trouver l'animal du jour. Et donc, le premier indice, c'est qu'on peut avoir un œil de...
0: On peut avoir un œil, voilà.
2: Exactement.
0: Alors, quel est cet animal? Si vous avez déjà une idée, 60-03, vous envoyez votre proposition de réponse, votre nom, votre prénom, vos coordonnées complètes. On fait ça tranquillement, on va jouer jusqu'à 14h20. 14h20, c'est le moment du tirage au sort parmi toutes les bonnes réponses reçues. Ensuite, on vous appelle en direct et ce sera donc un numéro masqué qui va vous appeler.
2: Donc, décrochez bien. Parce
0: voilà,
2: que
0: si vous voyez ça, avant la 5e sonnerie, il faut décrocher.
2: Exactement. Donc,

0: chanter. Chaussure rose, c'était Teddy Bear. Daphné Fanon pour la fête au Parc Royal avec nous exceptionnellement ce mardi 21 juillet. Daphné, vous êtes pour l'instant dans le parc, il y a plein d'animations et vous êtes à l'archéosite d'Aubechy.
1: Ben oui Pierre, je me suis dit, puisqu'on parle de grande évasion et qu'on parle d'endroits sympas à visiter, pourquoi pas s'arrêter ici au stand de l'archéosite d'Aubechy, puisque c'est un chouette endroit à visiter. Je suis aux côtés d'Emeric. Emeric, expliquez-nous un petit peu en quelques mots, qu'est-ce que c'est que ce musée ?
2: Alors l'archéosite, c'est tout simplement le plus grand site de reconstitution archéologique en Belgique. Et on propose des maisons qui sont reconstituées à l'échelle 1-1, donc vraiment à la taille, taille réelle, de la préhistoire, donc moins 5000 jusqu'au gallo-romain.
1: Et alors ici, vous êtes à Bruxelles, hein, c'est pas dans vos habitudes d'être à Bruxelles. Pourquoi vous êtes ici aujourd'hui ?
2: Eh bien, on a été invité à participer à la fête nationale, donc c'est avec grand plaisir qu'on a répondu à l'invitation et qu'on propose des animations pour animer le site.
1: Alors Marine est aussi à nos côtés. Marine, quelles animations justement proposez-vous aujourd'hui ?
3: Alors on a deux pôles, on a le pôle plutôt jeu, donc il y a des jeux comme le Tangram où on a un jeu de plateau qui a un puissance 4 version il y a 2000 ans, donc comme ça vous pouvez jouer comme les gallo-romains le faisaient à l'époque, et puis on a aussi un légionnaire qui est venu animer, donc on propose une petite initiation à la légion romaine, par exemple vous essayer de faire la tortue avec quelques enfants.
1: La tortue, expliquez-nous en deux mots.
3: Donc c'est un système de placement, de stratégie pour se protéger un maximum et pour avancer tout en étant protégé.
1: Justement ici, l'objectif de votre venue à Bruxelles le jour du 21 juillet, c'est d'apprendre un petit peu des choses aux gens et aux visiteurs qui viennent vous voir.
3: Voilà, c'est ça, c'est de proposer un retour dans le passé, une petite bulle dans notre passé. Voilà, c'est la fête nationale, donc pourquoi on la fête et d'où ça vient et finalement d'où on vient.
1: Voilà Pierre, vous l'entendez donc, voici une activité parmi tant d'autres hein, ici. Vous avez l'occasion, si vous voulez parler à Marine et Emeric, ouais. N'hésitez pas à venir à Bruxelles. Ici, je me trouve donc dans le Parc Royal, il y a un tas d'autres activités à faire ici à Bruxelles. Je reviendrai dans quelques minutes avec une autre activité à vous proposer, si ça vous va.
0: Mais nous sommes preneurs, merci Daphné, à tout à l'heure. Il est midi 27.
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6: Il y a midi 29, est-ce que le Tour de France est là? On va le savoir tout de suite. Hein.
7: Tour de France 2026, 16e étape. Mardi 21 juillet, 26 km contre la montre individuelle entre Évian-les-Bains et Thonon-les-Bains.
6: Samuel Grulois, bonjour Samuel.
8: Bonjour Pierre, bonjour Carole, nous sommes là parce qu'aujourd'hui c'est un contre-la-montre. Et un contre-la-montre, il faut être à l'heure et les coureurs ont chacun reçu leur ordre de passage. Et le premier coureur à s'élancer dans ce contre-la-montre qui se disputera sur 26 km entre Évian-les-Bains et Thonon-les-Bains, les deux villes de Bains de Haute-Savoie. C'est Camille Gradec, le coureur polonais qui s'élancera donc à 13h et de minute 30 en minute 30 dans l'ordre inverse du classement général. Chaque coureur s'élancera sur ce beau circuit, pas si évident que ça, avec une côte de deuxième catégorie à mi-parcours, la côte de Laringe, 9,7 km à 4,3% de déclivité moyenne. C'est une route assez large, ce n'est pas très très raide, les spécialistes pourront garder les mains sur les prolongateurs, mais il n'empêche qu'il faudra dans cette côte bien gérer son effort et qu'il faudra surtout pour des gars du classement général éviter d'exploser ou de prendre des risques aussi dans la descente que l'on annonce très rapide avec quelques virages en épingle qu'il faudra bien négocier. Et les spécialistes, on pense à Remco Evenepoel, ont évidemment reconnu comme il se doit ce parcours et hier lors de la journée de repos et aujourd'hui matin lorsque le parcours était ouvert encore aux coureurs. Et en arrivant nous sur la zone arrivée, on a notamment croisé un Paul Sexas qui ont terminé avec sa reconnaissance. Paul Sexas qui, à l'instar de Remco Evenepoel, a été réveillé hier, à peine dans le lit. Vous savez que ça fait jaser, ça fait beaucoup de bruit, les contrôles nocturnes organisés par l'Agence mondiale antidopage sur le Tour de France. On a réveillé Vingegaard et Pogacar il y a deux jours en pleine nuit. Ici, nous étions plutôt aux alentours des 22h, mais les coureurs étaient déjà au lit pour des contrôles antidopage. Donc, assez ciblés quand même sur les favoris du Tour de France. Espérons que ça n'ait pas de conséquences évidemment sur le repos, la récupération de ces coureurs avant ce rendez-vous important, le contre-la-montre individuel, le seul de ce Tour de France. Côté favori, Sexas justement s'élancera 17h09, les favoris eux s'élanceront de 2 minutes en 2 minutes. Sexas à 17h09, Del Toro à 17h11, Remco Evenepoel, notez bien ça dans votre agenda du jour, à 17h13, et le dernier, le maillot jaune, Tadej Pogacar à 17h15.

0: Je me demande, c'est Ambre, gagnante de la Starac France, bien évidemment, à 12h35. Marine, on offre un très très beau séjour dans le domaine des Grottes de Han aujourd'hui.
1: Tout à fait, donc un séjour insolite pour 4 personnes avec une nuit dans une tritaine, donc les petites tentes suspendues dans les arbres. Vous aurez les repas du soir, le petit déjeuner du lendemain matin, une balade avec un ranger. Bref, une expérience qui promet un véritable dépaysement sans quitter notre beau pays finalement.
0: Alors j'aurais un petit œil sur le 6003, la page des SMS de Vivacité. Je vois que pour notre recherche d'animal, on a déjà des bonnes, enfin on va dire des demi-bonnes réponses.
1: Parce que, il faut peut-être le deuxième indice.
0: Voilà, on donnera un deuxième indice qui vous donnera le nom complet de l'animal que l'on retrouve parmi les 650 animaux du parc de Han-sur-Lesse et les 36 espèces présentes. Écoutez le deuxième indice, il arrivera d'ici quelques instants. Et puis d'ici quelques instants également, Alexis Waters va nous rejoindre par téléphone. C'est le responsable de l'acrobranche Tree Experience au domaine des Grottes de Han. On l'appelle, une page de pub et on le retrouve.
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6: Et tout va bien, il est midi 38, la grande évasion jusqu'à 14h30. Avec comme promis au téléphone avec nous Alexis Waters. Bonjour Alexis.
7: Bonjour, bonjour.
6: Vous êtes le responsable de l'acrobranche Tree Experience au domaine des grottes de Han. Mon Dieu, mais quelle responsabilité.
7: C'est bien ça, oui.
6: Alors vous allez tout nous expliquer, hein.
7: Oui, ben donc c'est un super acrobranche donc au bord de la Lesse pour toutes les familles. Ça démarre dès 4 ans comme vous l'avez dit tout à l'heure.
6: Ouais.
7: Pour les plus grands, j'ai un grand-père de 82 ans qui a déjà fait de l'acrobranche, donc c'est vraiment très familial.
8: C'est pour tous les âges.
7: C'est pour tous les âges exactement. Après voilà, il y a différents types de parcours. Il y a des parcours qui sont plus faciles, pas très hauts pour ceux qui ont un peu le vertige, et pour les plus aventuriers, on va dire, qui peuvent démarrer à 18 mètres de haut pour partir avec une grande tyrolienne sur des grands parcours un petit peu difficiles, mais ça reste abordable pour tout le monde.
8: Et alors, si je ne dis pas de bêtises, c'est quelque chose qui est assez récent et qui a été inauguré l'année dernière.
7: Oui, exactement. Donc, ça fait un an qu'on est ouvert. C'est la deuxième saison ici maintenant au domaine.
8: Et alors, Alexis, si vous deviez nous dire quelles sont les attractions incontournables à faire quand on vient.
7: Je pense que l'ensemble du domaine aide vraiment aux visiteurs de passer une journée à être diversifiée. Et plus particulièrement pour mon secteur, je dirais que la tyrolienne et la chute libre sont quand même assez chouettes.
8: Oui, c'est ça. Est-ce que les tyroliennes sont vraiment les vedettes ou est-ce qu'il y a d'autres parcours qui surprennent particulièrement les visiteurs?
7: Les tyroliennes partent sur des parcours, donc c'est vraiment un ensemble.
8: Okay.
7: Mais ce que les visiteurs préfèrent, je pense, c'est quand même les tyroliennes, parce que c'est vraiment, donc 140 mètres de long, c'est quand même assez long et assez fun pour tout le monde.
6: Et je suppose que tout le monde crie en partant de la tyrolienne en général. Pousse un cri.
7: Ça dépend, mais des fois on est un peu surpris par les cris de certaines personnes.
8: Et jusqu'à quelle hauteur on peut évoluer dans les arbres?
7: Donc on est à 18 mètres, donc c'est la tour panoramique où on démarre de là. Et ensuite dans les arbres, on est environ à 10-15 mètres de haut.
8: D'accord.
7: Pour les parcours les plus hauts, hein. Sinon on a les parcours à 1,5 mètre aussi.
8: Oui c'est ça, pour les plus petits justement. Et donc à partir de quel âge est-ce qu'on peut participer? Est-ce qu'il y a un âge minimum?
7: L'âge minimum c'est vraiment 4 ans.
8: Okay.
7: Et dès 4 ans, ils peuvent déjà faire deux parcours d'initiation, on va dire, et le mur d'escalade qu'ils peuvent faire aussi.
8: Et alors, comment se passe concrètement une séance? Est-ce que l'équipement est fourni? Est-ce qu'il faut s'habiller d'une façon particulière?
7: Il faut une tenue confortable avec des chaussures fermées, donc pas de sandales. Et ensuite, on accueille les clients avec une petite vidéo briefing. On les équipe et on refait encore un briefing et une initiation devant nous pour valider la compétence pour être capable de partir sur les parcours seuls.
8: Ah oui, c'est ça. Il y a un petit test avant de pouvoir commencer.
7: Exactement. Et nous, après, on supervise depuis le sol les clients. Et puis, en cas de problème, on est amené à des fois de venir intervenir.
8: Oui, c'est ça. Il y a toujours quelqu'un. Il ne faut pas paniquer. On sera toujours secouru en cas de problème.
6: Un blocage,
8: voilà,
6: comme ça
8: arrive à tout le monde.
6: Une petite appréhension.
7: Ça arrive de temps en temps. Ouais. Oui, c'est ça. Mais on est toujours présent pour aider.
8: Et alors, plus au niveau des informations pratiques, est-ce qu'il faut réserver à l'avance?
7: Alors, moi, je conseille toujours de réserver à l'avance et de venir dès le matin. Comme ça, on est vraiment à son aise. On est ouvert dès 9h30. Donc, c'est un horaire assez bas jusqu'à 16h, le dernier briefing.
8: D'accord. Et alors, est-ce que le Tree Experience est inclus dans le billet ou alors est-ce que c'est une activité qu'il faut acheter de façon séparée?
7: Alors, au domaine, on s'est acheté toutes les activités séparées, mais il y a aussi un pass qui comprend les trois activités que vous pouvez faire sur plusieurs jours sans problème.
8: D'accord. Et est-ce que c'est ouvert toute l'année ou seulement sur certaines périodes?
7: Alors le domaine est ouvert toute l'année, mais pour nous l'Acrobranche, on est ouvert jusqu'au 11 novembre et on réouvre mi-février, plus ou moins aux vacances de carnaval.
8: Ok, mais donc là pour cette année, il reste encore un peu de temps, on peut toujours en profiter.
7: Exactement.
8: Et alors vous qui connaissez un peu les parcours par cœur, lequel est votre préféré et pourquoi si vous devez en choisir un?
7: Alors moi je choisirais le parcours 4 parce qu'il est quand même assez haut et il est assez diversifié. Il n'est pas trop difficile, mais il n'est pas trop facile non plus. Donc, c'est vraiment pour tout le monde. Et ça donne un petit plus de devoir se dépasser pour pas que ce soit trop facile non plus.
8: Et alors, je suppose que vous devez voir passer beaucoup de monde tous les jours. Est-ce que vous avez une petite anecdote marquante ou amusante à nous raconter?
7: L'anecdote, souvent, c'est le client qui connaît par cœur. Et quand on lui explique, au final, il ne sait pas comment les mousquetons fonctionnent. Donc, ça, c'est assez... assez marrant, mais généralement on lui réexplique et puis après il est parti et il s'amuse tout autant que prévu.
6: Ce qu'il faut préciser, c'est que c'est totalement sécurisé, qu'on ne peut pas tomber avec tous les mousquetons, même les doubles mousquetons qu'on a sur son équipement. Hein.
7: C'est ça, donc c'est des mousquetons connectés, donc c'est vraiment quand il y a un mousqueton qui est décroché, l'autre il est bloqué, donc c'est impossible de l'enlever. Voilà. Et pour se raccrocher, ça a l'aide de petits aimants, donc on ne sait pas s'accrocher partout. Donc c'est vraiment super sécurisé.
6: Eh ben, vive la technologie alors dans ce cas-là. Exactement. Merci en tout cas Alexis Waters d'avoir répondu à toutes nos questions. Vous êtes le responsable de l'Acrobranche Tree Experience dans le domaine des grottes de Han. Et pour tous les renseignements, c'est sur le site internet grottes-de-han.be. C'est bien noté.
8: Okay. Merci Alexis.
6: Merci, bonne journée.
7: Un grand merci
6: bonne
7: à vous.
6: Bonne fête nationale. Au revoir.

0: Titre de l'an 2000, Pig Martini avec Sympathique.
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0: On pourrait dire, Marine, que notre cadeau du jour est très sympathique aussi.
2: Il est très sympathique, je peux l'affirmer. Donc on vous offre toujours ce séjour insolite pour 4 personnes au domaine des Grottes de Han, avec une nuit dans une tri-tente, les petites tentes suspendues dans les arbres. Le repas du soir est compris, celui du petit déjeuner du lendemain est compris aussi. Et vous avez évidemment accès au parc, aux grottes, et vous avez également la visite avec un ranger qui est prévu.
0: Alors, balade exclusive donc avec un ranger dans une partie de la vallée du parc animalier. Et les animaux du parc, eh bien, ils nous intéressent particulièrement pour notre jeu aujourd'hui, puisque pour vous faire gagner ce séjour, on recherche un animal qu'on retrouve donc sur le parc animalier de Han-sur-Lesse. Alors, il est parmi les 36 espèces et les 650 animaux que l'on
2: peut voir.
0: Ça fait
2: du choix.
0: Ben oui, ben 36 espèces, ça va quand même bien. Il y a 650. Oui, mais... Parce que bon, il y a plusieurs animaux de la même espèce.
2: Exactement, oui, c'est vrai.
0: Vous allez en famille au parc de Han-sur-Lesse, mais ils vont en famille aussi au parc de Han-sur-Lesse, les animaux.
2: Exactement, voilà. Il n'y a pas que nous, il y a les animaux aussi.
0: Il y a papa, maman, les petits enfants, etc. Voilà. Donc, quel est cet animal? Ben, vous allez répondre au 60-03. Le premier indice, Marine disait tout à l'heure,
2: on peut avoir un œil.
0: On peut avoir un œil. Et le deuxième indice, parce que le nom de cet animal est composé de deux mots. Voilà, donc c'est important. Et le deuxième indice va vous donner peut-être le deuxième mot de cet animal. C'est lequel est comme indice?
2: Alors c'est un prénom parce qu'il pourrait se prénommer Aurore.
0: Cet animal pourrait se prénommer Aurore. On peut avoir un œil.
2: Ah.
0: Bon, alors maintenant, vous assemblez les deux, vous envoyez la réponse au 60-03 avec votre nom, votre prénom, vos coordonnées, adresse postale, adresse mail. Ça coûte 1 euro le message.
2: Mais ça en vaut la peine.
0: Ça en vaut vraiment la peine. Alors, qu'est-ce qui se passe ensuite? Ben, il y a un tirage au sort tout à l'heure, hein, aux alentours des 14h20. Et ensuite, qu'est-ce qu'il faut faire?
2: Ben, il faut jouer.
0: Et il faut jouer et il faut surtout décrocher avant la cinquième sonnerie tout
2: oui,
0: à l'heure
2: oui,
0: si on vous appelle.
2: Et surtout, il faut répondre au numéro masqué.
0: Voilà, donc si vous aviez tout à l'heure, si vous voyez un numéro masqué qui vous appelle aux alentours des 14h25, n'hésitez pas à décrocher votre téléphone, surtout si vous avez joué avec nous au 60-03. La musique revient dans un instant avec Olivia Dean sur Vivacité dans La Grande Évasion. A tout de suite.
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0: cool, relax, comme un jour férié, Olivia Dean avec So Easy to Fall in Love. Aujourd'hui, mardi 21 juillet, Vivacité a investi le Parc Royal pour la fête nationale et Daphné Fanon se balade comme ça tranquillement au soleil dans les allées du parc pour nous faire vivre cette fête nationale. Daphné.
1: Ah oui, je viens de m'arrêter prendre une frite, puisque une fête du 21 juillet sans frites, ça devrait pas être permis finalement,
0: c'est
1: Pierre,
0: pas
1: hein, on est bien d'accord.
0: C'est pas du tout ce que vous faites là, moi je suis pas du tout d'accord, parce qu'il est midi 52, nous sommes enfermés dans un studio, nous ne pouvons pas manger.
1: Oui, eh bien, sachez-le, les frites sont très très bonnes, Pierre. Et dans la file pour aller manger des frites, j'ai rencontré des jeunes qui, eux aussi, faisaient la file pour prendre des frites. Alors, à mes côtés, il y a trois jeunes super sympathiques. Pour vous, le 21 juillet, c'est quoi ?
2: Ben, c'est revoir des copains, surtout. Manger des frites, ça c'est hyper important. Boire une bonne bière et surtout ben, fêter la Belgique, fêter notre chouette pays et revoir plein de gens de manière un peu... Inopportuné, mais c'est trop trop chouette de revoir des copains qu'on voit pas souvent, donc voilà, c'est surtout ça.
1: Et toi, Éléonore, tu me disais t'es franco-belge. Bon, c'est que ça fait quoi pour une franco-belge de venir ici un 21 juillet ?
3: Bah du coup, c'est mon premier 21 juillet en Belgique, et du coup pour moi ce sera aller au cinquantenaire, le concert et le feu d'artifice et manger une frite.
1: Oui, manger une frite, là on est en cours, là on est en train. Et du coup toi Lola, toi aussi le 21 juillet, pour toi est-ce que c'est important ? Tu me disais que tu avais fait tes études à Louvain-la-Neuve, mais aujourd'hui t'es à Bruxelles pour faire la fête.
4: Bah oui, alors c'est la première fois aussi que je le fais réellement. Alors j'étais en Belgique aussi tous les autres 21 juillet, mais un peu à Mons, donc un peu moins festif que Bruxelles. Et là, c'est trop chouette de rencontrer des Belges passionnés. Ouais, c'est trop bien. C'est des rencontres et les gens qu'on aime, donc c'est trop cool.
1: Vous avez fait quoi là jusqu'ici ? Vous êtes un petit peu promené dans le parc ? Vous avez vu quoi ?
4: Bah, on s'est beaucoup promené, on a rencontré les calotins et ça c'est trop cool aussi parce qu'on vient de Louvain, on est aussi calotés et là donc on est vraiment on est dans le folklore quoi.
1: Ouais c'est ça, donc les calotés pour ceux qui ne le savent pas sont des étudiants qui décident de passer une calotte à Louvain-la-Neuve, à Mons aussi il me semble, et il y a moyen de passer sa calotte et donc c'est vrai qu'il y a un regroupement d'étudiants ici à Bruxelles mais pas que évidemment, il y a beaucoup de familles aussi, d'enfants et le parc ici Royal se remplit de plus en plus, il y a des centaines et des centaines deux personnes qui sont en train de faire plusieurs activités, mais comme je vous l'ai dit Pierre, là c'est le temps de midi, donc on s'est pris une petite pause pour manger 2-3 frites et puis on va aller voir ce qui se passe un petit peu plus loin après du Parc Royal, voir ce qui s'y passe.
0: On aura le plaisir de vous retrouver encore entre 13 et 14 heures. Merci Daphné Fanon en direct pour Vivacité, en direct du Parc Royal pour la fête au Parc Royal, et puis tout à l'heure à 15 heures, émission spéciale hein, avec Stéphane Pébeuf et Jessica Riga pour vous faire vivre au plus près notre fête nationale. Yeah.

0: En voilà une qui prend le métro pour nous rejoindre de Subway, Chapel Row, dans un petit instant, 13h, le journal avec Maïté Warland. Et on se retrouvera pour la suite de La Grande Évasion juste après ce journal. À tout de suite. N'hésitez pas à jouer avec nous au 60-03, car vous le savez, il y a chaque jour de Grande Évasion un cadeau à gagner sur Vivacité.
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1: Excellent mardi, 21 juillet à l'écoute de Vivacité. Il est 13h, l'heure du journal avec Maïté Warland.
2: Bonne fête nationale à vous, 21 juillet oblige, les célébrations sont nombreuses aujourd'hui. Nous irons TDOM à la rencontre des fans de la famille royale et de la future reine, surtout la princesse Elisabeth. Eux ne sont pas à la fête et ils le font savoir, les pompiers de Bruxelles sont en grève aujourd'hui, ils dénoncent des conditions de travail de plus en plus compliquées et un manque de moyens. Et puis plus de TVA sur l'électricité cet hiver, premier cadeau du tout nouveau Premier ministre britannique Andy Burnham aux ménages anglais. Bonjour, ce matin, la fête nationale a débuté avec le traditionnel Tédéum. À Bruxelles, cette cérémonie a lieu à la cathédrale des Saint-Michel et Gudule. L'archevêque de Bruxelles-Malines y a prononcé une prière en honneur au roi et à la Belgique. Le couple royal qui était présent ce matin avec leurs 4 enfants, dont la future reine, la princesse Elisabeth. Un moment très attendu par les centaines de personnes rassemblées pour rencontrer la famille royale. Reportage Rémi Fassin et Eva Secker.
3: Chaque année, Huguette arrive tôt pour croiser la famille royale.
4: Très tôt le matin, à 7h30.
3: Même rengaine pour Marie-Jeanne, qui avait un cadeau pour chaque prince et princesse.
4: Cette carte ici, c'est une inédite. Elle a été réalisée rien que pour vous. Vous êtes DJ maintenant, hein? Voilà. Et c'est un petit pin's porte-bonheur que vous pouvez coller sur votre table déco.
3: Au pied de la cathédrale des Saint-Michel et Gudule, plusieurs centaines de personnes ont fait le déplacement. L'occasion pour certains de rencontrer la future reine.
5: Je crois qu'elle est bien prête pour pouvoir faire, pour exécuter une belle mission plus tard.
4: Ce sera une reine magnifique. Proche des gens, humaine.
6: Elle est très bien préparée, je crois que c'est encore un peu jeune. On attendra entre 5 et 10 ans.
3: À l'intérieur de la cathédrale, un millier d'invités politiques et représentants des plus hautes autorités du pays. Ils ont assisté au Tédéum, une cérémonie entre prière et chants religieux pour célébrer le 21 juillet. Les célébrations sont d'ailleurs loin d'être terminées. La journée se poursuit notamment avec le défilé militaire cet après-midi.
2: Et ce soir, concerts et feux d'artifice sont également au programme. Et ces célébrations du 21 juillet se font alors que les pompiers de la capitale font grève depuis cette nuit. Les hommes du feu bruxellois protestent contre le manque de moyens. Benjamin Verporten, vous êtes en direct avec nous depuis la caserne centrale de l'Héliport à Bruxelles. Quelle est l'ampleur du mouvement de grève aujourd'hui maintenant à 13h?
7: Eh bien, le mouvement serait particulièrement bien suivi. C'est ce que nous indiquent les syndicats. On n'a pas encore le taux de participation exact. Il faudra attendre plusieurs jours. Mais ils nous donnent un exemple. La grève devait débuter à 8h aujourd'hui et bon nombre de pompiers ont anticipé le mouvement dès minuit. C'est donc très symbolique aussi. Ils font grève un 21 juillet. Ils nous le disaient, c'est l'une des deux journées les plus importantes pour les pompiers bruxellois avec le 31 décembre. Et ce qu'ils veulent, c'est vraiment marquer les esprits, montrer aux autorités politiques du pays qu'ils ont besoin de moyens, qu'ils n'en peuvent plus, il faut engager. Alors ceci dit, malgré cette grève, eh bien, la sécurité sera assurée aujourd'hui à Bruxelles, puisqu'il y a eu des réquisitions, une 60aine de pompiers ont été réquisitionnés, il y a aussi des renforts venus des zones de pompiers voisines, des renforts de la Croix-Rouge, et donc chez les pompiers bruxellois, on nous dit être à 70% de la capacité opérationnelle. Ça veut quand même dire qu'on est en sous-effectif et donc qu'il va falloir prioriser les opérations pour éviter d'avoir des pompiers sous tension, alors qu'il y a beaucoup de monde dans la capitale avec les festivités du 21 juillet. Bref, cette grève à la députée à 8h ce matin. Elle doit durer 24h et donc se terminer à 8h demain matin.
2: Merci Benjamin Verporten en direct depuis la caserne centrale de l'Héliport à Bruxelles. Notez que les autorités régionales ont d'ores et déjà annoncé que des discussions allaient avoir lieu rapidement avec les pompiers pour tenter d'accélérer le recrutement de nouveaux pompiers et pompières dans la capitale. Et à Namur, ce qui inquiète les pompiers, ce sont les incendies à répétition dans des champs en pleine nuit. Les feux d'espace naturel sont très rares une fois le soleil couché, ce qui interpelle les pompiers. Écoutez Patrice Liétard, porte-parole de la zone de Dinafi. Il est interrogé par Grégory Faube.
8: Donc on est sur plusieurs sinistres sur ces 3 derniers jours, dont certains sinistres qui nous interpellent vraiment fortement dans le sens où le début du sinistre est relativement éloigné des voies de communication. Pour la deuxième fois, on est également sur des feux de champs, donc à l'image de ce qui se passe dans d'autres zones, alors que ces champs sur lesquels lesquels il n'y a aucune activité agricole, relativement de nouveau éloigné des voies de communication. En effet, on est en droit de se poser des questions à l'image de ce qui se passe également dans d'autres zones.
2: L'origine volontaire ou non de ces différents feux reste donc à déterminer. Hier soir à Ivoire, ce sont 2 hectares qui ont brûlé. 2 autopompes spécialisées en feux de forêt ont été nécessaires pour éviter que le feu ne se propage. Et en France, il n'y a jamais eu depuis 20 ans autant de surfaces brûlées à la mi-juillet. C'est ce qui ressort des données satellitaires du système européen EFIS, après notamment les vastes incendies dans le sud de la France et dans la forêt près de Paris, Fontainebleau. Plus de 42 000 hectares ont brûlé en France sur la période de juillet. Les surfaces brûlées en 2026 sont déjà nettement supérieures à l'ensemble de l'année 2025. Les Britanniques ne payeront plus de TVA sur l'électricité. C'est la première décision annoncée par le nouveau gouvernement britannique. Le Premier ministre Andy Burnham a pris ses fonctions hier et a à peine désigné ses ministres, mais il avait promis des décisions concrètes rapidement. Daniel Fontaine, c'était pour offrir du répit aux gens.
9: Un répit qui représente une 50aine d'euros par an pour un ménage moyen. Le taux de TVA sur l'électricité passe de 5 à 0% dès le 1er octobre. Pour une première période de 6 mois. C'est une bouffée d'oxygène pour les citoyens frappés au Royaume-Uni comme ailleurs par la hausse des prix de l'énergie. Ce cadeau fiscal pourrait d'ailleurs être en partie effacé par une hausse du prix de l'électricité avant l'hiver. La mesure coûtera 1 milliard d'euros au budget d'un État déjà fortement endetté. Andy Burnham explique qu'elle est financée par l'abandon d'un projet de son prédécesseur. La carte d'identité numérique ne verra pas le jour. Le nouveau Premier ministre réunit son équipe pour la première fois aujourd'hui. Andy Burnham a promis d'adopter rapidement d'autres décisions concrètes.
2: Et en Belgique, rappelons que le taux de TVA sur l'électricité est de 6% pour les particuliers. Les frappes américaines ont continué la nuit dernière en Iran pour le 10e jour d'affilée. La situation fait craindre aux spécialistes une reprise de la guerre à grande échelle, même si des contacts diplomatiques ont été signalés. L'armée iranienne a quant à elle visé des intérêts américains à Bahreïn et au Koweït. La Jordanie a annoncé avoir également intercepté 5 drones iraniens sur son territoire. Face au regain de tensions dans la région, la compagnie aérienne française Air France a annoncé qu'elle suspendait ses vols vers Riyad et Dubaï. En sport, mauvaise nouvelle pour la Belgique pour les championnats d'Europe d'athlétisme prévus le mois prochain en Angleterre. Alexander Doom ne sera pas en mesure de défendre son titre sur 400 mètres. Le spécialiste du tour de piste souffre d'une blessure aux ischio-jambiers. Le champion d'Europe en titre a fait cette déclaration le cœur lourd, dit-il ce matin sur ses réseaux sociaux. Et puis enfin, la 16e étape du Tour de France offrira ce mardi un contre-la-montre au bord du lac Léman, une étape de 26 km entre Évian-les-Bains et Thonon-les-Bains. Comme chaque jour, on retrouve Samuel Grulois en direct du Tour. Samuel, le contre-la-montre du jour a officiellement débuté à 13h il y a quelques minutes avec le départ du premier des 165 coureurs toujours en lice, le Polonais Gradek. Remco Evenepoel, lui, s'élancera en avant-dernière position à 17h13 précisément.
10: Tout à fait, 2 minutes avant le maillot jaune Tadej Pogacar qui clôturera donc la série des départs à 17h15 pour le gain de l'étape que vise naturellement Remco, champion olympique du chrono en ce 21 juillet. On sera également attentif au départ de Tarling à 13h25 et 30 secondes, d'Affini à 13h37 et 30 secondes et évidemment de Filippo Ganna à 13h58 et 30 secondes, sans oublier des spécialistes comme Armirail, Vauclin ou McNulty pour Evenepoel qui, à l'instar de Sexas, a subi un contrôle antidopage. Surprise hier soir à l'hôtel, l'occasion est belle aujourd'hui de se confectionner un matelas d'avance sur ses adversaires pour le podium final en vue des 3 dernières étapes de montagne. Avant ce contre-la-montre, il compte 58 secondes d'avance sur Del Toro, 1.23 sur Sexas, 1.48 sur son équipier Lipovic, 2.28 sur Ayuso. Il faudra bien gérer d'entrée la longue montée de 9 700 km, la descente rapide dans la foulée et le dernier faux plat montant vers la ligne d'arrivée tracée au bord du lac Léman.
2: Merci Samuel, et ce contre-la-montre sera évidemment à suivre sur les antennes de la RTBF. C'est la fin de ces infos, merci de nous suivre et bonne fête nationale à vous toutes et tous.
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1: 13h09, merci à Maïté Warland pour ce journal de 13h. On va sur les routes avec Denis Lagasse. Denis, comment ça se passe à 13h09
11: hein? Alors, eh bien, un accident signalé, Pierre. Hein. C'est sur le ring de Charleroi, à hauteur de Trasny, en direction de Gouy-les-Piétons. Soyez prudents, un incident sur la voie de droite, en l'occurrence. Et puis pour le reste, eh bien, ça circule. Hein. En cette journée de fête nationale, évidemment, il est compliqué de rouler dans la capitale. Cet après-midi et ce soir également, il est vivement conseillé, d'ailleurs, d'utiliser les transports en commun.
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1: Et pour le temps de ce mardi après-midi, pas besoin de parapluie pour s'abriter de la pluie nationale, mais plutôt une ombrelle pour le soleil.
11: Oui, oui, oui, exactement. Hein. En tout cas, il n'y a pas de drache nationale, il n'y a pas à se plaindre non plus. Ciel plutôt dégagé, pas mal de soleil. Parfois, il est vrai, il y a quelques nuages, hein, mais plutôt de décoration. C'est donc la tendance du jour. On reste sur une après-midi lumineuse. Côté thermomètre, il n'y a pas à se plaindre non plus. Hein. Chaleur parfaite, 23-25 degrés. Côté maxima, ce soir et cette nuit, c'est pas mal non plus. Temps calme, ciel dégagé, donc parfait pour les festivités en plein air. Et puis pour demain, par contre, des nuages qui arrivent. Hein. Ce sera donc un ciel plus nuageux, des risques de faible pluie. Jeudi, je vous la fais vite, c'est variable. Vendredi, du soleil progressivement, mais c'est surtout samedi hein, que l'on annonce un large soleil et des maxima prévus de 28 degrés.
1: Je suppose que votre service se termine maintenant, Denis.
11: Exactement.
1: Voilà, on vous a entendu tout ce matin. Profitez bien de cette fête nationale d'après-midi. À bientôt.
11: Bonne fête à vous.
1: Au revoir.
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1: Comme chaque jour férié, comme chaque dimanche de cet été sur Vivacité, la grande évasion. Alors Marine, aujourd'hui, le domaine des grottes de Han à l'honneur.
12: Tout à fait, ben oui, fête nationale oblige, c'est le domaine des grottes de Han qui est mis en valeur. Donc on vous offre toujours ce séjour insolite pour 4 personnes qui comprend une nuit dans une tritente. Vous pourrez donc admirer les magnifiques panoramas de l'ancienne vallée de la Lesse et observer tous les animaux de la plaine. Vous aurez également le repas du soir, le petit déjeuner du lendemain et une balade exclusive avec un ranger.
1: Chouette activité donc à faire en famille.
12: Ou entre amis.
1: Ou entre amis aussi, voilà, puisque c'est un séjour pour 4 personnes. On vous offre ça, vous allez jouer avec nous au 60-03 si c'est déjà fait. On a déjà donné 2 indices à Marine.
12: Tout à fait.
1: On va en redonner encore un troisième dans cette demi-heure, un quatrième dans la demi-heure suivante. Et ensuite, on vous répétera tout. Vous pourrez nous envoyer votre réponse, puisqu'on recherche aujourd'hui un animal qu'on retrouve dans le parc animalier. Vous pourrez jouer avec nous au 60-03. Et puis également, autre moyen de communication avec nous, c'est le WhatsApp.
12: Tout à fait, 0470 07 20 23. Racontez-nous vos plus belles expériences aux grottes de Han, les plus beaux animaux que vous avez vus. Est-ce que vous avez déjà testé le Tree Experience? Voilà. Faites-nous part de tout ça.
1: En tout cas, je vois sur le WhatsApp de Vivacité que Lily nous a envoyé plein de belles photos. On la remercie. On va tenter de l'appeler tout à l'heure.
12: Ah bah pourquoi pas.
1: Elle nous a envoyé ses photos et quelle était donc l'époque et la situation de ces photos qu'elle nous a envoyées sur notre WhatsApp 0470 07 20 23. Vous êtes bien sûr tous et toutes les bienvenus sur ce numéro. Daphné Fanon aussi viendra avec nous tout à l'heure. Elle est au Parc Royal et nous fait vivre au plus près de la fête, cette fête dans le Parc Royal, et elle nous en donnera des échos avant de retrouver à 15h tout à l'heure Stéphane Piedboeuf et Jessica Riga pour cette émission spéciale sur Vivacité, la fête au Parc Royal. C'est la fête aussi, il défile musicalement dans notre émission et on va commencer tout d'abord ce défilé avec Gorillaz. 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

0: Pour un après-midi d'été sur Vivacité, Gorillaz avec ce nouveau titre tiré de leur album The Mountain, c'était Orange County. Et dans un petit moment, même tout de suite, on va retrouver Sarah Viss du journal de l'évasion.be.
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0: Sarah, tout à l'heure, vous nous offriez une présentation générale du domaine des grottes de Han. On va à présent entrer un peu plus dans le détail,
2: oui.
0: Notamment au sujet de la fameuse grotte, à voir au moins une fois dans sa vie.
2: Mais oui, mais vous savez, mais je crois que je l'avais déjà dit, mais j'ai visité cette grotte, moi, vraiment sur le tard, hein, il y a 5 ans.
0: Ouais.
2: Oui, j'avais jamais vu, et j'ai été complètement bluffée. Donc, si vous l'avez jamais vue, allez la voir. Moi, j'avais déjà vu d'autres grottes magnifiques ailleurs dans le monde, mais là, franchement, je trouvais que c'était le top. Donc, on a la chance, franchement, d'avoir un tel joyau chez nous. Alors, la visite classique dure 1h15, et le guide va nous emmener à travers 1,3, précisément, kilomètres de galeries seulement, entre guillemets, parce qu'il y en a 14 au total. On va suivre la laisse qui coule en souterrain, donc c'est la laisse qui a façonné la grotte au fil des siècles. Alors, le parcours va nous faire passer par les plus belles salles, notamment la salle d'armes à 110 mètres sous terre. C'est là qu'on assiste aux sons et lumières origines de Luc Petit. C'est magnifique. Personnellement, moi, j'ai été encore plus impressionnée par la salle du dôme. Il faut un peu imaginer, c'est 145 mètres de long et 62 mètres de haut.
0: C'est immense.
2: Je ne savais pas qu'il y avait des grottes aussi hautes. C'est un immense meuble de 20 étages hein, quand même.
0: Ouais.
2: Donc c'est voilà, pour ceux qui sont claustro, il n'y a pas de problème, on a de l'espace.
0: Il y a de la place.
2: Oui, voilà.
0: Alors, autre visite incontournable du domaine, le parc animalier,
2: oui.
0: Bien sûr, on a le choix entre deux formules de visite.
2: Voilà, alors ces deux formules offrent des expériences différentes et complémentaires, donc pourquoi pas faire les deux puisque vous avez deux jours. Je vous conseille de commencer par la visite en safari car qui dure 1h30, donc c'est une sorte de minibus ouvert et tout terrain. Il y a un chauffeur qui nous balade à travers le parc, qui va nous donner toutes les explications sur les paysages, le travail des soigneurs et bien sûr les animaux, parmi lesquels les Big Five européens, c'est l'ours, l'ours brun, le lynx, le glouton, le bison et le loup. Et cet été, vous verrez plein de bébés, il y a eu beaucoup de naissances, notamment des petits louveteaux et des petits lynx, donc c'est toujours très mignon. Et donc voilà, je trouve que cette visite en safari car est parfaite pour avoir une première vue d'ensemble.
0: Mmh. Alors, au lendemain, on peut profiter donc de la deuxième option de visite, la visite à pied.
2: Oui, voilà, c'est plus sportif, hein, c'est une visite à pied de 4 km, mais on fait le retour en safari car. L'ensemble dure 3 heures, mais vraiment permet de s'imprégner complètement dans la nature, en faisant des pauses où on veut et quand on veut. Il y a des aires de pique-nique, il y a des points de restauration sur le parcours aussi. Et il y a aussi sur le parcours un parcours dans le parcours, un parcours aérien dans les arbres. C'est un ensemble de ponts suspendus, ouais, qui offrent des vue magnifique sur l'ancienne vallée de la Lesse en contrebas.
0: Dites-moi, j'ai une petite question. Moi, j'ai visité les grottes de Han, mais j'étais tout petit, c'était...
2: Ouf. Ah, mais il faut retourner.
0: Oui, oui. Est-ce qu'il y a toujours... On sortait avec une barque,
2: oui,
0: sur l'eau.
2: Oui, on le fait.
0: Et il y a un coup de canon.
2: Alors,
0: il y a plus.
2: Ça, je dois vous dire, je me souviens pas. Non.
0: Ah, pour les plus anciens qui s'en souviennent.
2: Je veux pas dire qu'il y a plus.
0: Quand vous sortiez de la grotte sur la barque, il y avait un grand coup de canon qui résonnait.
2: Non, franchement, ça, j'ai pas l'impression.
0: Bon, alors, ça a dû arrêter de...
2: Ou alors, ils l'ont fait rien que
0: pour
2: vous,
0: ben,
2: pour calmer tous les gosses dans la barque.
0: Moi, j'étais pas insupportable, pourtant. Allez, toutes les infos, en tout cas, sur les grottes de Han, sur le site grottes-de-han.be. Voilà donc pour aujourd'hui, 21 juillet. On se retrouve dimanche.
2: Oui, voilà.
0: On va rester en Wallonie, à
2: exactement,
0: la campagne.
2: Exactement. Voilà, on célèbre un petit peu la Belgique cette semaine.
0: Eh ben, c'est très bien. Allez, à dimanche.
2: À dimanche.

0: Vous avez déjà donné deux indices tout à l'heure entre midi et 13h.
1: Tout à fait.
0: Le premier disait quoi ?
1: On peut avoir un œil.
0: Le deuxième ?
1: Il pourrait se prénommer Aurore.
0: Voilà donc deux indices. J'ai vu une réponse passer tout à l'heure qui n'est pas du tout la bonne. Je tiens à le signaler. Ce n'est pas du tout le raton laveur.
1: C'est pour ça que pour aider, on va donner un troisième indice.
0: Voilà. Alors, je vous écoute pour le troisième indice.
1: Alors, c'est un petit jeu de mots. Quand on le voit, on est fait l'un pour l'autre.
0: Quand on le voit, on est fait l'un pour l'autre. On peut avoir un œil. Il pourrait se prénommer Aurore. Quel est le nom de cet animal ? Il nous faut deux mots envoyés au 6003 par SMS. 1 euro le message avec la réponse, la bonne, j'espère pour vous. Votre nom, votre prénom et vos coordonnées complètes. Dans un petit instant, on va décrocher notre téléphone pour appeler Harry Lanois. Qui est guide de la grotte de Han. Il va tout nous dire sur la grotte et sa visite.
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0: Et on vous emmène ce 21 juillet sur le domaine de Han-sur-Lesse pour un séjour pour 4 personnes. Et dans ce séjour, vous allez certainement visiter la grotte. On y retrouve tout de suite Harry Lanois qui est le guide de la grotte de Han. Bonjour Harry.
1: Bonjour Harry.
7: Bonjour.
0: Vous avez du beau temps à Han-sur-Lesse aussi comme chez nous partout ?
7: Oui, le soleil brille, c'est magnifique.
0: C'est magnifique pour les touristes qui visitent aujourd'hui. Est-ce qu'il y a beaucoup d'affluence aujourd'hui ?
7: Oui, quand même. On a ce dernier jour 1700 visiteurs par jour à peu près, donc ça tourne un petit peu, c'est bien.
1: Et alors Harry, la grotte de Han, elle est souvent considérée comme l'une des plus belles grottes du monde. Qu'est-ce qui la rend si exceptionnelle ?
7: Ce qui la rend exceptionnelle, c'est sa taille, sa dimension par rapport à ce qu'on a en tout cas ici en Belgique. C'est le plus long réseau de grottes de Belgique. On ne visite pas tout, évidemment. Il y a seulement 2 petits kilomètres qui sont aménagés pour nous. Mais au total, il y a plus de 14 kilomètres de galeries.
1: Ah, quand même.
7: Et puis, elles sont grandes, elles sont très populaires, les concrétions également, donc toutes les stalactites, stalagmites, draperies et autres décorations naturelles sont sublimes.
0: Ouais.
7: Et puis c'est assez facile d'accès aussi à notre grotte, contrairement à d'autres, est assez facile à visiter dans le sens qu'elle est plutôt horizontale, c'est pas encore trop physique à visiter, donc c'est ça qui la rend aussi assez facilement visitable.
0: J'ai une petite question, tiens, est-ce que ces grottes étaient habitées autrefois, il y a des milliers d'années ?
7: En tout cas, les extrémités, ici la sortie de la rivière notamment a servi de refuge, d'abri lors des grands conflits de l'histoire ou simplement de climat trop rude. Une entrée de grotte, ça a toujours été intéressant comme abri à la préhistoire et donc on a retrouvé énormément de vestiges archéologiques, notamment dans le lit de la rivière, ici là où la laisse ressort de la grotte. Les archéologues seront là encore au mois d'août d'ailleurs pendant 3 semaines, c'est chouette de les voir plonger aussi à ce moment-là.
1: Et comment se déroule d'ailleurs une visite de la grotte qui est classée 3 étoiles au guide Michelin en plus ?
7: C'est toujours une visite guidée, hein. Nous c'est toujours avec un guide, on a 2 parcours de visite. La visite de base c'est la découverte comme on l'appelle, c'est 1,6 km pendant 1h15 avec un guide. Et puis tous les matins à 10h il y a la visite traversée, là où il y a 60 places par jour qui sont disponibles, donc il faut la réserver à l'avance. Et ça, c'est 2 petites heures de visite et c'est un tout petit peu plus long. Il y a 1,8 km et on prend plus le temps. Pour ceux-là, on a plus le temps et c'est un petit peu plus long. On donne plus d'explications. Pour ceux qui sont vraiment très intéressés, je conseille celle-là.
1: Et qu'est-ce que les visiteurs peuvent découvrir tout au long de ces 2 parcours ?
7: Eh bien, différentes salles et galeries avec toutes leurs décorations, comme je disais, ce qu'on appelle les concrétions. Et puis, ce qui est chouette aussi, c'est tout ce que le guide a raconté sur la grotte, hein, les anecdotes. Il y a toutes les informations, bien sûr, sur la formation de la grotte et même son histoire humaine, l'histoire des découvertes, l'histoire des explorations, de l'utilisation par l'homme à la préhistoire. et puis la faune, la flore éventuellement de la grotte et tout ça, tout ça. Donc il y a plein d'informations à donner et c'est le travail du guide d'enrichir la visite de toutes ces informations.
1: Et vous parlez d'anecdotes.

0: Est-ce que vous en avez une à nous raconter à propos de la grotte?
1: Oh, bah, y a plein d'anecdotes, notamment des.
0: Si vous devez en choisir une.
1: De la grotte, hein, la grotte a servi de refuge par le passé, comme je disais, et on raconte même de refuge pour une bande de brigands qui s'appelait les Compagnons du Trou de Han il y a plusieurs siècles. Ils rançonnaient les gens dans la région et leur repère était la grotte de Han, ils ne s'en cachaient même pas. Et on est toujours à la recherche de leur butin planqué quelque part, mais je n'ai pas encore trouvé, il faut chercher mieux à mon avis.
2: Tout à l'heure avec Sarah Viss, je parlais du coup de canon sur les barques en sortant. Moi, ça fait longtemps que j'ai plus été aux grottes de Han. C'était quand j'étais tout petit. C'était il y a très très longtemps.
0: Est-ce que Pierre, il faut y retourner.
2: Est-ce que ça se fait encore?
1: Ben non, ce sont évidemment les souvenirs dont ont toujours les gens après un certain temps sans être
2: revenus
1: visiter.
2: Ben oui.
1: Il est temps de venir rafraîchir un petit peu.
2: Et pourquoi on a abandonné ce coup de canon?
1: Bon, c'était très bruyant, ça faisait quand même pas mal de boucans. Et ici, depuis 2020, l'entrée des visiteurs pour la visite découverte est juste à côté de la sortie. Et donc, si on tirait le coup de canon toutes les 10 minutes, à mon avis, on risquerait quelques crises cardiaques, ce qu'on ne veut surtout pas avoir. Et puis, c'était quand même assez intrusif, disons.
2: Oui.
1: C'était une pratique dont les gens se souviennent, mais qui était assez intrusive aussi, même pour la quiétude de la grotte.
2: Et comme quoi ça marque quand même, parce que j'étais enfant et.
0: Vous en souvenez toujours.
2: Et je m'en souviens toujours de ce coup de canon.
1: Il est souvent mentionné, ouais, c'est vrai.
0: Et par contre, ce que, à mon avis, Pierre n'a pas vu, c'est le spectacle Origine, imaginé par Luc Petit à 110 mètres sous terre. Pouvez-vous nous en dire un peu plus sur ce spectacle?
1: Oui, ça, c'est un spectacle qui a lieu dans la salle d'armes. Donc, c'est à peu près à la moitié du parcours de visite. Ça fait une petite pause comme ça aussi pour que les gens se reposent un petit peu. Et c'est un spectacle qui dure quelques minutes, qu'on regarde à toutes les visites. Donc, d'office, les gens l'ont lors de leur visite. Et c'est une mise en scène assez fantastique de l'histoire de l'univers, de la planète et de l'évolution de la grotte aussi. Mais voilà, c'est assez joli et les gens apprécient en général, les enfants adorent. Et c'est d'office lors de chaque visite.
0: Vous êtes donc guide pour les grottes de Han, c'est un métier assez original. Qu'est-ce qui vous plaît le plus dans votre travail ?
1: Bah moi, je suis passionné de grottes déjà à la base, donc ça déjà, je crois que c'est important pour faire ce métier-là. Il faut quand même avoir un certain attrait pour le monde souterrain. Ce que j'aime, bah voilà, c'est partager cette passion avec le public. Hein. Je rencontre plein de gens du monde entier tout le temps, et donc c'est aussi cette diversité des cultures que je rencontre, le partage, discuter avec les gens. Voilà, je pense que c'est ça vraiment ce que j'aime le plus dans mon métier.
2: Et comment devient-on guide justement aux grottes de Han?
1: C'est une formation en fait en interne. Hein, quand on veut être guide, on passe un entretien d'embauche qui est surtout basé sur la connaissance des langues. Hein, il faut parler français, néerlandais, anglais, allemand, etc. Toute langue est la bienvenue. Et puis ensuite, c'est une formation qui est donnée par les plus anciens guides. Pendant quelques jours, ils nous suivent. Et puis après, ils font eux-mêmes des visites suivies par un guide plus expérimenté. Mmh. Et puis enfin, ils sont lancés tout seuls devant les
2: gens. Et ça fait combien de temps que vous faites ça, vous, Harry?
1: Moi, j'ai commencé comme guide étudiant il y a 21 ans, en 2005.
2: Ouais.
1: Et professionnellement depuis 2015.
2: Eh ben voilà. En tout cas, toutes les infos sur les grottes de Han se trouvent sur le site grottes-de-han.be. Merci, Harry, d'être venu dans la Grande Évasion ce 21 juillet. Bonne fête nationale. À bientôt.
1: À vous aussi. Au revoir.
2: Au revoir.
0: Au revoir.

0: peu dans l'ambiance mondiale 2026 avec Shakira et Burna Boy pour Die Die. Let's go!
1: Tour de France 2026, 16e étape. Mardi 21 juillet, 26 km contre la montre individuelle entre Évian-les-Bains et Thonon-les-Bains.
0: On reste dans le sport avec Samuel Grulois. Samuel, vous êtes dans une très belle région au bord du lac Léman entre Évian et Thonon. Que demander de mieux ?
2: Demander du soleil, il y en a. Demander du grand spectacle, et bien ça a commencé. On espère qu'on en aura jusqu'à la fin de l'après-midi. Dernier départ, dernier coureur à s'énoncer, ce sera Tadej Pogacar vers 17h15. Comme on imagine Pogacar rouler aux alentours des 35 minutes, sans doute un petit peu moins. On connaîtra le nom du vainqueur de cette étape vers 17h50. Les premiers coureurs, les moins bien classés au général, hein, puisqu'on prend le classement général et on les retourne pour être établir l'ordre des départs dans un contre-la-montre, se sont élancés et s'élancent de minute 30 en minute 30 depuis 13h. Le premier, c'était Kamil Gradek, le champion de Pologne du contre-la-montre en 2020. On attend Gradek sur la ligne d'arrivée dans les prochains instants. Ce sera le premier coureur à franchir la ligne qui a été tracée face au château de Ripaille à Thonon-les-Bains. On est vraiment ici sur la ligne d'arrivée en étau entre le lac Léman, la ligne d'arrivée, la zone technique. Il y a pas mal de spectateurs déjà, hein. Et c'est vrai qu'un contre-la-montre, c'est un moment intéressant pour les amateurs de cyclisme, puisque vous pouvez voir passer tous les coureurs un à un. C'est du pur bonheur pour les fans, et ils sont nombreux ici, et ils sont nombreux à être en vacances aussi dans la région et à profiter de leurs vacances pour venir assister à l'arrivée de cette 16e étape. Voici Eduardo Affini qui s'élance à l'instant. C'est le 26e coureur à s'élancer. Lui, c'est un candidat potentiel au top 10, au top 5 aujourd'hui, champion d'Europe en 2024. Et juste avant lui, Søren Warenskjold s'est élancé, vainqueur du contre-la-montre du Tour de Belgique en 2024 également. Et on a eu un petit peu plus tôt Joshua Tarling, champion d'Europe en 2023. On a donc déjà quelques spécialistes sur le parcours. Ça nous permettra d'avoir des temps de référence et de pouvoir ainsi pouvoir comparer quand les favoris du général s'élanceront tout à l'heure. Je vous ai donné l'horaire de Pogacar, Remco Evenepoel. Je le répète, vous le notez, vous n'oubliez pas cette heure-là, 17h13 pour celui qui s'est imposé dimanche. Nous étions le 19 juillet, mais qui aimerait vraiment s'imposer aujourd'hui, le 21 juillet, jour de fête nationale évidemment. Ce n'est plus arrivé sur le Tour de France depuis 1985, victoire de Rudy Matthijs à Paris. Il y a donc 41 ans qu'un Belge n'a plus gagné une étape du Tour le jour de la fête nationale. Croisons les doigts pour conjurer le mauvais sort aujourd'hui.

0: Amir avec J'ai cherché sur Vivacité.
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0: C'est bien qu'Amir ait chanté J'ai cherché parce que j'espère qu'il a trouvé.
2: Il n'a pas entendu les indices, lui, pourtant.
0: Non, et en tout cas, il a cherché. Alors, est-ce qu'il a trouvé ? On le saura peut-être aussi à 14h25, quand on l'appellera. Non, on ne va pas appeler Amir, bien sûr.
2: Quoique, non.
0: Je plaisante. On va vous appeler, vous, si vous jouez avec nous cet après-midi au 60-03. On recherche aujourd'hui un animal qui se trouve sur le domaine de Hans-sur-Lesse, parmi les animaux du domaine. À gagner, on va rappeler le cadeau, justement, parce que c'est bien de savoir pourquoi on joue aussi. Hein.
2: C'est tout à fait bien de savoir pourquoi on joue. Et donc, c'est un séjour insolite pour 4 personnes, vous l'avez dit Pierre, au domaine des grottes de Han. Et ce séjour, il comprend une nuit dans une tritaine, donc ces petites tentes qui sont suspendues dans les arbres au cœur du parc. Donc, vous pourrez bien sûr voir le parc, les animaux, vous pourrez visiter les grottes et vous avez évidemment le repas du soir qui est pris en charge, ainsi que celui du petit déjeuner.
0: On peut avoir un œil, ça c'était le premier indice qu'on a donné tout à l'heure. Le deuxième indice, Marine.
2: Il pourrait se prénommer Aurore.
0: Quand on le voit, on est félin pour l'autre.
2: Un petit jeu de mots
0: pour le
2: troisième.
0: Et on a eu des mauvaises réponses quand même, parce qu'on va les donner. Il y a quelqu'un qui nous a envoyé bœuf sauvage.
2: Alors, c'est original.
0: Bœuf, ça peut fonctionner avec l'œil, bien sûr, l'œil de bœuf.
2: Mais
0: un bœuf, oui, voilà, ça je ne comprends pas trop. Mais enfin quoi, peut-être. Oui, quoi. Ah, l'auroch peut-être.
2: Ah.
0: Ah, peut-être. Raton laveur, je ne vois pas du tout le rapport.
2: Donc, en œil de raton laveur.
0: Donc, c'est autre chose. Maintenant, on va donner la dernière indication sur cet animal.
2: Oui, vous n'avez plus le droit à l'erreur cette fois. Et donc le quatrième indice, sa fourrure est grise et beige.
0: Fourrure grise et beige. Quand on le voit, on est fait l'un pour l'autre. Il pourrait se prénommer Aurore. Il peut avoir un œil. On peut avoir un œil. C'est un animal dont il nous faut donc deux mots pour le désigner, pour l'identifier. Vous faites ça, vous envoyez votre réponse, votre proposition de réponse au 60-03 avec votre nom, votre prénom et bien vos coordonnées complètes. C'est important. Adresse postale et adresse mail. Vous faites ça tranquillement. Vous avez encore une bonne petite demi-heure pour le faire.
2: Encore un petit peu de temps, mais ne tardez plus quand même.
0: Non, si vous voulez
2: profiter de la tritente, il faut jouer.
0: Voilà, tirage au sort parmi toutes les réponses reçues, les bonnes réponses. Et puis on vous appelle en direct un tout petit peu avant la fin de l'émission pour vous demander la réponse. Mais il faudra décrocher avant la 5e sonnerie et être en direct avec nous à la radio. Ceci étant dit, voici Louise Barrault.

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1: Et après Louise Barrault et son titre La chasse aux garçons, nous allons prendre notre vélo pour une sortie cycliste, Marine.
2: Mais oui, j'avais envie de vous proposer deux petits endroits dépaysants, mais sans quitter la Belgique. Donc je vous propose deux idées de sortie qui donnent vraiment l'impression d'être loin alors qu'elles sont à quelques heures de route finalement. La première, elle nous emmène dans le Limbourg, au cœur de la forêt de Bosselaan. Vous connaissez, Pierre ?
1: Non, du tout.
2: Ah ben voilà, je vous la fais découvrir tout de suite. Là-bas, il existe une piste cyclable assez incroyable. Elle s'appelle Cycling Through the Trees, j'ai pris mon meilleur accent. Et comme son nom l'indique, elle vous fait rouler au milieu de la cime des arbres. Concrètement, vous grimpez tout doucement jusqu'à une dizaine de mètres de haut, puis vous suivez une immense boucle au cœur de la forêt. Pendant quelques minutes, vous pédalez vraiment à hauteur des branches. C'est assez impressionnant, surtout le matin ou en fin de journée pour les plus motivés, quand la lumière traverse les arbres. Et ce que je trouve sympa, c'est que cette forêt avait été plantée à l'époque pour alimenter les mines en bois. Les mines ont évidemment disparu, mais la forêt, elle, elle est restée et elle est devenue l'un des plus beaux coins de balade du pays. Et puis toujours dans le Limbourg, il y a une autre expérience qui vaut vraiment le détour, parce que cette fois vous roulez mais sur l'eau, enfin presque. À Bocreik, une piste traverse en étang, l'eau arrive presque à hauteur des yeux et quand on regarde les cyclistes de loin, on a vraiment l'impression qu'ils pédalent à la surface de l'eau. Ah oui. Et pas besoin d'être un grand sportif d'ailleurs, le parcours est aussi accessible aux marcheurs et aux joggeurs. Donc franchement, ce sont des super endroits et qui nous rappellent finalement qu'on n'a pas besoin de partir à l'autre bout de l'Europe pour être dépaysé.
1: Et ben voilà donc un petit tour cycliste, on a le Tour de France avec Samuel Grulois.
2: On est dans le thème.
1: Voilà, on est dans le thème, ils sont à Évian, entre Évian et Thonon-les-Bains. Ben nous, on est dans le Limbourg grâce à vous.
2: Exactement.
1: Voilà donc pour cette petite escapade à 13h50. Dans quelques minutes, nous rejoindrons Daphné Fanon qui est à la fête du Parc Royal dans le centre de Bruxelles, ça se prépare tout doucement. Enfin, ça se prépare. Oui, il y a plein de choses qui vont se passer. Hein.
2: Tout à fait. Mais là, on lui laisse un peu de temps pour manger ses frites. Et puis voilà, après, on la rappelle.
1: Temps, puis il y aura le défilé aussi cet après-midi. Puis ce soir, il y aura le bal. Elle va pas s'ennuyer, Stéphane Pibeuf, Jessica Riga non plus, parce qu'ils seront avec nous en direct à la radio à partir de 15h pour une émission spéciale à suivre sur Vivacité. À suivre aussi une page de pub. Et juste après, Eagle Eye Cherry en 1998 avec Safe Tonight.
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0: C'est le sel, c'est le frère de la célèbre Néné Chéri, Eagle Eye Chéri avec Save Tonight. Notre reporter dans le parc royal de Bruxelles pour la fête au parc aujourd'hui 21 juillet, c'est Daphné Fanon qui a mangé des frites tout à l'heure. Alors quoi, c'est le dessert maintenant Daphné?
1: Non, je ne sais pas encore le dessert ici Pierre. Non, pas encore de gaufres, mais vous me donnez des idées, ça c'est une bonne idée, j'irai peut-être après. Là pour le moment je me balade un petit peu dans le parc royal, il y a de plus en plus de monde, beaucoup de familles et puis ça parle un petit peu toutes les langues. Ici on entend parler anglais, néerlandais, français bien évidemment. Et puis à mes côtés il y a deux copines qui sont là et qui m'expliquaient. Vous veniez quand même, c'était devenu une tradition de venir au 21 juillet à Bruxelles.
2: Tout à fait, oui.
1: Expliquez-moi.
2: Mais en fait, il y a plus de 10 ans d'ici, on faisait tous les 21 juillet. Et puis pendant 10 ans, on s'est perdu de vue. Et là, on s'est retrouvés et on remet ça, on remet le couvert.
1: Voilà. Et je vais quand même expliquer aux auditeurs, vous êtes quand même bien habillés. Hein. Vous avez un chapeau noir-jaune-rouge, un foulard noir-jaune-rouge. Là, vous avez un petit collier hawaïen noir-jaune-rouge. Vous n'avez pas confondu un soutien-gorge jaune. Bon, vous n'avez pas confondu, c'est plus la Coupe du Monde. Là. Les Belges, ils ont été éliminés. Hein. Vous êtes au courant.
3: C'est pas grave, c'est la couleur de la Belgique. Donc, voilà.
1: Non, mais alors, et alors vous, qu'est-ce que vous allez faire tout l'après-midi?
3: Mais ici, on cherche le bar à champagne. C'est ce qu'on faisait en fait quand on venait il y a X années d'ici. On
2: une dizaine de bouteilles de champagne. Mais là, on ne le trouve plus. À mon avis, ils ont fait faillite.
3: Mais il y a la tradition. Donc après, on va aller manger un paquet de frites. Seul bémol, c'est que je suis déçue qu'il n'y a pas le cornet. C'est le ravier.
1: Ça, c'est vrai. Par contre, ils mettent la sauce sur les frites. Oui, ça, il paraît que...
3: C'est le cornet. Mais bon, on va quand même.
1: Et puis après, vous allez quand même aller voir le défilé.
3: Oui, bien sûr, bien sûr.
2: Oui, bien sûr.
1: Bon, ben voilà, en tout cas, deux copines qui vont continuer à marcher. Oui, elles ont perdu leur mari. Donc, on va les aider à chercher leur compagnon. Et puis, nous, on va continuer à se balader dans le centre de Bruxelles, puisqu'il y a pas mal d'animations. Et puis, le défilé qui va commencer dans quelques heures. On sera évidemment tout au long de cet après-midi, ici, en direct à Bruxelles, pour vivre ce 21 juillet avec vous.
0: Défilé à voir sur le sol et dans les airs. Merci, Daphné. À tout à l'heure, encore pour d'autres échos. Puis, on retrouvera aussi Jessica Riga et Stéphane Pieboeuf tout à l'heure pour une émission en direct à partir de 15h, la fête au Parc Royal sur Vivacité. Dans quelques instants, les infos de 14h et puis ensuite la suite et la fin de la Grande Évasion. On va connaître enfin le nom de cet animal que nous cherchons depuis tout à l'heure. On va voir toutes les réponses que nous avons reçues.
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0: Vous écoutez Vivacité, il est 14h, l'heure de s'informer avec Maxime Maillet.
9: Bonjour à toutes et tous, nous sommes le 21 juillet, c'est la fête nationale. Après le Tédéum ce matin à la cathédrale des Saint-Michel et Gudule, en présence du roi, de la reine et de leurs quatre enfants, place cet après-midi au défilé militaire et civil. Il commence dans 2 heures sur la place des Palais. Les militaires marcheront au pas sous les regards de la famille royale et de plusieurs personnalités politiques. Dans le défilé, il y aura les armées professionnelles, mais aussi les plus jeunes, dont les cadets de l'air. C'est le cas de Timothée, 16 ans.
10: Je trouve que c'est quand même important de fêter notre pays, c'est chouette quoi. Donc on va défiler tout à l'heure. Je trouve ça cool aussi comme expérience de faire ça une fois dans sa vie, même si parfois c'est pas le truc le plus chouette. Là on a dû rester debout assez longtemps.
11: Et avec la chaleur, il y a plein soleil aujourd'hui, ça va aller?
10: Je pense que ça va aller. Si c'était dans la canicule comme c'était il y a quelques jours, ça aurait été un peu dur, mais là ça a l'air d'aller mieux.
11: C'est quoi les conseils que vous avez reçus pour le défilé justement?
10: Rester concentré, pas tomber, ce serait mieux quand même. Profiter du moment, quoi.
9: Et on espère que Timothée ne tombera pas tout à l'heure. C'est un témoignage recueilli par Damien Roulette et Lionel Petit. La RTBF vous fait vivre cette fête nationale avec une émission spéciale en télé sur la Une dès 14h45. Ce soir, le parc du cinquantenaire accueille la Belgian Party avec un grand concert et le traditionnel feu d'artifice. C'est l'un des incendies les plus complexes de l'histoire moderne de l'Espagne. Cet incendie a débuté jeudi dernier à une centaine de kilomètres au nord de Madrid. Il a déjà ravagé 29 000 hectares. 600 pompiers et militaires sont mobilisés. Leur travail est compliqué car le feu s'est déclaré dans une zone quasiment vide de population et très aride. De nombreuses broussailles sont laissées à l'abandon, de quoi faciliter une propagation rapide. Et pour ne rien arranger, une nouvelle vague de chaleur débute aujourd'hui en Espagne. Elle risque de favoriser les feux dévastateurs. Après de nouveaux bombardements américains cette nuit, l'Iran a intensifié ses attaques contre ses voisins du Golfe comme le Koweït ou Bahreïn. C'est le cas aussi de la Jordanie. Téhéran parle d'une guerre totale et le conflit menace aussi de s'étendre à la mer Rouge. Au Yémen, les rebelles Houthis pro-iraniens ont annoncé un blocus maritime de l'Arabie Saoudite alliée des États-Unis. Ils menacent de cibler les compagnies maritimes qui chargent et déchargent des marchandises dans les ports saoudiens. Du cyclisme ce mardi avec la 16e étape du Tour de France. C'est un contre-la-montre de 26 km. Le grand favori est belge, Remco Evenepoel. Mais le champion du monde de la discipline a une nuit difficile. Son équipe Red Bull Bora Hansgrohe a subi un contrôle antidopage nocturne. Remco Evenepoel s'élancera à 17h13 cet après-midi. Le Belge est actuellement deuxième au classement général derrière Tadej Pogacar. Voilà pour les infos. Je souhaite une très belle fête nationale à notre écoute.
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0: Et il y a 14h03 pour le Mobile Info. On a le plaisir d'accueillir Virginie de Fax. Bonjour Virginie.
6: Bonjour.
0: Ah, ça fait longtemps que je ne vous ai pas entendu.
6: Oui, c'est vrai ça.
0: Vous étiez où?
6: Ah, j'étais partie quelque part.
0: D'accord, ok. En tout cas, bienvenue, bon retour parmi nous. Il y a un accident signalé à hauteur de Trasny.
6: Oui, exactement. Il y a un accident s'est produit sur le Ring 3 de Charleroi. Bande droite neutralisée en direction de Guy-les-Piétons. Et puis un objet encombrant nous est également signalé sur la Nationale 98 à hauteur de Jemappes-sur-Sambre. Il y a une planche en bois à cheval sur les deux bandes de circulation en direction de Ligny. Donc soyez prudents à cet endroit.
0: Merci Virginie, à tout à l'heure.
6: À tout à l'heure.
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0: Il nous reste une vingtaine de minutes, Marine, pour cette grande évasion. Bonjour et bienvenue à ceux et celles qui nous rejoignent à l'instant. Ce n'est pas perdu, vous pouvez encore jouer avec nous. Non, il n'est pas encore trop tard puisque nous avons encore le 6003 qui fonctionne pour recevoir vos SMS. Je rappelle qu'aujourd'hui, nous recherchons un animal qui se trouve sur le domaine des grottes de Han, sur le domaine de Han-sur-Lesse. Pourquoi recherchons cet animal? Parce qu'on offre un séjour sur place.
12: On offre un séjour insolite pour 4 personnes. Donc au domaine des grottes de Han, y comprend une nuit dans une tree tent. Vous savez, ces petites tentes qui sont suspendues dans les arbres. Vous pourrez donc admirer les magnifiques panoramas de l'ancienne vallée de la Lesse et observer tous les animaux, notamment celui que vous devez deviner aujourd'hui. Et vous aurez évidemment tous les repas qui sont compris, celui du soir, le petit déjeuner du lendemain matin. Vous aurez aussi une petite balade avec un ranger. Donc voilà, vous pourrez découvrir le parc en long, en large, en carré. Donc n'hésitez pas à participer.
0: On appellera tout à l'heure Jean-François Collin, qui est le directeur technique de cette nouvelle expérience.
12: Tout à fait. On n'en a pas encore parlé, mais il y a une nouvelle expérience en réalité virtuelle.
0: Ben voilà, donc il va tout nous raconter d'ici quelques minutes. On l'appellera donc en direct de Han-sur-Lesse. Vous jouez avec nous au 6003. On va redonner aussi dans quelques instants les 4 indices du jour pour retrouver cet animal qui se trouve dans le parc animalier et que vous pourrez admirer si vous gagnez notre séjour au domaine des grottes de Han. Donc restez bien avec nous encore pendant les minutes qui suivent.

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1: 14h07, comme promis, nous appelons Jean-François Collin, qui est sur le domaine des grottes de Han. Bonjour Jean-François.
3: Bonjour, bonjour à tous.
4: Alors Jean-François, on en parlait tout à l'heure avec Pierre, le domaine des grottes de Han propose désormais gratuitement une nouvelle expérience en réalité virtuelle, donc le Han 360 degrés vert expérience. De quoi s'agit-il ?
3: Alors en fait, c'est pas exactement une expérience de réalité virtuelle. On utilise l'équipement de la réalité virtuelle, à savoir le casque, qui permet de s'immerger vraiment dans les images. Okay. Mais les images, elles, ce sont vraiment des images réelles, donc qui ont demandé 2 ans de captation au sein du parc animalier, qui permet en fait des points de vue et des face-à-face inédits avec certains animaux du parc animalier.
4: Et justement, pourquoi vous avez choisi de proposer une expérience en réalité virtuelle alors que les visiteurs peuvent déjà observer les animaux dans le parc ?
3: Ben en fait, ça permet de les voir, donc les mêmes animaux que ceux qui sont visibles dans le parc, comme vous le disiez, mais d'une façon complètement différente. Ça permet de couvrir aussi toutes les saisons et donc de voir un petit peu l'évolution de ces animaux en cours d'année. Lorsque les visiteurs ne font qu'une seule visite par an, voire même une après plusieurs années, ça permet là, en quelques minutes seulement, de faire le tour et d'avoir vraiment une vision assez globale de la réalité d'une année.
4: Est-ce qu'on peut dire, du coup, que les visiteurs peuvent découvrir des instants qu'il serait peut-être impossible de voir en tant que visiteur classique ?
3: Ah ben ça, c'est certain, parce qu'au-delà du point de vue qui est complètement différent, on est littéralement, dans certains cas, face à face avec les animaux du parc animalier. Donc, quand je dis littéralement face à face, imaginez que dans le casque, vous avez l'impression d'avoir le nez sur la truffe d'un loup gris, par exemple, ou d'un glouton. Donc, la vue est complètement différente. Et donc, effectivement, c'est réellement un plus ou un complément à la visite du parc animalier classique.
4: Et comment, justement, ce film a été réalisé ? Comment vous avez fait pour capter ce genre d'instant qu'il est impossible de voir pour un visiteur ?
3: Alors ça a pris énormément de temps, comme je le disais, au moins 2 ans de captation, histoire de pouvoir couvrir les différentes saisons d'une année. C'est du matériel assez spécifique, donc c'est une petite caméra qui est placée dans les enclos, avec une batterie qui permet une certaine autonomie assez courte. Et donc on arrive à prendre des séquences de 10-15 minutes maximum. Et donc tout le travail qui a été mené par mon collègue responsable animalier, c'est d'aller placer la caméra au bon endroit, au bon moment, c'est ça, de réussir à attirer les animaux près de cette caméra et de rester en surveillance, mais sans être trop visible. Et je dis rester en surveillance parce que dans certains cas, on a des animaux qui sont quand même très très curieux. Et dans certains cas, ils auraient bien fait leur petit déjeuner de la caméra. Donc c'était quand même à éviter.
4: Rassurez-nous, vous n'avez pas une mauvaise surprise lors du tournage.
3: Aucune mauvaise surprise, non, tout à fait. Voilà. Et alors, un petit complément, c'est que, donc là, je parle des captations dans le parc animalier. On a aussi quelques images qui sont prises à l'intérieur et à la sortie de la grotte, histoire d'avoir vraiment une vue complète et des points de vue différents de la totalité de ce qu'on peut proposer à nos visiteurs.
4: Et alors, au niveau pratique, cette expérience, donc je le disais, elle est gratuite, mais est-ce qu'il faut réserver quelque chose ?
3: Non, il n'y a rien à visiter du tout. Donc en fait, dans notre nouveau bâtiment d'accueil, il y a une nouvelle salle de cinéma. Quand vous rentrez dans cette salle de cinéma, vous avez la possibilité soit de visionner sur le grand écran le film des 4 saisons, ou alors de vous asseoir sur la première rangée, où vous prenez un des casques qui vous attend, vous l'enfilez sur la tête, et le spectacle commence directement.
4: Et alors justement, qu'est-ce que vous aimeriez que les visiteurs retiennent de cette expérience une fois qu'ils auront retiré le casque ?
3: Ah, ce que j'aurais qu'ils en retiennent finalement, c'est l'envie de venir visiter le parc plus souvent, à différentes saisons, pour vraiment voir toutes les beautés qu'on peut y trouver. Et au-delà de juste regarder les animaux, c'est de vraiment pouvoir voir tout l'environnement qui est autour. Rien que les couleurs du printemps, de l'été et l'automne qui sont tellement différentes. Ça permet en fait d'avoir une vue complètement différente de ce qu'on peut proposer.
4: En tout cas, moi Jean-François, vous m'avez convaincu.
3: Tant mieux, avec plaisir.
1: Une expérience donc à découvrir au domaine des grottes de Han. Merci Jean-François,
4: merci,
1: je vous souhaite un bon 21 juillet, à bientôt.
3: Merci, bon après-midi, au revoir.
1: Jean-Jacques Goldman, avec on ira tout de suite sur Vivacité et on ira même vers vos SMS au 60-03. On va rappeler dans quelques instants, on va rappeler...
4: C'est le moment là de jouer, il sera bientôt trop tard.
1: On va rappeler les 4 indices marines dans un instant et puis on vous laissera encore quelques minutes pour jouer. Et ensuite, tirage au sort et ensuite on vous appelle.

0: Jean-Jacques Goldman en 1997 avec On ira.
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0: Vous irez peut-être vivre une expérience dans le domaine des grottes de Han. C'est le cadeau qu'on vous offre aujourd'hui, Marine.
2: Un séjour insolite pour 4 personnes au domaine des grottes de Han qui comprend une nuit dans une tritente, une tente suspendue dans les arbres. Vous pourrez donc admirer les magnifiques panoramas du parc et aussi observer tous les animaux de la plaine. Vous aurez le repas complet du soir, le panier petit déjeuner, mais aussi une visite avec un ranger dans le parc. Sans oublier évidemment le passe-Han qui donne accès au parc et à la grotte. Bref, vous pourrez découvrir tout le parc sans quitter la Belgique.
0: Finalement. Alors, j'ai l'œil de cet animal que nous recherchons sur l'horloge. J'ai un œil acéré sur l'horloge, il est 14h16. Vous avez encore quelques instants, on vous laisse quelques instants encore pour répondre au 60-03 pour nous envoyer la réponse. On cherche donc cet animal du parc animalier de Han-sur-Lez parmi les 650 animaux, 36 espèces présentes. On va rappeler tous les indices. Le premier, il disait quoi ?
2: Alors, il disait on peut avoir un œil.
0: Le deuxième.
2: Il pourrait se prénommer Aurore.
0: Le troisième.
2: Quand on le voit, on est fait l'un pour l'autre.
0: Et le quatrième.
2: Sa fourrure est grise et beige. Là, voilà. Vous n'avez plus d'excuses.
0: Non, on vous laisse encore quelques instants pour le faire. Ensuite, tirage au sort parmi toutes les bonnes réponses reçues au 60-03 et on vous appelle en direct. Je vous rappelle aussi qu'il faut décrocher avant la 5e sonnerie. C'est un numéro masqué qui va vous appeler. Donc, si vous voyez ça, n'hésitez pas. Voilà, répondez et rapidement pour nous donner la bonne réponse et remporter ce cadeau. Il est 14h, donc 17 dans un petit instant. La musique revient avec Mentissa sur Vivacité.
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0: Vous entendez ce petit tremblement dans ma voix?
2: C'est le grand moment.
0: Mais c'est parce que c'est le grand moment.
2: L'émotion est là.
0: Voilà, il y a beaucoup d'émotions dans ce moment-ci, puisqu'on va vous appeler si vous avez envoyé la bonne réponse au 60-03 concernant notre cadeau du jour. Séjour pour 4 personnes, 2 adultes, 2 enfants dans le domaine des grottes de Han.
2: Tout à fait.
0: Avec une expérience tout à fait fabuleuse.
2: Une nuit dans une tri-tente avec tous les repas.
0: Les enfants vont adorer. On recherche donc un animal qui se trouve sur le domaine des grottes de Han que vous allez pouvoir voir, admirer. On peut avoir un œil. Alors pourquoi on peut avoir un œil? On va le savoir. Il pourrait se prénommer Aurore. Pourquoi peut-il se prénommer Aurore?
2: C'est la question.
0: Quand on le voit en effet l'un pour l'autre, et puis sa fourrure est grise et beige. Bon, alors vous avez envoyé la bonne réponse, on vous appelle. Première tentative. J'espère que la personne va répondre avant la cinquième sonnerie. C'est parti, je vais demander à Charlie qui réalise cette émission de composer le numéro.
2: Ah,
0: il l'a
2: sonne,
0: fait,
2: non.
0: C'est la première sonnerie.
2: Si vous voyez votre téléphone sonner.
3: Allô?
0: Allô, bonjour, 14h23.
3: Bonjour.
0: Marine et Pierre en direct sur Vivacité. Quel est votre prénom?
3: C'est Astrid.
0: Astrid, bonjour,
2: bonjour
0: Astrid.
2: Astrid.
0: Bienvenue.
3: Je suis ravie de vous avoir.
0: Eh ben, nous aussi, on est ravis de vous entendre. Vous êtes dans quelle localité, Astrid?
3: À la Hulpe.
0: D'accord, à la Hulpe donc. Qu'est-ce que vous faites aujourd'hui?
3: Du rangement. En vous écoutant.
2: Est-ce que vous avez mangé des frites à midi?
3: On va faire ça ce soir.
0: Ah. La fête nationale. Bon, Astrid, on va un tout petit peu abréger cette souffrance de savoir si vous avez la bonne réponse ou pas. On peut avoir un œil. Pourquoi? Parce que
3: un œil de lynx.
0: Voilà. Ah. Il pourrait se prénommer Aurore.

0: Bien.
1: Ça, c'est un beau cadeau.
0: Elle se prénomme comment, la petite?
2: Lucie.
1: Elle n'a pas peur de dormir en tente, Lucie?
2: Absolument pas.
0: Bon.
2: Au contraire.
0: Vous allez pouvoir aller en famille. N'hésitez pas à nous faire un bon retour sur ce que vous avez vécu là-bas. Hein,
1: genre, vous envoyez plein de photos.
0: Un petit message, une petite photo sur le WhatsApp, sur le 0470 07 20 23. Astrid de la Hulpe, on va vous reprendre en antenne pour vérifier vos coordonnées. On va
2: un
0: vous
2: tout
0: souhaiter
2: grand merci.
0: Un bon 21 juillet.
2: Et je ne manquerai pas de vous donner des nouvelles. Merci.
0: En tout cas, bravo pour cette bonne réponse envoyée au 60-03. Merci Astrid, ne raccrochez pas, tout de suite. Hein. 14h25, Marine, ça se termine tout doucement.
1: Tout doucement, c'est bientôt la fin.
0: Voilà, c'est bientôt la fin. Et dimanche, nous serons en direct de Libramont, de la foire agricole de Libramont, avec Vivacité. C'est Mélanie Pousseur qui m'accompagnera.
1: Oui, ce ne sera plus moi.
0: Ce ne sera plus vous. Merci en tout cas pour votre présence aujourd'hui, exceptionnellement ce 21 juillet.
1: Merci à vous, Pierre.
0: Et on vous emmènera du côté des Wilds, dans un très très bel hôtel également. Tout le détail sera donc donné dimanche à partir de midi. Passez une très très belle journée. Vivacité.
1: Bonne journée et vive la Belgique.
0: Et vive la Belgique. Et n'oubliez pas non plus à 15h, Stéphane Piebeuf, Jessica Riga pour la fête au Parc Royal.

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7: Samuel Grulot avec vous en direct de cette 16e étape du Tour de France, le premier, le seul contre-la-montre individuel de ce Tour de France 2026. 26 km 100 donc, avec au milieu de ce contre-la-montre individuel une côte, une belle côte de deuxième catégorie, la côte de la Ringe, certes pas très raide, mais qu'il faut évidemment pouvoir gérer, ce que les spécialistes du contre-la-montre font évidemment plus facilement que les coureurs qui ont moins l'habitude. Et sur la ligne d'arrivée, c'est un spécialiste du contre-la-montre qui détient pour l'instant le meilleur temps. Il s'agit de Joshua Tarling, champion d'Europe en 2023, médaille de bronze au championnat du monde en 2023, mais aussi quatrième des Jeux Olympiques en 2024, pépite britannique de l'équipe Net Company Ineos. Le meilleur temps, 34 minutes et 21 secondes, c'est plus de 4 minutes plus rapide que Gradec, le coureur qui en premier a franchi la ligne d'arrivée, a donc établi le premier temps de référence en 38 minutes et 57 secondes. Tarling devance 3 Néerlandais, c'est un classement très provisoire évidemment. Ub Arts à 28 secondes, Dan Hall à 39 secondes, Dylan Van Baarle à 2 minutes 31.

0: une. Ici, on attend avec impatience sur la ligne d'arrivée de Thonon-les-Bains. On attend avec impatience Filippo Ganna, l'ancien double champion du monde. C'est évidemment une référence de la discipline, le vice-champion olympique. Il est aussi champion d'Italie en titre. C'est un équipier chez Netcompany de Joshua Tarling. On rappelle que cette équipe avait été constitué notamment pour remporter le contre-la-montre initial par équipe dans les rues de Barcelone, 19 km 600, mais Ineos avait été devancé par l'équipe du malheureux Jonas Vingegaard, l'équipe Visma Leasebike. Ganna va peut-être, ou aimerait en tout cas, mettre les points sur les i aujourd'hui, mais il y a de la concurrence avec Tarling, il y a de la concurrence évidemment aussi et surtout avec Remco Evenepoel qui s'élancera bien plus tard puisqu'on prend le classement et qu'on le retourne pour l'ordre du contre-la-montre. Remco Evenepoel qui s'élancera à 17h13. Il est 14h30 à l'heure à laquelle on se parle ici, et à 14h30 c'est Per Strand Ingenes, le Norvégien, qui s'élance. Il sera suivi de Bargil Storer ou encore Nico Dens, prochain Belge à s'élancer, Brent Van Moor à 14h46.
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2: Vivacité. Je vous emmène à la rencontre de personnalités au parcours inspirant. Le handicap fait partie de la vie de chacun de mes invités, mais il ne les définit pas. Aujourd'hui, je reçois Lou Bolland. Il se définit avant tout comme humain.
3: Lou égale liberté, humain, avec limites, mais pas trop de limites.
2: Bienvenue dans Les Capables. Bonjour Lou.
3: Bonjour.
2: Merci d'avoir accepté l'invitation des Capables. Vous avez choisi le lieu de cette interview. Est-ce que vous pouvez nous expliquer où on est?
3: Là, on est au Psylophone. Donc, c'est un resto que j'adore. Il y a beaucoup de... Quand je mange beaucoup du spaghetti bolo avec beaucoup de parmesan, parce qu'en fait, si vous voulez, j'ai pas d'odorat. Et donc, avec un goût altéré, donc... C'est vraiment un goût que j'adore, le parmesan, c'est un goût que j'adore parce que c'est un exhausteur de goût, voilà. Et j'aime beaucoup les gens qui sont là-bas, je me sens en sécurité, il y a beaucoup de personnes avec qui je cause, avec qui je parle et tout ça, mm-hmm. Et voilà.
2: Eh ben, c'est un très très chouette endroit en tout cas, très, très chaleureux, merci de nous avoir fait venir ici. Lou, si je vous demande de vous présenter là maintenant.
3: Oui. Quelqu'un d'humain. Je me présenterai comme quelqu'un d'humain. Donc, Lou égale humain. Lou égale liberté, humain, avec limites, mais pas trop de limites.
2: Et les limites sont dues à quoi?
3: J'ai souvent tendance à parler de ma vie un peu trop privée aux autres. Mon père et ma mère me disaient qu'il fallait quand même se confier uniquement aux gens qui sont proches, des gens qui sont... comment dirais-je, intime. Mm-hmm. Et par moments, j'avais par le passé beaucoup de difficultés à savoir à qui je peux parler.
2: Mais est-ce que ça, vous l'attribuez au handicap ou simplement à votre personnalité?
3: Les deux. Parce que il y a des choses que je ne connaissais pas dans les règles. Et parfois, certaines règles sont un peu merdiques, désolé pour le terme, par rapport au handicap. Si à ma basse échelle, je peux changer les choses, il n'y a pas de problème.
2: Justement, alors changer les choses qui concernent le handicap et peut-être la perception des personnes en situation de handicap, qu'est-ce qui devrait changer?
3: Déjà, accepter les gens qui n'ont pas de... Enfin, qui n'ont pas de filtre, qui sont honnêtes dans le respect de l'autre.
2: Qu'est-ce que vous aimeriez dire de votre handicap? Parce qu'on ne l'a pas abordé, mais là, vraiment.
3: Il est normal, le handicap, c'est quelque chose qui me tient à cœur, parce que aujourd'hui, si je devais changer quelque chose, je ne changerais pas le fait de voir. Papa veut que... Parce que si... Je pense que si je verrais, ça me ferait très bizarre. Ça me ferait très bizarre de voir. Tout d'un coup.
2: Mais donc, vous êtes en train de me dire que, tiens, si aujourd'hui je pouvais récupérer la vue, je dirais non?
3: Non, exactement. Oui et non, enfin c'est compliqué. Enfin, comment dire? Oh là là, vous me posez une colle. Oh putain.
2: Pourquoi je pose une colle?
3: Non, parce que... Non, mais c'est très émouvant comme question, parce que... D'un autre côté, j'ai plus besoin de la vue. J'ai plus besoin de la vue parce que... Je pense que la vue, quand je vois les lumières, ça m'étouffe un peu. Je serais ébloui. Et je vis de son, je vis de mélodie, avec leurs contours et tout ça. Et je vis de mélodie, je vis de choses qui sont, comment dirais-je, ils sont, les mélodies sont les plaisirs de la vie.
2: Tout se joue, tout va en musique dans votre tête. Tous les moments de la vie sont associés à une musique.
3: Je prends un simple exemple. Quand j'écoute Gainsbourg avec Jane Birkin, Je t'aime moi non plus, qui est une chanson que j'aime depuis mes petits, ça me fait pleurer parce que c'est une mélodie qui m'émeut.
2: Lou, ce que je vous propose maintenant, c'est qu'on fasse un tour des mots qu'on a pu vous coller un peu comme des étiquettes tout au long de votre vie. Et vous allez me dire les mots que vous avez envie de garder et ceux dont vous voulez vous débarrasser définitivement. D'ailleurs, on jettera ces mots-là.
3: Ouais, comme Mohamed Eni qui casse tout.
2: Mais on est d'accord?
3: Oui.
2: Alors, le premier mot, c'est capable.
3: Oui.
2: On a aussi...
3: Celui-là, je garde.
2: Ouais, on va... Je vous les donne tous, et puis après, on choisit ensemble, d'accord?
3: Oui, oui, oui.
2: Donc, capable, artiste.
3: Artiste, oui.
2: Autiste.
3: Autiste, ouf,
2: ouais. Normal.
3: Normal, je suis normal.
2: Handicapé. Lequel vous avez envie d'épingler dans un premier temps?
3: Autiste.
2: Normal, handicapé.
3: Autiste,
2: pourquoi?
3: Parce que je suis pas un autiste. Enfin, non, enfin, je sais pas. Autiste, je suis autiste. Autiste, je suis autiste, quand même. Mais handicapé, je jette.
2: D'accord, mais autiste, on garde ou bien c'est trop réducteur?
3: C'est un peu trop réducteur, donc je sais pas, on peut...
2: La première intention était de le jeter, alors...
3: Oui.
2: Faites-vous plaisir. Faites-vous plaisir.
3: C'est nul.
2: Faites-vous plaisir. Oui, c'est nul.
3: Nul, oh là, nul. Nul.
2: Voilà, ça c'est fait. Ça fait du bien?
3: Ouais.
2: Il reste normal, capable, artiste, handicapé.
3: Handicapé, je...
2: Handicapé. On jette pourquoi? Avant de
3: parce
2: se faire
3: parce
2: plaisir
3: d'être un handicapé, parce qu'avant d'être un handicapé, je suis un artiste, quoi, merde.

0: Ouais.
1: Je suis un artiste avant tout, je suis un mec normal. Je suis un mec normal. Je suis normal.
0: Est-ce que c'est réducteur, ces handicapés ?
1: On peut dire en situation de handicap, mais pas handicapé. C'est nul de dire ça, c'est trop nul.
0: Bon, allez hop, on se fait plaisir alors.
1: C'est trop nul, voilà, trop nul.
0: Trop nul.
1: C'est nul, exposant nul, fois nul, racine carrée de nul.
0: Mais là, c'est bien, en déchirant, voilà, on s'en débarrasse. Il reste normal, capable, artiste.
1: Je garde les trois.
0: Les trois. C'est vrai. Alors, on commence par artiste.
1: Artiste parce que j'aime la musique, la sonorité des sons de la musique.
0: Vous avez l'oreille absolue aussi.
1: Oui. D'ailleurs, petite anecdote, à l'école, il y avait un ami David qui piquait des crises, qui perdait ses affaires, qui disait « Il est où ? Il est où ?» Et alors il parle en sol, il pleure en sol, comme ça. Il crisait en sol, tu vois. Et en fait, on a vu par le piano que c'était vraiment en sol, tu vois.
0: C'est dingue, donc. Vous pouvez dire sur quelle note...
1: Moi, je parle en fa.
0: Et moi, je parle en quoi ?
1: Toi, tu parles en si majeur.
0: Bah voilà, j'ai appris un truc, je parle en si majeur.
1: La plupart du temps. Sauf quand tu vas dans les graves. Moi, quand je vais dans les graves, je parle en fa. Mais quand je dois crier, je parle en si majeur aussi.
0: Donc on est sur la même vibration ?
1: Oui, mais moi, je parle en fa. Moi, je parle en fa et en ré.
0: Et donc moi je parle en si majeur et en...
1: Oui. Et en...
0: En... Oh, attends, je parle.
1: Non, ça c'est en mi bémol.
0: En mi bémol. Artiste en tout cas.
1: Non.
0: Et moi aussi je confirme. On garde. Capable. Capable. Qu'est-ce qu'on dit de ce mot ?
1: Je suis capable de me gérer.
0: Mais ceci dit, être capable, c'est être capable de se gérer, d'accord ? Mais c'est être capable de
1: être
0: quoi d'autre ?
1: Être autonome, parce que je suis de plus en plus autonome. Je suis de plus en plus autonome, c'est-à-dire que je me débrouille. Allez, quoi, j'ai...
0: Et capable de quoi d'autre ?
1: De retenir les choses, de retenir certaines choses dans les apprentissages, dans les choses qu'on me dit, dans les remarques qu'on me fait, dans les choses que je dois apprendre pour me faire mon propre point de vue.
0: Sur une scène aussi.
1: Oui, exactement.
0: Capable de quoi ?
1: De parler à mon public, de ne pas, j'ai pas le trac déjà.
0: C'est une grande chance.
1: Oui. C'est... Ouais, c'est ça.
0: Parce que ça vous paraît naturel d'être sur scène ?
1: Ouais. Ouais. C'est naturel. C'est naturel. Ça fait naturellement. J'ai pas de filtre sur scène. Voilà.
0: Normal. C'est la dernière étiquette.
1: Je suis quelqu'un de normal. À part quand je dérape, je suis quelqu'un de normal.
0: Mais c'est quoi déraper ?
1: Déraper, c'est... C'est s'ouvrir trop, alors qu'on devrait beaucoup plus s'ouvrir.
0: C'est quoi le danger de s'ouvrir trop ?
1: C'est que les gens peuvent le répéter à leurs proches, ce qu'on raconte, peuvent le répéter, et l'information peut se déformer et même les gens peuvent juger, peuvent être gênés, peuvent être ceci, peuvent être cela, et c'est ce que mes parents m'ont toujours appris. Moi, je suis pas d'accord avec c'est mon propre point de vue,
0: Ouais. C'est quoi être normal ?
1: Être normal pour moi, c'est ça n'existe pas. On est tous normal, et pour moi, ça devrait être normal d'accepter de parler de tout, d'être avec des personnes qui ont des difficultés, d'expliquer les choses, tu vois ?
0: Mm-hmm.
1: D'être avec les choses, de faire des choses...
0: Ensemble ?
1: Ensemble, et d'accepter les choses.
0: Donc une société plus inclusive.
1: Plus inclusive, exactement.
0: On va entrer dans la dernière partie de notre rencontre. Et c'est le moment où vous avez un message.
2: Alors, on me demande en une minute de résumer Lou, c'est impossible. En deux mots, c'est un artiste absolument incroyable et surdoué. Il est capable de transposer instantanément n'importe quelle musique. Il est capable de composer une musique à la façon d'un artiste, et il en connaît des centaines. Il est capable comme ça de composer instantanément. Au-delà de ça, c'est quelqu'un de profondément gentil, d'humain, et surtout quelqu'un d'extrêmement courageux quand on voit comment il a réussi à s'adapter et à se battre contre son autisme, contre sa cécité, contre ses tocs. C'est quelque chose de très difficile qu'aujourd'hui il maîtrise totalement. Et puis enfin, c'est un gars qui a de l'humour, beaucoup, beaucoup, beaucoup d'humour. Bref, c'est quelqu'un de vachement bien. Voilà.
1: Ah là, mon père. Mon père, je l'adore. Je l'adore, même si parfois on a quelques conflits. Très rares maintenant, aujourd'hui. Rares sont les conflits.
0: Ça fait quoi d'entendre ce qu'il a à dire de vous ?
1: En fait, j'ai souvent peur de son jugement, des jugements de mes parents.
0: Pourquoi ?
1: Parce que quand je dérape, quel que soit le sujet, quand je dérape, quand je parle de... Quand je m'exprime mal, quand je fais des trucs... quand je m'exprime mal... Et c'est ça, des fois, je pars en vrille, je dis « Pourquoi tu m'engueules ?» Alors qu'ils ne m'enguirlandent pas, ça énerve mes parents. Et là, avant, j'étais un vrai paresseux. Pourquoi j'étais un paresseux ? Parce que je ne comprenais pas l'intérêt d'apprendre. Et mon père m'engueulait beaucoup par rapport à ça. Et maintenant, il n'y a plus besoin de ça, parce que maintenant, je comprends l'intérêt d'apprendre. Je comprends l'intérêt d'apprendre. Donc maintenant, je ne suis plus, comme il dit, j'avais beaucoup de paresse avant.
0: Là, il a utilisé le mot courageux.
1: Oui, parce que maintenant, j'ai le courage d'assumer mes actes. Voilà.
0: D'apprendre aussi.
1: D'apprendre, ouais.
0: Apprendre, ça demande une forme de courage, et en même temps, il faut du plaisir aussi.
1: Oui, mais maintenant, j'ai le plaisir d'apprendre. J'ai le plaisir d'apprendre. J'ai le plaisir d'apprendre parce que le plaisir... est partagé. Mm-hmm. Mais c'est pas. C'est, en fait, l'apprentissage est un plaisir. L'apprentissage est un plaisir, tout simplement. Mm-hmm. Et il faut que je continue à apprendre les choses si je veux encore. Je peux toujours mieux faire. Et c'est ce que mon père m'a appris, et ma mère aussi. Mm-hmm. Voilà.
0: D'essayer de...
1: De s'ouvrir à d'autres choses.
0: De s'ouvrir à d'autres choses, d'être curieux, d'apprendre. Est-ce qu'on peut dire, Lou, que vous êtes fier de votre parcours ?
1: Je suis fier de mon parcours. Parce que j'ai traversé des périodes difficiles. Mais en fait, j'y suis arrivé. J'ai la tête haute, on va dire. J'ai la tête haute. J'ai jamais été malheureux, même dans mes moments de déprime. Je ne me considérerai jamais, comme je répète une dernière fois, même pour les déprimés qui m'écoutent, trouver des choses pour vous occuper et vous ne vous sentirez jamais malheureux. Et pour les personnes en situation de handicap, ne déprimez pas. Il y aura toujours quelque chose pour vous.
0: C'est un beau message.
1: Ouais, c'est ça.
0: Plein d'espoir.
1: Voilà.
0: Si on devait conclure cet entretien, mm-hmm. Qu'est-ce que vous auriez envie de dire de ce qui vient de se passer ?
1: Sans mentir, je vous kiffe, ça me rend dans le positif. Je ne suis pas agressif, peut-être un peu naïf. Moi, l'amour, je suis pour, faut y aller sans détour. On est tous tour à tour, en besoin d'amour. Yeah.
0: Waouh, merci pour ce moment. J'ai passé un très agréable moment avec vous, Lou, aujourd'hui.
1: Merci.
0: Et merci aussi pour le choix de ce lieu, qui est un peu un,
1: ouais,
0: un repère.
1: Mon lieu préféré, hein. Ouais. Ouais, c'est le resto que j'adore, avec leur bolo parmesan.
0: On rappelle le nom du resto ?
1: Le Psylophone.
0: Le Psylophone.
1: Oui.
0: Merci beaucoup, Lou, pour cet entretien. Merci au Psylophone qui nous a accueillis pour cet épisode des Capables. Merci à vous de l'avoir suivi. Avec Lou, on a parlé d'amour, on a parlé de musique, on a parlé de liberté, le tout sans filtre. Et je vous donne rendez-vous pour un prochain épisode des Capables que vous pouvez suivre sur Ovio, sur YouTube et sur les réseaux sociaux de Cap 48 et de la RTBF. À bientôt.
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Excellent 21 juillet, un après-midi bien ensoleillé, très agréable, pas de drache nationale au menu, parfois quelques nuages de beau temps supplémentaires en direction de l'ouest au littoral, de 20 à 25 degrés pour les températures maximales. Ce soir et cette nuit, les conditions resteront calmes, le ciel souvent serein, mais en fin de nuit, les nuages se feront plus nombreux depuis le nord du pays. Les températures nocturnes s'établiront de 9 à 17 degrés. Demain, mercredi, un ciel souvent très nuageux, avec parfois sous certains nuages, quelques gouttes ou une petite onde est possible. Il fera plus ensoleillé en Gaume et au littoral. Le vent sera modéré. Les températures maximales varieront de 18 à 22 degrés.

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0: Bonjour à toutes et tous, c'est l'heure des derniers préparatifs avant le défilé militaire et civil en ce jour de fête nationale. Il doit débuter dans une heure sur la place des Palais à Bruxelles en présence de personnalités politiques et de la famille royale. La famille royale qui a pris part au Tédéum ce matin dans la cathédrale des Saint-Michel et Gudule. Plus tard, elle ira manger des moules frites dans le quartier populaire des Marolles à Bruxelles. Et ce soir, le parc du cinquantenaire accueille la Belgian Party avec un grand concert et le traditionnel feu d'artifice. Vous pourrez voir cet événement aussi en télé sur la Une. Les pompiers bruxellois, eux, n'ont pas le cœur à la fête. Ils sont en grève aujourd'hui. En front commun, les syndicats dénoncent le manque de moyens et de personnel et le mouvement est bien suivi. Mais les services de secours restent opérationnels pour la fête nationale, une des journées les plus chargées de l'année. Une soixantaine de pompiers bruxellois ont été réquisitionnés et puis il y a le renfort de la Croix-Rouge et des zones de secours voisines. En France, c'est du jamais vu en 20 ans de mesure. Il n'y a jamais eu autant de surfaces brûlées selon des données satellitaires. Plus de 42 000 hectares ont brûlé entre janvier et la mi-juillet. Rien que ce mois-ci, l'Hexagone a été confronté à plusieurs incendies dans la forêt de Fontainebleau ou dans les massifs de la Drôme, du Var et de la Corse. Et on reste en France pour du cyclisme et la 16e étape de la Grande Boucle. C'est un contre-la-montre de 26 km entre Évian-les-Bains et Thonon-les-Bains en Haute-Savoie. Et tout de suite, on vous retrouve, Samuel Grulois. Samuel, plus de 50 coureurs ont déjà terminé avec ce chrono.
1: Et le plus rapide pour le moment s'appelle Joshua Tarling. Ce n'est pas un inconnu dans la discipline particulière du contre-la-montre, puisqu'il a gagné 9 victoires chez les professionnels à chaque fois dans des chronos. 4e des Jeux Olympiques en 2024 et champion d'Europe en 2023. Tarling, 34 minutes et 21 secondes pour les 26 km 100 entre Évian-les-Bains et Thonon-les-Bains. Il devance un autre grand spécialiste, ancien double champion du monde, Philippe Ogana, son équipier au sein de l'équipe Netcompany Ineos. Il le devance de 4 secondes. Le troisième, c'est le champion des Pays-Bas de la discipline, Hub Arts, à 28 secondes. On attend évidemment le départ des favoris du classement général. Il faudra encore être un peu patient. Van Wilder, le premier, s'élancera à 16,51. Et puis on aura Pidcock à 16,59, notamment Ayuso à 17,5, à 7 Sass à 17h09. Et puis Remco Evenepoel, 17h13, juste avant Tadej Pogacar, le dernier, à 17h15.
0: Merci Samuel Grulois qui nous fait vivre en direct le Tour de France. Et puis un diable rouge loin des terrains de football. Amadou Onana a été opéré d'une rupture d'un ligament du genou. Il sera indisponible pendant 9 mois. Le diable rouge s'est blessé lors de la 8e finale de la Coupe du Monde contre les États-Unis. Voilà pour les infos. Belle journée noir, jaune, rouge à notre écoute.
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3: Et on fait tout de suite un point sur vos conditions de circulation. Fête nationale, trafic fluide, Virginie Defax.
4: Oui, tout à fait Stéphane. Aucun incident ou accident signalé. Quelques ralentissements peut-être dans le centre de Bruxelles, sur la petite ceinture en tout cas. Ça coince entre Madoux et Isère avec 10 à 15 minutes perdues dans les deux sens. Et puis, concernant les transports en commun, la SNCB nous informe de retard en gare d'Enghien.
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3: Bonjour à toutes, bonjour à tous, bonjour Jessica.
6: Salut Stéphane, on est bien là au soleil.
3: Ah oui, on est bien dans le Parc Royal, s'il vous plaît, pour fêter la Belgique tous ensemble. Il y a Daphné Fanon qui nous accompagne aussi. Bonjour Daphné.
7: Bonjour les amis.
3: Alors vous êtes là depuis tout à l'heure, vous vous baladez dans le parc, vous allez vous balader un peu autour de ce défilé qui va commencer tout à l'heure à 16h. Vous êtes en forme?
7: Je suis en super forme et puis il y a pas mal de monde déjà, hein, plusieurs milliers de personnes dans les rues de la capitale. On va aller voir comment ça se passe. On va aller leur poser quelques questions aussi.
3: Mais oui, et puis il y a pas mal de démonstrations militaires. Il y a la police qui est sur place. Il y a moyen de faire du sport, du yoga ici dans le parc depuis très tôt ce matin. Il y en a même qui sont arrivés à l'aube avec leur petite chaise de camping pour ne rien louper du défilé, Jessica.
6: Mais c'était nous, Stéphane. C'était oui. Nous, d'ailleurs, tout à fait. Nous avons fait de l'aérobic tout à l'heure. Nous avons été nous restaurer d'une bonne frite. Nous avons fait du château gonflable. Ça fait des souvenirs inoubliables.
3: Ah oui, des souvenirs inoubliables. On distribue de l'eau aussi gratuitement. Et c'est vrai qu'il y a du monde au parc. Il y a des invités, évidemment, VIP qui vont assister au défilé. Et nous, eh bien, on va faire la fête tous ensemble, en direct, sur RTBF Vivacité et sur RTBF La Une, bien sûr, puisque vous suivez le direct télé avec Ophélie Fontana et toute l'équipe de la rédaction. Nous aussi, on va vivre ensemble cette grande fête nationale avec le public très nombreux. Hein.
6: Et ils nous raconteront leurs anecdotes, ce que représente pour eux le 21 juillet et plein d'autres histoires à partager avec vous qui n'êtes peut-être pas sur place ou qui êtes sur place. Donc si vous y êtes, bah, venez nous rejoindre. On vous fait des grands coucous là. Est-ce que quelqu'un nous voit?
3: Bah oui, regardez, voilà, il y a des gens qui nous voient, qui nous regardent, effectivement. Alors c'est bien de voir la Belgique unie comme ça, tous ensemble. C'est vrai que c'est vraiment, allez, c'est touchant à la fois, et puis c'est réjouissant de voir ce public qui est toujours présent. Alors il va s'en passer des choses, hein, sur Vivacité et puis sur RTBF La Une, parce que évidemment tout ça est gratuit, hein, vous êtes les bienvenus au cœur de Bruxelles. Et puis il y a aussi la Belgian Party tout à l'heure sur l'esplanade du cinquantenaire, avec plein d'artistes belges et un warm-up mené de main de maître par Jean-Luc et Ophélie. On aura l'occasion d'en parler. Attendez, il y a Pierre Demar par exemple,
6: il y a Hamza, il y a Camille Mb, il y a Kat Van Straal, Teddy Beer, on les connaît bien, c'est de la playlist Vivacité tout ça, mais aussi Zap Mama ou encore Natalia. Bref, du beau monde tout ça, Stéphane.
3: Ah ouais, des artistes fabuleux qu'on aime beaucoup. Allez, on va s'installer, on va déjà à votre rencontre dans une poignée de secondes. La musique que vous aimez évidemment cet après-midi, sous le soleil, avec Teddy Swims, c'est Mr. Know It All.

0: Évidemment qu'il y aura de la musique belge cet après-midi sur Vivacité avec Axel Red. C'était Ma Prière.
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0: Il y a déjà énormément de monde qui attend le défilé, Jessica, défilé à 16h, hein, c'est dans 45 minutes.
2: Et la musique retentit déjà, on entend des cuivres, je dirais, parce que je ne suis pas experte des instruments, mais on entend le début, l'annonce qu'il va y avoir quelque chose sur cette rue, là où on est avec des milliers de personnes.
0: Oui, effectivement, des dizaines de milliers de personnes, pour ne pas dire des centaines de milliers de personnes. Certains se sont levés très très tôt, et là, on a une famille 100% noir, jaune, rouge à nos côtés. Hein.
2: Fringué comme pas possible, on a du t-shirt pailleté, on a du t-shirt rouge, on a du t-shirt eh bien de joueur.
0: C'est la vareuse, carrément. C'est la vareuse, l'équipe belge.
2: Et ben voilà. Et donc on s'est arrêté, on a l'air de demander qu'est-ce que ça représente pour eux le 21 juillet aujourd'hui. Tiens, dites donc, Lou.
3: Bah écoutez, aujourd'hui on avait vraiment envie de faire un truc de spécial avec la petite ici. Et on s'était dit, moi j'avais déjà été au défilé quand j'étais très jeune, ça faisait super longtemps, ma femme n'avait jamais été. Et pour Joy, notre petite fille, c'est la première fois, donc on est super contents, on s'est mis aux couleurs de la Belgique. Ah ouais, et on kiffe notre journée à mort.
0: Joy, c'est un super beau prénom, vous venez de quelle région?
3: Alors on vient de Braine-l'Alleud, on a pris le train vers midi et demi et on s'était dit qu'on allait passer une super belle journée dans Bruxelles, aux couleurs de la Belgique.
0: Justement, avant d'arriver ici, parce que là ça va être l'effervescence, aller voir les pompiers, le défilé militaire, le défilé civil aussi. J'imagine que vous avez déjà un petit peu pris l'ambiance, le pouls de cette fête nationale. Vous êtes passé par où? Qu'est-ce qui vous a un peu marqué?
3: Alors, on s'est arrêté donc à la gare centrale. On a fait un petit tour avec la petite. On a été, je pense que c'est la place ici juste à côté où il y avait toutes des démonstrations militaires et tout ça. On a été avec elle et puis on a fait un petit tour dans le parc ici, le parc royal. Elle a fait des activités et puis on est directement venu se placer pour avoir une bonne place pour le défilé.
0: Bon bah c'est impeccable ça, vous êtes effectivement bien mis. Quels sont les corps de métier que vous attendez avec impatience?
3: Ah bah écoutez, moi j'ai envie de voir un peu tout, j'en ai pas spécialement une en tête, enfin j'ai envie de les voir toutes en fait, je les admire tous, donc on a envie de voir ça en famille, j'en ai pas une en particulier, on a envie de voir tout le monde et... voilà quoi.
0: Oui.
2: Vous vous souvenez de ce que vous avez vu? Parce que vous dites que ça fait longtemps que vous n'êtes pas venu au défilé. Le premier souvenir que vous avez du premier défilé du 21 juillet que vous avez vu, c'était quoi?
3: Pour moi, c'était moi j'ai un souvenir quand j'étais petit, c'est vraiment les militaires et surtout de voir autant de drapeaux belges partout quoi. Je veux dire, moi je suis fier d'être belge de un et je kiffe ma nationalité. Je trouve que le Belge n'est pas assez fier d'être belge en fait.
0: Ah c'est vrai.
3: Ouais.
0: Bah oui, c'est l'occasion de le rappeler, hein, Jessica. Joy, elle a le sourire, elle a des paillettes dans les yeux. C'est formidable. C'est sa première fête nationale ici à Bruxelles.
3: Ouais, quoi. C'est sa première fête nationale ici à Bruxelles. Et on avait vraiment envie d'un peu parce que l'année passée on avait été dans notre commune et cette année on avait envie de voir les choses un peu en plus grand et donc on s'était dit on va faire toute la journée à Bruxelles et franchement on ne regrette pas, le temps est de la partie et voilà, on profite vraiment de notre journée, on adore ça quoi.
0: Eh ben franchement profitez-en bien et voilà, ça commence à 16h mais déjà l'attente en fait, hein, y a déjà quelque chose qui se passe, hein, y a un peu l'adrénaline qui monte, hein, on peut le dire.
2: Oui, c'est ça, ce suspense, qu'est-ce qui va apparaître en premier? C'est un char, c'est un défilé, quelle couleur, quelle catégorie de militaire, je ne sais pas vous Stéphane mais je suis tout émoustillé, aussi fier d'être belge comme Lou.
3: Voilà, super.
0: Mais oui, on est tous fiers d'être belge. Et puis il y a la nourriture belge, il y a quelqu'un qui mange une gaufre derrière Lou qui a l'air absolument délicieuse, bien dégoulinante comme il faut. Voilà, aujourd'hui on fait pas attention, voilà, on mange des frites, on mange des gaufres.
3: On boit une petite bière aussi.
2: Avec modération.
0: Mais oui, et puis il y a des bières sans alcool, hein. Vous savez, c'est très rafraîchissant aussi, hein. Ça existe.
2: Tout à fait. Écoutez, nous on va essayer de continuer à trouver d'autres personnes qui, comme Lou, sont fiers d'être belges aujourd'hui, avaient envie de voir tous les drapeaux qui sont dressés dans cette merveilleuse rue royale et puis aussi se dire que comme vous l'avez dit Steph, il y a plein de spécialités belges qu'on a envie de goûter. On peut peut-être aller chez les gens, leur demander un bout de gaufre, un bout de frite et puis
0: on peut
2: ça
0: aussi en acheter, Jessica. Ça fonctionne aussi, vous savez, ça s'appelle
2: très bien.
0: Faire la file, acheter une gaufre et manger une gaufre.
2: Super, je vous en offrirai une, promis.
0: Voilà, en tout cas, formez une très très belle famille, amusez-vous bien dans cette
3: aussi.
0: Fête nationale.
3: Bonne fête nationale.
0: Voilà, et on salue.
3: Vive la Belgique.
0: On salue tous les Brennois, hein, c'est comme ça qu'on dit.
3: Brennois.
0: Les Brennois qui nous écoutent depuis Braine-l'Alleud et qui sont pas là. Quelqu'un de Braine-l'Alleud était avec nous en direct sur RTBF Vivacité. Voici autrement, c'est BJ Scott et les Remarquables.
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0: Ah, c'est terrible ça, la musique que vous aimez sur Vivacité en cette fête nationale 21 juillet, c'était Prince, When Doves Cry.
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0: Et Daphné Fanon, qui est un peu en dehors du parc, à votre rencontre aussi, à la rencontre de celles et ceux qui sont présents pour faire des démonstrations dans cette fête nationale. Daphné, où êtes-vous? Vous avez quitté le parc, dites-nous tout. Daphné, que l'on retrouvera dans quelques instants, hein, puisque forcément, il y a beaucoup de monde, donc le réseau GSM fonctionne pas toujours extraordinairement bien. Alors, Jess, on est en train de on est un peu sorti, donc on a regardé évidemment les rues qui vont bientôt accueillir le défilé. On est passé par des zones d'ombre où il est bon se reposer, flâner, et puis prendre de l'ombre aussi cet après-midi. Et là, on est en face d'un stand des Lions, le Lions Club, c'est ça?
2: Exactement, nous sommes les Lions, donc une organisation internationale d'aide humanitaire qui, cette année-ci en Belgique, nous fêtons notre 75e anniversaire.
0: Ouais, et c'est important parce que, par exemple, pour Cap 48, je sais que les Lions Club organisent des trucs incroyables, Jess, qui rapportent beaucoup d'argent à Cap 48 et à Viva for Life.
2: C'est tout à fait correct, et chaque euro qui entre chez nous avec les activités qu'on organise partent aussi 100% aux œuvres qu'on soutient. Donc tous les frais qu'ils ont à faire avec l'administration des Lions sont pris en charge par les Lions eux-mêmes.
0: Voilà. Alors pourquoi c'est important d'être ici à la fête nationale?
2: Comment?
0: Pourquoi c'est important pour vous d'être ici à la fête nationale?
2: Parce qu'il y a beaucoup de personnes qui passent, et puis ça nous donne l'opportunité de présenter un peu au public ce que nous faisons, parce qu'il y a beaucoup de personnes qui nous connaissaient encore pas convenablement, comme vous dites. Heureusement, vous connaissez Cap 48, donc c'est génial. Donc, une personne quand même qui sait déjà ce qu'on fait, mais il y en a beaucoup qui ne le savent pas, donc on essaye d'utiliser cette opportunité pour expliquer aux gens qui nous sommes, qu'est-ce qu'on fait et quelle est notre contribution dans différents projets humanitaires qui aident dans différents domaines, en Belgique, mais aussi au monde entier.
3: Ici, je vois que vous êtes dans des projets liés à la vue, mais aussi de l'aide aux catastrophes, le cancer infantile, et vous avez également participé cette année à un programme spécial pour les athlètes des Special Olympics.
2: Absolument. Donc, pour les Special Olympics, ce que nous faisons, nous avons une série de 8 tests que nous effectuons avec les athlètes qui passent chez nous. Pour la vue, pour les oreilles, pour leur comportement, pour aussi pour la nourriture. Et en fait, on a eu des cas, par exemple, où des athlètes arrivent qui ont du mal à marcher, et puis on a vu qu'ils n'ont pas la bonne pointure. Donc on les aide aussi à voir, non mais franchement, là il faut que vous parlez avec votre sponsor pour que les personnes vous donnent la bonne pointure, parce que des fois ils ont un taux de douleur qui dépasse largement celle d'autres personnes. Ils n'en parlent pas, ils souffrent, mais ils n'en parlent pas, et nous on essaie quand même de les aider convenablement.
0: Ouais, c'est super, mais voilà, c'est l'occasion aussi de venir à la rencontre d'Alliance Club, d'être curieux, de...

0: De regarder tous les stands qui sont là. Et c'est vrai qu'on est très très bien accueillis partout, hein, Jess.
1: Bah c'est ça le 21 juillet, c'est aussi faire la fête, nationale. C'est partager notre fête nationale, mais aussi se dire que bah, on est tous ensemble dans le même pays pour œuvrer à ce que tout le monde soit bien.
2: Exactement, c'est exactement ce que nous essayons de faire.
0: Et c'est ça qui nous permet de dire vive la Belgique. Est-ce que Daphné Fanéon est connectée, Daphné? Est-ce que vous êtes parmi nous? Daphné, que l'on retrouvera dans une poignée de secondes. Je vous propose d'écouter un petit peu de musique, hein. Jess, je sais pas si vous aimez Dizzy, c'est Théodora.
1: Ah bah quand même.
0: Bah oui, ça s'appelle Mélodrama. Et puis on va se connecter avec Daphné, qui elle est peut-être à côté d'un pompier, à côté d'un militaire, sur un char de l'armée ou à côté de la police. On ne sait pas, on verra ça dans quelques instants.

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0: C'était Starlight avec Muse sur RTB Vivacité. On vit ensemble la fête nationale sur Vivacité, sur RTB Flaune aussi avec le défilé en direct. Et c'est dans 20 minutes hein, le défilé.
1: Et
0: ça commence à 16h. Nous, on est dans le parc Royal. C'est la fête au parc avec des gens qui viennent avec leurs enfants. Il y a des rollers et c'est vraiment incroyable. Il y a Jean qui vient du Brabant flamand. Ça va, Jean?
2: Oui, ça va. Merci beaucoup. Bonne fête. Ça va.
0: Voilà, bonne fête nationale. Vous êtes venu en famille avec vos enfants?
2: Oui, je suis venu avec mes enfants parce que c'est ma deuxième participation à cet événement. Alors, la première fois, j'étais tout seul. Maintenant, je suis venu avec mes enfants, maintenant qu'ils peuvent comprendre de quoi il s'agit.
0: Ah oui, ils ont quel âge, vos enfants?
2: Ben alors, il y a une qui a 13 ans, 15 ans, il y a une autre qui a 7 ans. Voilà, donc...
0: C'est leur première fête nationale, alors?
2: C'est leur première fête nationale, justement, ici au Parc Royal.
0: Ah ouais, donc roller, on profite du parc, et puis vous avez quand même essayé d'aller voir une partie du défilé?
2: Absolument. Donc, maintenant, ils participent aux activités, et après, on va quand même essayer de voir le défilé dans la mesure du possible.
0: Eh ben, super.
2: Comme ça, ils peuvent avoir l'opportunité de voir le roi en face.
0: Attendez, parce que de temps en temps, le roi, il fait une petite incursion dans le parc. Hein,
2: mais oui, justement, la fois passée, quand je suis venu... sur le tracé à la rue de la Roi. Et c'est la venue de
0: la rue la de rue la Loi. Ouais.
2: Voilà. Mais en fait, le roi était dans sa voiture, comme ça, il saluait tout le monde, on l'a vu. Ouais. Pas vraiment en face comme ça, mais bon.
0: Et l'année dernière, figurez-vous qu'il est rentré un peu dans le parc. Hein, donc, ouais. Le roi, il fait ce qu'il veut hein, en même temps. Donc,
1: Ah, c'est son parc, c'est le Parc Royal.
2: Mais voilà, donc au-delà de tout ça, on veut faire la fête. Comme tout le monde, on est très content. C'est une fête nationale, vraiment, on est très content d'être là.
0: Et ben voilà, bonne fête nationale, ouais. On est très fiers d'être belges. Tous ensemble. Merci Jean. Et puis profitez bien de cette merveilleuse journée. En plus, la météo est avec nous. C'est vrai qu'il fait beau, il fait chaud. On remercie Jean et on salue les enfants qui font du roller. Il y a plein d'initiations sportives aussi. Donc, on peut occuper les enfants avec des rollers, avec des châteaux gonflables aussi. Et en plus, les châteaux gonflables, Jessica, sont dans l'ombre du parc. Donc,
1: ça veut dire qu'on peut sauter sans transpirer. Ça nous arrange, Stéphane.
0: Et ça, c'est vraiment top. On continue notre petit parcours. Et on entend, hein, vous entendez certainement derrière nous, et les hélicoptères. Il y a le défilé militaire, il y a aussi les avions. Hein.
1: Et oui, il faut avoir un petit point de vue spécial, un petit peu sur tout ce qui se passe une fois par an à Bruxelles. C'est pas rien quand même.
0: Ah ouais, non, c'est exceptionnel. Et tout le monde a le sourire. C'est vrai que c'est très très agréable de se balader dans ce parc royal à vos côtés. Et puis Daphné Fano aussi se balade. Elle était à côté d'un caporal, figurez-vous.
1: Ça va avoir des histoires à raconter, ça, un caporal. Donc,
0: elle va nous raconter sa rencontre avec le caporal dès qu'on arrivera à se connecter avec elle. Et elle est là en dehors du parc, elle, Daphné, et on l'embrasse bien fort. On écoute aussi de la musique, bien sûr, hein, on écoute la radio, la musique que vous aimez sur RTBF Vivacité. Et là, je vous propose un titre de Charlotte Cardin, tiens.
1: Ah, j'adore.
0: Ah oui, hein, The Way We Touch.
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3: Voilà, et on boit de l'eau du robinet ici qui est distribuée gratuitement par Vivaqua. Ça, c'est top, hein. Donc on peut se désaltérer, s'hydrater tout de suite. Daphné Fanon, le caporal, est à vos côtés. Bonjour Daphné, où êtes-vous? Expliquez-nous ce que vous faites avec un caporal.
4: Bah écoutez, ici on a une vue magnifique sur le Mont des Arts et il y a pas mal de personnalités de la défense qui sont ici et qui montrent, par exemple il y a un mur d'escalade qui fait plusieurs mètres de haut, on peut tester ce mur d'escalade avec des militaires et puis il y a aussi des véhicules et c'est là que j'ai trouvé le caporal Christian. Bonjour, expliquez-nous, qu'est-ce que vous êtes venu faire ici aujourd'hui?
5: Bonjour, donc ici nous sommes venus pour présenter nos véhicules. Donc à mon niveau c'est la logistique. Donc nous sommes venus ici avec un semi-remorque surmonté d'un véhicule de transport de conteneurs DAF pour montrer un peu l'utilité du semi qui est prévu pour le transport de véhicules à roues principalement.
4: Oui, parce que vous êtes basé à Marche-en-Famenne et là-bas une journée type, comment ça se passe pour un militaire là-bas comme dans votre cas?
5: Oui, donc nous sommes bien de Marche-en-Famenne du corps Roi Albert. Donc pour nous une journée type commence par l'arrivée au peloton et là nous avons des feuilles de mission qui reprennent les missions quotidiennes avec les noms des chauffeurs qui sont censés partir et avec quel véhicule. À partir de là nous préparons nos véhicules. Si nous devons charger des engins ou du matériel style munitions, carburant, mécanique, des rations, de l'eau, tout ce qui est logistique ou en appui d'une unité, on prépare et on effectue la mission dans sur tout le territoire national ou alors à l'étranger pour les manœuvres. Où que ce soit.
4: Oui, parce que c'est vrai que les militaires, on en voit beaucoup dans nos rues, mais il y a quand même des métiers un petit peu cachés aussi. Le vôtre, il est un petit peu moins connu. Il y a des sections chez les militaires qui sont un peu moins connues que d'autres.
5: Ben, disons que la logistique en elle-même est quand même moins connue comparée aux chasseurs ardennais, aux lanciers. Ici, c'est vraiment un travail de l'ombre où on prépare tout ce qui est nécessaire pour eux faire leur spécialité et en contrepartie quand nous partons en manœuvre avec eux on les appuie et eux nous appuient au vice versa et on a besoin d'eux et ils ont besoin de nous.
4: Et c'est pour ça que vous êtes ici aujourd'hui aussi, c'est peut-être un métier de l'ombre, mais vous essayez de l'expliquer aux visiteurs qui viennent vous voir.
5: C'est ça, donc on explique ce que nous faisons, qui on appuie et nous sommes ici en plus pour la préparation, je vais dire, du 21 juillet en amenant tout ce qui est groupe électrogène, mise en place, raccord et dépannage si nécessaire.
4: Et dans quelques minutes, c'est le défilé, vous allez quand même aller voir un petit peu?
5: Je vais effectivement aller voir mes collègues défiler et reprendre mon poste après ça.
4: Voilà, vous le voyez ici, donc caporal Christian est à nos côtés dans quelques minutes. Il va voir comment ça se passe du côté du défilé. Il y a énormément de monde ici, des milliers de personnes dans les rues de Bruxelles, au parc où vous êtes évidemment, mais aussi dans le centre ici à Mont-des-Arts. Il y a beaucoup, beaucoup, beaucoup de personnes et évidemment, c'est la majorité partent vers le défilé en ce moment, Stéphane. Donc, je pense que je vais venir un petit peu aussi voir à quoi ressemble le défilé.
3: Mais oui, n'hésitez pas à venir nous rejoindre pour le défilé. Alors ce qui est bien, c'est qu'on est à côté du défilé et puis ils ont installé des écrans géants. Jessica, d'ailleurs, il y a quelqu'un qui est en uniforme à vos côtés. Alors j'ai l'impression que c'est un uniforme qui date pas d'aujourd'hui.
6: Eh ben non, j'ai demandé s'il faisait partie du défilé, mais monsieur m'a dit que non. Parce que vous êtes... Qu'est-ce que vous êtes, monsieur?
7: Un ancien gendarme.
3: Ah oui, mais c'est un gendarme parce qu'il n'y a plus la gendarmerie. C'est ça, en fait, il a mis un habit, enfin un costume de gendarme, quoi. Enfin, un uniforme de gendarme.
6: Mais... votre costume parce qu'en fait près du petit sablon il y a tous les anciens gendarmes qui sont là.
7: Tout à fait, on est là avec une vingtaine de voitures, anciennes gendarmeries, anciennes police communale, pour préserver la mémoire du gendarmerie, quoi.
6: Et tout à l'heure vous regardiez l'écran parce que le défilé peut aussi se voir
7: ici, oui.
6: Oui, et parce que le défilé peut se voir aussi sur un écran. Et alors vous me parliez de la voiture dans laquelle arrivait le roi et elle est un petit peu particulière, cette voiture.
7: Oui, parce qu'il retrouvait toujours avec la nouvelle matrielle. Mais il y a une plaque avec le 1 et ça veut dire que c'est le roi. Hein.
6: Ok, donc dès qu'il y a une plaque avec un 1, on sait que ça veut dire que c'est le roi.
7: Ouais, tout à fait.
6: Et toutes les autres voitures où il y a un 1, on sait que le roi est dedans.
7: Ouais.
8: Incroyable.
6: Incroyable.
7: Incroyable.
6: Et vous avez fait combien de temps à la gendarmerie?
7: Ah non, j'ai pas servi. Hein.
6: Ah, pas du tout.
7: Moi, en fait, je travaille chez la police locale, chez nous en Flandre. Mais j'avais toujours d'intérêt pour les anciens véhicules de la gendarmerie et ça m'a attiré et j'ai dû chercher les pièces et à trouver une ancienne voiture pour le restaurer et préserver un peu. Hein.
6: Ok, donc voilà, vous faites vivre la mémoire des gendarmes par votre passion pour les véhicules de la gendarmerie.
3: Ouais, alors c'est Jessica, moi, je me trouve dans la foule hein, parce que là, ça y est, hein, ça commence hein, le défilé, là, il est 15h49. Alors le roi est la voiture numéro 1, le roi est dans un véhicule militaire, hein, s'il vous plaît.
6: Ah oui, là, et d'ailleurs, on a même le nom de ce véhicule. Voilà. Comment s'appelle ce véhicule, dites-moi?
7: Je pense que c'est un Griffoun.
6: Un Griffoun? Vous entendez ça, Stéphane?
3: Oui, oui, bah oui. Écoutez, effectivement, il y a toute la famille royale qui est présente. C'est dingue. On est juste à côté, quoi, dans le parc. Et c'est vrai qu'il y a beaucoup de monde qui regarde l'écran géant, qui regarde le défilé. Voilà, on ne sait pas trop où il faut regarder parce que tout est formidable, évidemment. Et là, on voit effectivement la famille royale sortir du palais royal en direction de la tribune royale pour regarder le défilé qui va donc très vite commencer, hein, parce que tout est minuté. Jessica, vous en doutez. À partir de 16h et nous on fait la fête au parc avec le public de RTBF Vivacité que l'on retrouvera dans quelques instants après la musique.
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0: C'était Rhythm of Life et Alex Jarmis. Il est belge, Cocorico aussi, c'est la fête nationale et on espère que vous en profitez bien.
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0: Et j'avoue, Jessica, que c'est quand même très agréable de se balader dans l'ombre du Parc Royal. C'est incroyable la différence de température quand on est au soleil. Il suffit de se positionner sous les arbres pour que ça change tout. Hein.
2: Et tout le monde l'a très bien compris. Hein. Il y a plein de bancs qui sont installés là. Il y a aussi évidemment le kiosque, le bar kiosque qui se trouve dans le Parc Royal. Ouais. Et c'est là qu'on peut retrouver la majorité des gens qui attendent peut-être un véhicule plus intéressant du défilé ou une personnalité avant de se ruer vers le grand écran ou vers la rue principale.
0: Ouais, c'est marrant parce qu'ici, on ne vend pas des hot dogs, on vend des hot dogs.
2: Ah, c'est quoi ça?
0: Je n'en sais rien, vous voyez, parce qu'évidemment, on peut acheter des frites, on peut acheter des escargots, des gaufres. Et là, il y a un truc qui vend des hot dogs.
2: Moi, peut-être que c'est annonciateur de la qualité, je ne sais pas.
0: Voilà, je ne sais pas. Les hot dogs, ça, c'est, voilà, c'est une première. Hein.
2: Ça fait penser à... Vous savez, vous êtes de la haute.
0: Ah oui, ça un doit être peu. Ça. C'est, donc, c'est des hot dogs, en fait, qui sont des petits deux.
2: Exactement.
0: C'est ça. Donc voilà, c'est des hot dogs que l'on sert uniquement aux gens nobles.
2: À particules, voilà. Et nous, eh ben, on ne peut pas y avoir accès.
0: D'accord.
2: Quoique si on fait pied de bœuf, vous pourriez peut-être y avoir accès.
0: Oui, bien sûr, mais ça tricher, ça, hein, voilà. Et ça. Nous sommes des roturiers, c'est comme ça qu'il faut dire. Hein,
2: et oui.
0: Voilà. Donc voilà. Bonjour mesdemoiselles, vous allez bien? Ça va?
3: Ça va bien.
0: Alors, vous êtes venues voir le défilé?
3: Non, pas vraiment.
0: Ah, vous vous êtes perdues?
3: Non, nous attendons des amis.
0: Ah, et vous allez faire la fête quand même?
3: Oui, ça c'est vrai.
0: Ah, voilà. Et qu'est-ce que vous avez prévu de faire ensemble?
3: On ne sait pas encore. On va seulement marcher ici, regarder ce qu'il y a à faire.
0: Mais oui, il y a plein de choses à faire. Vous avez déjà vu des trucs qui vous intéressent?
3: Pas encore.
0: Pas encore. Donc là, vous venez d'arriver. Donc, bah, bonne fête nationale à vous. Quel est votre prénom?
3: Non mais attends, c'est live ou...
0: Ah oui, on est en live, oui. À la radio, sur l'université.
3: Non, c'est Zalia.
0: Eh ben Zalia, bonne fête nationale à toi et à toutes tes copines, bien sûr. Ben voilà, eh ben, merci beaucoup.
3: À vous aussi.
0: Merci, merci. C'est vrai, voilà, il y a des drapeaux belges partout. Voilà, et c'est vrai que c'est très, très... voilà, c'est la fête nationale, quoi. Il y a tous les âges, hein. Il y a des petits bébés et des personnes plus âgées aussi, Jess.
2: Oh, j'aimerais bien leur parler. J'aimerais bien connaître ce que ça fait pour eux d'être à une fête nationale. Parce que je me rappelle ma première fête nationale, ils faisaient aussi un cagnard de ouf. Et j'avais cette espèce de... Vous savez, quand vous êtes un petit peu surpris, stupéfait de voir ces gros chars qui mesurent...
0: Ouais, vous aviez quel âge?
2: Bon, écoutez, je crois que je devais avoir 6-7 ans.
0: Ah oui.
2: Et alors, quand vous avez un véhicule comme ça qui s'approche de vous et qui fait à peu près 10 fois votre taille, bah, ça calme. Hein.
0: Ah oui, c'est très, très, très impressionnant. On vous fait vivre ça depuis le Parc Royal. Daphné Fanon va nous rejoindre. On va regarder ensemble le défilé. Et évidemment, nous sommes vos yeux, hein, ici pour RTBF Vivacité. 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Et puis, la fête nationale, ça ne s'arrête pas après le défilé. 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Et puis, des artistes absolument fabuleux qui seront à la Belgian Party. Il y aura Natalia, vous souvenez de Natalia, bah, on l'adore. Hein. Et que des Belges du cru, bien sûr, à Pierre Demar et du Brabant Wallon.
2: Ah. Cette nana fout une ambiance comme jamais. Ouais. J'arrête pas de le dire, mais je l'avais vue à ses tout débuts. Vous savez, je fais un peu partie de ces gens qui ont envie de crâner un petit peu, genre oui, mais moi je la connaissais quand elle n'était pas encore connue.
0: Ouais.
2: Bah, elle gagnait à être connue. C'est une fille qui, sur scène, met une ambiance de feu. Elle danse, elle chante, et tous dans le public. Bon, on a envie de la suivre.
0: Mais bien sûr. Alors, moi de mon côté, bah, on l'a reçue le 8-9, c'est Teddy Bear.
2: Hein,
0: Teddy Bear, 24 ans, avec les chaussures roses. Il a fait une nouvelle chanson qui est disponible, qui sera aussi dans la Belgian Party. Puis il y aura des DJ aussi, vous doutez
2: bien. Ah, bah, faut bien qu'on danse quand même.
0: Et cette grande soirée sera présentée par Joëlle Scorils, mais pas que, puisqu'il y aura aussi des présentatrices néerlandophones et germanophones, hein, parce qu'il ne faut pas oublier que c'est la fête de tous les Belges aujourd'hui, donc que l'on soit du nord, du sud ou de l'est.
2: Une représentation dans les trois langues.
0: Et effectivement, on va s'informer dans quelques instants, donc restez bien avec nous sur RTBF Vivacité, parce que bah oui, l'info qui arrive dans une poignée de secondes, et puis on se retrouvera juste après, puisque nous sommes ensemble jusqu'à 17h, hein, sur RTBF Vivacité. Voilà, à tout de suite en direct du Parc Royal.
4: Excellent 21 juillet, un après-midi bien ensoleillé, très agréable. Pas de drache nationale au menu. Parfois, quelques nuages de beau temps supplémentaires en direction de l'ouest au littoral. De 20 à 25 degrés pour les températures maximales. Ce soir et cette nuit, les conditions resteront calmes, le ciel souvent serein. Mais en fin de nuit, les nuages se feront plus nombreux depuis le nord du pays. Les températures nocturnes s'établiront de 9 à 17 degrés. Demain, mercredi, un ciel souvent très nuageux, avec parfois sous certains nuages, quelques gouttes ou une petite onde est possible. Il fera plus ensoleillé en Gaume et au littoral. Le vent sera modéré. Les températures maximales varieront de 18 à 22 degrés.
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0: RTBF Vivacité, bonne fête nationale, il est 16h et c'est l'heure de s'informer avec Maxime Maillet. Bonjour Maxime.
11: Bonjour à toutes et tous, pas de drache nationale, mais un beau soleil pour le traditionnel défilé du 21 juillet. La parade militaire et civile débute en ce moment même aux abords du Palais Royal. Vous êtes sur place, Rudi Hermans.
12: Oui, nous sommes devant le Palais Royal, à côté de la très grande tribune officielle, où ont pris place, bien sûr, les membres de la famille royale autour du roi, de la reine et de la princesse Elisabeth. Présents aussi des centaines d'invités et officiels, et les représentants politiques, dont, bien sûr, le Premier ministre, le ministre de la Défense et les ministres présidents des gouvernements régionaux. Le défilé vient effectivement de débuter à 16h très précise et passera bientôt devant nous. C'est évidemment un rendez-vous parfaitement synchronisé et millimétré. Les composantes air, terre, mer, et désormais aussi cyber de la défense vont se succéder avant le volet civil, service de sécurité et de secours. L'armée belge qui est en croissance et en plein renouvellement, on le sait, dans un contexte international très tendu. C'est donc aussi l'occasion aujourd'hui de montrer quelques nouveautés, dont les fameux avions de combat F-35, dont ce sera le baptême officiel aujourd'hui dans le ciel de la capitale. Et puis je vous parlais des personnalités publiques, je dois aussi vous parler du public qui est encore très nombreux ici dans les rues qui encadrent le palais, des milliers de citoyens attachés à ce rendez-vous annuel, attachés à la Belgique qui est en fête aujourd'hui.
11: Merci Rudi. Rudi Hermans avec Eric Wathieu qui nous font vivre donc cette fête nationale. Et ce soir, le parc du cinquantenaire accueille la Belgian Party avec un grand concert et le traditionnel feu d'artifice. L'an dernier, 100 000 personnes ont pris part à cet événement et vous pourrez aussi le suivre en télé sur la Une. En Allemagne, il est l'auteur présumé d'une fusillade dans un centre d'accueil pour mères et enfants en juin dernier. L'homme s'est suicidé en prison, en conflit pour la garde de sa fille de 3 mois. Il avait ouvert le feu dans un centre d'accueil à Stade, dans le nord de l'Allemagne. Il a tué 6 travailleurs sociaux chargés de la protection de l'enfance. Un président du Liban à la Maison Blanche n'est plus arrivé depuis 17 ans. Joseph Aoun a rendez-vous avec Donald Trump. Dans le même temps, l'armée libanaise a entamé un déploiement dans un village du sud du pays. C'est un test dans le cadre de l'accord entre le Liban et Israël sous médiation américaine. Il est question de créer des zones pilotes, des zones évacuées par Israël, mais sous réserve du désarmement du Hezbollah, le mouvement pro-iranien. Mais il y a déjà eu un incident. L'armée libanaise accuse les forces israéliennes d'avoir tiré près de ses troupes lors de ce déploiement. En cyclisme, la 16e étape du Tour de France est en cours. C'est un contre-la-montre de 26 km en Haute-Savoie. Le grand favori est belge, c'est Remco Evenepoel. Mais le champion du monde de la discipline a eu une nuit difficile. Son équipe Red Bull Bora Hansgrohe a subi un contrôle antidopage nocturne. Remco Evenepoel s'élancera à 17h13 cet après-midi. Le Belge est actuellement 2e au classement général derrière le Slovène Tadej Pogačar. Voilà pour les infos. Belle fête nationale à notre écoute.
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0: Mais oui, bonne fête nationale à tout le monde et à vous aussi Virginie Defax. En plus, vous avez des bonnes nouvelles pour ceux qui circulent en ce moment. Alors pas pour ceux qui tentent de rejoindre la capitale parce qu'évidemment tout est bloqué. C'est le défilé de la fête nationale. Mais ailleurs, ça roule.
7: Oui, exactement Stéphane. Ailleurs, ça roule assez bien. On a une circulation fluide sur l'ensemble de la Wallonie et de la Flandre. Par contre, effectivement, quelques ralentissements dans le centre de Bruxelles sur la petite ceinture. Comptez 25 minutes perdues vers la Basilique et 10 minutes perdues vers le midi. Et côté transport en commun, la SNCB nous informe de retard en gare d'Anguien.
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0: Et ça nous fait plaisir d'être à vos côtés jusqu'à 17h pour la fête au parc. C'est la fête nationale. Alors moi j'aimerais être un petit garçon. Vous aimeriez être une petite fille aujourd'hui parce que en fait ceux qui sont les mieux mis pour voir le défilé, ce sont les enfants qui sont sur les épaules de leurs parents. Bonjour, ça va bien? Quel est votre prénom?
14: Moi c'est Antoine, mais je suis le tonton.
0: Ah vous êtes le tonton, ah ben voilà, et tonton, et il s'appelle comment?
14: Lucien.
0: Lucien, alors Lucien, il est très très bien mis puisque lui, il voit tout ce qui se passe. Lucien, vous venez de quelle région?
14: D'Anderlecht.
0: Anderlecht, donc vous êtes vraiment des Bruxellois. Vous venez chaque année?
14: De Soigny pour le...
0: Ah bah votre...
14: Oui, de Soigny.
0: Et donc vous avez fait le déplacement. Alors, je peux lui poser une petite question. Est-ce que c'est ta première fête nationale? Oui, il fait oui de la tête, il est sur les épaules de tonton. C'est vrai que c'est très impressionnant quand même de voir le roi. Vous l'avez vu passer le roi?
14: Oui, à l'instant.
0: Ouais. Eh ouais, il vient de passer, donc voilà. Et puis,
14: on attend la suite.
0: Voilà, la suite. Et alors, qu'est-ce que vous voulez ne pas louper? Est-ce que c'est plutôt les pompiers, la police, les militaires?
14: On a un ami qui va défiler, en fait.
0: Et il est...
14: Il est avec les, il est militaire, mais il est avec la Croix-Rouge et les policiers. Donc
0: d'accord.
14: On attend de le voir.
0: Ah ouais, donc ça va être très
14: Dimitri,
0: très sympa.
14: Hein.
0: Voilà, vous attendez Dimitri. Et donc, ça va être sympa. Bah, bonne fête nationale à tout le monde. Enfin, franchement, profitez bien du spectacle. Là, on peut le dire, c'est un spectacle, c'est un défilé absolument parfait. Voilà.
14: Bon,
0: et profitez-en bien. Mais oui, bien sûr. Mais on est en direct
14: à
0: la radio. Voilà, on est vraiment en direct sur Vivacité. Si vous avez un petit message à faire passer, une dédicace, c'est
2: le moment.
0: C'est le moment. Hein. On est vraiment en direct à vos côtés. Pour la fête au parc.
14: On peut dire bonjour à tous ceux qu'on connaît, en tout cas tous ceux et toutes celles.
0: Ben voilà, tous les gens soignés, hein, donc voilà.
14: Oui, à tous les gens soignés.
2: Et dans Anderlecht.
0: Voilà, bonne fête nationale. On vous laisse profiter avec les militaires, avec les policiers qui arrivent. Voilà, et ça nous fait bien plaisir d'être là à vos côtés avec Daphné Fadon, qui je ne sais pas où elle est, Daphné, mais c'est vrai que évidemment avec le monde qu'il y a, il y a des centaines de milliers de personnes qui sont là. Donc il y a plus beaucoup de réseaux. Bonjour, quel est ton prénom?
15: Ryan,
0: et t'es venu voir le défilé pour la première fois, c'est ta première fête nationale?
15: Oui.
0: Alors, qu'est-ce que t'en penses là jusqu'ici? Parce que ça vient de commencer. Hein.
15: C'est la première fois que je vois le roi.
0: Alors?
15: Pour la première fois.
0: Ah ouais, tu l'as vu en vrai quoi?
15: Ouais.
0: Et alors, c'est impressionnant?
15: Ouais, c'était chouette.
0: C'est chouette?
15: Ouais.
0: T'es bruxellois, Ryan?
15: Oui.
0: Ah ouais, donc voilà, première fête nationale pour Ryan. Tu as quel âge?
15: 10 ans.
0: Et là, tu attends de voir quoi? Les militaires, les policiers? Est-ce qu'il y a des métiers qui te passionnent plus que d'autres?
15: Je sais pas, on attend.
0: Bah ouais, forcément. Bah ouais, puisque c'est ta première fête nationale, en fait, tu vas tout découvrir. Puis tu diras à ta maman, t'es venu avec ta maman. Tu diras, bah, tiens, moi, peut-être que je vais devenir militaire. Peut-être que je vais devenir policier. Peut-être que ça, tu vois, hein? On sait jamais. Hein?
2: Ouais. C'est à ça que ça sert un défilé aussi. C'est un peu genre pour piocher dans ce qu'on aimerait faire ou pas, bah, au service de son pays finalement. Toi,
0: bah,
2: tu
0: voilà.
2: As déjà été sur un char, t'as déjà vu un policier. Comment ça s'est passé, dis donc, Ryan?
15: J'ai déjà vu un policier, j'ai même parlé avec lui. Et j'ai déjà vu ce qu'il avait autour de lui. Alors j'ai vu ce qu'il avait et que c'était quoi son travail.
0: Eh oui.
2: Et ben voilà, c'est de quoi intéresser les jeunes par rapport aux forces de l'ordre de notre pays, la
0: Mais
2: protection
0: oui.
2: et tout ce qui s'ensuit.
0: Mais oui, bien sûr. Et bonne fête nationale. et bonnes vacances, hein, parce que c'est congé là. Hein.
15: Merci monsieur, à vous aussi.
0: Merci beaucoup Ryan. Voilà, et c'est comme ça que ça se passe en direct sur Vivacité. Tout ça avec le défilé. Et c'est, ça y est, hein, on voit vraiment les. Là, on a vu des chevaux passer. Ça sent d'ailleurs un peu le cheval.
2: Non, mais c'était peut-être moi.
0: Non, Jessica. Non, ce sont les chevaux, je vous rassure. Voilà, un petit peu de musique et puis on se retrouve juste après.
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1: Et c'est Harry Styles avec American Girls. Alors il y en a qui viennent au défilé pour la première fois, il y en a qui viennent chaque année. C'est le rendez-vous incontournable, qu'il y ait drache nationale ou pas. Et c'est le cas de votre invité Jessica. Vous êtes à côté de quelqu'un qui a un drapeau belge dans la main, un appareil photo autour du cou, un chapeau belge sur la tête.
2: Ça me dit que j'ai l'impression que vous venez souvent, n'est-ce pas?
3: Oui, c'est vrai, je viens chaque année.
2: Et quel est votre prénom, dites-nous?
3: Tony.
2: Tony, vous venez chaque année, est-ce qu'il y a une partie du défilé que vous appréciez particulièrement?
3: Cette partie maintenant, au début, où on voit le roi. Et on ne l'a pas encore vu, donc...
1: Oui. Je suis désolé de vous décevoir, mais il est déjà passé. Il est vraiment déjà passé, le roi.
2: Il est déjà passé, le roi.
3: Oh, merde.
1: Ah oui, non, il est déjà passé.
3: Mais j'étais aussi au Tédéum ce matin, donc je les ai vus.
1: Ah oui, vous êtes un grand fan quoi, de la fête nationale, quoi.
2: Et à part le roi, il y a autre chose?
3: Pas le défilé même. J'aime bien les avions, la partie avec les avions. Et le feu d'artifice, mais je pense que cette année-ci, on est trop fatigué, on va pas le faire. Mais oui, en fait, toute la journée, quoi. Ouais.
2: Donc vous êtes là depuis tôt le matin, parce que le TDM, c'était quand même assez tôt ce matin. Vous avez pu prendre des beaux clichés. Vous en avez déjà un dans votre appareil photo? Vous êtes sûr que celui-là, ça va faire quelques likes sur les réseaux sociaux? Ça va être la page de début de votre site?
3: Le monsieur qui se balade avec cette couronne gonflable, oui, ça c'est très, il y a juste un monsieur.
2: Oui, je l'ai vu Stéphane, il y a un monsieur avec une énorme couronne gonflable qui se balade dans le parc, peut-être qu'on peut aller le retrouver.
1: Oui, bien sûr, mais où est le monsieur avec la couronne gonflable? J'ai envie de vous dire qu'à cette heure-ci, avec le nombre de personnes qu'il y a, bonne chance, hein, on peut le chercher, mais le trouver, c'est pas garanti avant 17h. Je suis à côté de quelqu'un, quel est votre prénom?
4: Marie,
1: et vous, c'est votre première fête nationale, c'est le premier défilé?
4: Oui, c'est mon premier défilé. Je suis venue avec mon copain et c'est mon copain qui m'a dit pourquoi pas de venir voir le défilé à Bruxelles. Et je trouve que c'est extraordinaire le défilé, j'aime bien.
1: Ah oui, vous avez vu le roi passer, vous?
4: Oui, on était du côté de la reine Mathilde.
1: Ah voilà, c'est impressionnant quand même, hein, de les voir en vrai, les personnalités de la famille royale.
4: Oui, c'est vraiment impressionnant, je trouve. On n'a pas d'habitude, on ne le voit pas en vrai, et là, on le voit en vrai, c'est chouette.
1: Et vous êtes de quelle région?
4: De Liège.
1: Ah, Liège. Et vous n'avez pas l'accent de Liège, tiens. Comment ça se fait?
4: Je suis dans les Ardennes, moi, plutôt.
1: Ah, c'est-à-dire
4: Stavelot.
1: Ah oui, Stavelot.
4: Par là.
1: La cité des Blancs Moussis, c'est très connu. À côté du circuit de Spa-Francorchamps, où il y avait les Formule 1 ce week-end, bien sûr. Et puis il y a les Franco de Spa qui ont débuté aussi dans votre très très belle région, où on y sera d'ailleurs avec Bruno Tumer, ce qui nous fera vivre les Franco depuis là-bas. Et puis ce soir, alors, est-ce que vous allez rentrer dans la région liégeoise? Vous allez vraiment profiter de la fête nationale jusqu'au bout de la nuit avec la Belgian Party?
4: On va profiter au maximum, on va aller voir le feu d'artifice, on va aller voir...
1: Ça, c'est l'esplanade du cinquantenaire, hein, c'est la Belgian Party, avec des artistes. Tiens, parmi les artistes, vous savez, les artistes de la Belgian Party, est-ce que... alors, Pierre Demar? Non. Alors, Hamza?
4: Oui.
1: Ah, ça, oui, ok, d'accord. Ginzou?
4: Oui.
1: Ah, Zap Mama?
4: Oui.
1: Teddy Bear?
4: Oui.
1: Ah oui, donc vous avez franchement... Et Camille Mbé?
4: Oui.
1: Ah, vous la connaissez déjà?
4: Oui.
1: C'est génial.
4: Oui,
1: attendez, alors il y a Milking. Ça, c'est très connu.
4: Ouais, c'est connu.
1: C'est même dans les années 90, je pense que c'est un peu de la dance, quoi. Vous voyez, c'est pas mal. Natalia.
4: Ouais.
1: Ah oui, donc, ouais. Donc, franchement, voilà. Vous y serez. Vous serez donc à la Belgian Party. Et puis sur RTBF La Une et sur Vivacité, vous allez vivre cette grande soirée, évidemment, avec Joël Scorils. Et puis, il y a le warm-up aussi avec Ophélie Fontana. Alors, attendez, qu'est-ce qu'on voit là, Jess? Qu'est-ce qu'on voit?
2: Écoutez, c'est ce qui s'apparente à une fanfare. Je vois le Band of Belgium qui est en train de traverser. Oh là là, c'est cuivre.
1: Attendez, on vous fait un petit peu vivre l'ambiance quand même. Et merci beaucoup. Hein.
4: De rien, merci.
2: Et bonne brille au soleil.
4: Merci.
2: Et alors, ces costumes parfaitement repassés. Oh là là là là, qu'est-ce que c'est beau tout ça. J'aime cette mélodie. Vous aimez cette mélodie, Stéphane?
1: Ah ouais, ouais, non, mais c'est magique hein, quand même. Hein, et de voir tout le public qui est là, évidemment, on prend les photos, on fait les vidéos.
2: Et on applaudit surtout.
1: Et puis il y a les militaires retraités aussi, hein, parce qu'à mon avis, ceux-là, ils ne sont plus très actifs dans l'armée, mais c'est l'occasion de les mettre à l'honneur aussi. Hein.
2: Ils sont là, il y a. Alors, j'ai jamais vu autant de drapeaux belges en une seule fois. Là, ça fait. C'est une forêt de drapeaux belges qui est en train de passer devant nous, avec aussi des bérets de toutes les couleurs. C'est vraiment trop, trop joli.
1: Voilà, on espère que vous appréciez vivre cette fête nationale à nos côtés, hein, sur RTBF Vivacité, avec la musique que vous aimez aussi, bien sûr, qui revient immédiatement avec U2, c'est Beautiful Day. Ah bah oui, il fait beau, il fait bon, il ne fait pas trop chaud, hein, 24 degrés, voilà.
2: Donc, on est bien.
1: Tout est bien pour notre fête nationale. Vive la Belgique.

0: YouTube sur RTBF Vivacité, on est au soleil avec le public. C'est bien parce qu'il y a des écrans géants qui ont été installés à l'entrée des parcs. Donc on peut voir en sautillant, parce que voilà, si on n'est pas un petit enfant sur l'épaule de papa, bah, c'est parfois compliqué de voir le défilé. Mais il y a des écrans géants qui ont été mis en place. Jess, c'est parfait. Hein.
1: Oui, alors là vraiment, moi qui ne mesure pas 2 mètres, qui ne peut donc pas eh bien, avoir un regard perché sur ce qui se passe dans cette superbe rue, voilà. Eh ben, là je vois les militaires qui défilent, le band qu'on a entendu de tout à l'heure avec les cuivres, etc., qui défilent maintenant devant le roi, et même des drones qui sont là pour capter tout ce qui se passe.
0: Effectivement, Jess, mais on va vous trouver des épaules, hein, rassurez-vous, il y a des épaules qui vont bien vouloir vous porter pour que vous puissiez voir le défilé, hein, bah, bien sûr.
1: Eh ben, il faut se porter quand même 55 kilos, là.
0: C'est light. on va rejoindre Daphné Fanon qui était avec un génie militaire. Alors, un génie militaire, à mon avis, c'est, tu vois, quelqu'un qui a une petite lampe magique.
1: Uh-huh.
0: Voilà, on frotte la lampe et puis le génie, il sort. Et puis, on peut faire 3 vœux. C'est un peu ça, Daphné, c'est ça?
2: Non, c'est pas ça, non, Stéphane, ce n'est pas ça. Heureusement qu'on est là pour vous expliquer un petit peu, parce que c'est vrai que vous parlez des militaires qui défilent en ce moment, mais il y a aussi énormément de militaires qui sont ici dans le centre de Bruxelles, ici près de la place Poulart, pour expliquer un peu en quoi consiste leur métier au quotidien, puisque vous le savez qu'il y a énormément de branches différentes chez les militaires. Et ici, en effet, je suis avec le lieutenant Steven. Bonjour, expliquez-nous un petit peu en quoi consiste, vous, votre métier. Vous travaillez pour le génie militaire. C'est quoi?
3: Le génie, c'est une arme des forces terrestres et en fait, c'est une arme d'appui. On appuie l'infanterie. On peut faire ça de méthode faire des obstacles pour eux. Ça peut dire enlever des obstacles, ce que l'ennemi a fait. Ça peut aussi dire renforcer des bâtiments, creuser des trous, des tranchées, etc. En fait, on est un peu l'arme, on est un peu le couteau suisse de l'armée, nous. Et on fait un peu tout. Aujourd'hui aussi, on vous montre juste un peu la partie déminage. On a fait, on a coupé le stand en deux. Ici à ma gauche, il y a la partie explication des mines, comment se fait la déminage, c'est quoi les spécificités des mines, avec une petite explication générale sur l'école du génie. Et ici, notre pièce de résistance, c'est le fameux bac à sable pour des enfants, où ils peuvent s'amuser à trouver, avec des détecteurs simples, des mines inertes. Il n'y a pas d'explosif dedans, il n'y a rien qui peut péter ici. Les enfants, ils peuvent se mettre dans le sable, se salir un peu, et essayer de trouver avec le détecteur une mine qui est cachée dans le sable, juste pour montrer un peu comment marche le matériel. Mais ici, ils sont à l'aise, ils ne sont pas dans la tenue de 25 kilos, il n'y a pas danger.
2: Il n'y a rien qui explose ici, ça on l'a bien compris, heureusement bien sûr. Et puis alors, quand vous êtes en mission par exemple, vous pouvez créer des ponts par exemple, ou alors détruire des ponts pour empêcher un ennemi d'aller vers une base que vous ne voulez pas. Bon alors, très concrètement, Steven, vous m'expliquez aussi que l'armée recrute aujourd'hui, c'est un petit peu le maître mot ici, il y a beaucoup de stands de militaires, la défense recherche toujours des profils.
3: Oui, c'est pas un secret que la défense cherche du monde. Je pense que chaque stand il est un peu imprégné avec le recrutement. Malheureusement, les gens ici dans le bac à sable, ils sont tous un peu trop jeunes. Il faut encore 10-15 ans pour qu'ils soient 18 ans, ils peuvent s'engager. Bon, je pense que tout le monde cherchait aujourd'hui. Et avec les objectifs futurs de la défense, une armée qui veut être polyvalent, un peu plus grand, un peu plus efficace, mais il ne faut pas oublier qu'il faut des gens, il faut des jeunes.
2: Oui, parce que vous êtes plus de 25 000 en Belgique, environ militaires. 25 000 militaires, c'est quand même beaucoup. Il y a toujours besoin de plus. Qu'est-ce que vous auriez envie de dire justement à ces personnes peut-être qui hésitent à s'engager? Est-ce qu'ils peuvent venir vous voir aujourd'hui pour avoir quelques explications?
3: D'abord, les 25 000, c'est tout le monde. Hein. C'est le docteur qui contrôle que la nourriture est bien. C'est le bon adjudant-chef qui fait les comptes en Excel pour que tout le monde est payé à la fin du mois. En fait, les militaires actifs, c'est quelques milliers maximum, je pense, si je ne me trompe pas. Et là, il y a vraiment des trous parce qu'on a des grands souhaits. On a basculé vers le programme CAMO, Capacité Motorisée, en 2016, qui est vraiment une coopération avec l'armée française. Et là, on est en train de vraiment nous dire, il nous faut de la masse. Vraiment, il nous faut de la masse. Il nous faut aussi des gens qui veulent investir, rester et se spécialiser dans tout ce qui est possible à la défense, parce qu'il y a plus que 800 jobs différents possibles à la défense.
2: On est un petit peu perturbé parce qu'il y a un avion qui vient de passer au-dessus de notre tête. Évidemment, ça fait beaucoup de bruit. Mais donc, grosso modo, je vais vous rendre l'antenne, Stéphane. Mais donc, ici, il y a énormément donc, de stands de militaires qui informent le public pour les personnes qui ce que ça intéresse. Hein, tout simplement, ils peuvent venir dans le centre de Bruxelles. Il y a vraiment beaucoup d'endroits où on peut avoir des informations. Et puis, pour les personnes qui, pourquoi pas, se diraient qu'ils seraient intéressés pour venir dans l'armée, évidemment, il y a énormément de militaires qui sont ici aussi pour donner des informations à ce propos. Et je vois que les avions passent au-dessus de nos têtes. Je suppose qu'ils passent également au-dessus de vos têtes, Stéphane.
0: Évidemment.
2: C'est pas mal.
0: C'est sûr. Non, mais c'est parfait. Franchement, on avait trouvé une belle place parce qu'il y a un petit faux plat là, dans le parc, vous voyez, qui est à l'ombre. Donc, ça nous permet d'être un petit peu en hauteur et de quand même voir le défilé. Donc, on est bien placé, hein, là, Jess.
1: Vous avez fait très fort, Stéphane. Voilà. On n'est pas sur les épaules de quelqu'un et pourtant, on voit tout comme.
0: Nous ne sommes pas les seuls à avoir repéré le filon, hein, puisqu'il y a une dame et un monsieur. Bonjour, vous allez bien? Quel est votre prénom?
4: Bon, excuse-moi.
0: Votre prénom ?
4: Carl.
0: Carl, on est en direct sur Vivacité et on est bien mis parce que vraiment, on est un peu en hauteur et on est à l'ombre. C'est le plan parfait, hein. Vous avez trouvé la bonne place.
4: Ouais. C'est la première fois que je viens.
0: Ah !
4: Donc.
0: Et c'est bien, il y a même un saxophoniste qui nous interprète la Brabanson en direct.
5: Bonjour RTBF.
0: Bonjour, bienvenue, vous êtes en direct sur Vivacité. Quel est votre prénom?
5: Je m'appelle Karim Wemals, j'ai joué pour le roi et la reine au château de Laeken. Mariage d'Albert et Paola, qui était présenté à l'époque par Thomas Van Ham, qui est mon cousin.
0: Ah, et c'est votre cousin Thomas Van Ham?
5: Moi je m'appelle Karim Wemals, mon frère jumeau s'appelle David.

0: nationale.
1: Bravo.
2: Et... Tenez mon contact, donc...
0: Oui, attendez, parce que vous n'allez pas nous dévoiler votre contact à la radio.
1: C'est en direct.
0: On est...
2: Moi, je donne mon contact à la radio.
0: Non, mais... On va le faire dans un instant.
2: Je joue donc pour le roi et la reine au château de Laeken.
0: Oui.
2: Mon numéro WhatsApp, c'est plus...
1: Non,
2: c'est parti à 80.
0: Voilà, ah bah ouais, voilà, il y a besoin de boulot. Mais merci, en tout cas, bravo. Bravo pour votre saxophone. Ah oui, bah, il y a un peu de tout. Hein.
1: C'est génial.
0: Évidemment, il y a plein de... Mais extraordinaire, c'est des rencontres. Là, franchement,
1: on a rencontré un saxophone, Stéphane. C'était quand même inespéré.
0: C'est super. Ah bah non, mais il était bien, lui. Il était parfait. Bon... On va écouter.
1: Remettez-vous.
0: Oui, bien sûr. Ça pique un peu quand même. Tiens donc.

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ça pique un peu quand même, et je vous promets qu'il y a des pêcheurs de crevettes d'Osdunkerque qui sont ici à Bruxelles avec leurs chevaux de trait. Hein. Il y a notamment Bruno qui est là avec son collègue, son ami. On lui posera quelques questions dans quelques instants en direct à la radio.

0: Radio, bien sûr, mais d'abord une petite pub et puis on fera un point sur vos conditions de circulation.
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8: Et un objet encombrant est à signaler sur les routes, Virginie Defax.
9: Oui, tout à fait, Stéphane. Sur le 411 Namur-Luxembourg à hauteur de Sauvet, la bande droite est neutralisée par la présence d'un pneu. Il se trouve donc en direction du Grand-Duché. Prudence donc si vous passez par là. Et du côté de Bruxelles, on a encore quelques ralentissements dans le centre sur la petite ceinture avec 25 minutes perdues vers la Basilique et 5 minutes perdues vers le Midi.
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8: Alors Jessica, nous sommes entre deux chevaux de trait. Voilà.
10: Exactement, entre Udo et Dina.
8: Oui, et alors des chevaux de trait sur lesquels se trouvent des pêcheurs de crevettes. Les pêcheurs de crevettes d'Os Dunkerque. Alors, je connais un petit peu, je suis un peu le malin parce que dans Quel temps pour la planète, on a déjà fait des reportages sur les pêcheurs de crevettes à Os Dunkerque. C'est vraiment une grande tradition pêcher à crevettes à Os Dunkerque avec des chevaux de trait, tout ça sous les yeux ébahis des enfants.
10: Et oui, et ce qu'il faut noter, c'est quand même c'est que ces chevaux sont extrêmement calmes. Et en fait, le cavalier nous a expliqué que les chevaux de trait sont très calmes parce qu'ils ont du sang-froid.
8: Voilà, du sang-froid. Et pourtant, il fait un peu chaud au soleil. Hein, on est d'accord. C'est Bruno qui est avec nous. Bruno, pêcheur de crevettes d'Os Dunkerque. Bah, racontez-nous, parce que c'est vraiment particulier. Hein, c'est typique d'Os Dunkerque. Hein.
11: Bonjour.
8: Alors, racontez-nous, à Os Dunkerque, on pêche la crevette sur les chevaux de trait. C'est vraiment particulier, c'est typique.
11: Ouais, ça a existé genre 5-6 ans qu'on fait ça. Et on est une ESCO, reconnue d'une ESCO. Du monde et on est avec 13 pêcheurs de crevettes encore.
8: Ouais, vous êtes uniquement 13 pêcheurs.
11: Ouais, uniquement 13.
8: Et donc vous, c'est quand même une tradition quoi. Hein. C'est extraordinaire parce que c'est voilà pêcher la crevette avec les chevaux de trait. Et justement, est-ce que la pêche était bonne cette année?
11: Pas si bon. Non. Ça diminue un petit peu. Mais normalement le bon temps pour pêcher c'est septembre, octobre, novembre.
8: Et comment vous le sentez? Parce qu'on parle beaucoup du réchauffement de la mer Méditerranée, la mer du Nord.
11: La mer
8: était
11: chauffe.
8: À 22 degrés quand même la semaine dernière, donc elle est peut-être encore un peu plus chaude aujourd'hui.
11: C'est 24 degrés pour le moment.
8: Et
11: c'est très chaud pour les crevettes.
8: C'est trop.
11: Les crevettes, ils vont plus profond alors.
8: D'accord, donc vous devez aller un peu plus loin et attendre la marée basse alors avec vos chevaux.
11: Nous, on pêche toujours à la mer basse.
8: Ouais.
11: Une heure et demie avant la mer basse, on commence à pêcher.
8: D'accord.
11: Jusqu'après, une demi-heure, trois quarts d'heure après la mer basse que ça remonte.
8: Voilà, alors c'est important pour vous d'être ici ce 21 juillet. Pourquoi? Pour dire on est là, on existe, on est encore 13 à faire ça.
11: Oui.
8: Pour rencontrer le public, pourquoi être là?
11: Public. Pour montrer aux gens qu'est-ce qu'on fait encore,
8: que ça doit
11: rester.
8: Ouais.
11: C'est un job qui peuvent pas partir.
8: C'est ça. Et comment on devient pêcheur à la crevette aux Dunkerque alors?
11: On s'est pêché ici.
8: Comment on devient pêcheur à la crevette aux Dunkerque? Si moi j'ai envie de devenir pêcheur à la crevette,
11: faut commencer à faire une examen de 2 ans.
8: Ouais.
11: Et après 2 ans on fait un examen. Et on peut venir pêcher de crevettes.
8: Ah
11: il faut acheter son chevaux lui-même.
8: Ouais.
11: Tous les chevaux, ils sont à nous-mêmes.
8: Ouais.
11: Et il faut avoir un chariot pour le tirer et tout ça.
8: C'est ça.
11: Le filet, il faut tout avoir.
8: Ah ouais, il faut tout avoir. Donc c'est vraiment un job de passionné, quoi. Hein, parce
11: ouais,
8: que
11: c'est, la passion,
8: ouais, c'est vraiment la passion.
11: Si t'as pas la passion, tu le ferais pas.
8: Bah non, jamais de la vie. Ouais, donc ça, forcément. Ouais. Bah merci beaucoup. Vous avez une question
11: et
8: à poser.
11: Le cheval, il pèse environ 1000 kilos.
8: Ah oui, bah oui, c'est des belles bêtes. Ouais. Hein. C'est vrai que ça se voit pas à la radio, mais.
10: Mais ce qui est bien, c'est qu'on ne doit pas les soulever. Ça, ouais. C'est déjà une bonne nouvelle. Et alors, dites, pour essayer de faire naître la passion chez moi, qui certes aime bien manger des crevettes, mais qui n'en a jamais pêché, comment est-ce que vous allez me convaincre de faire cette formation de 2 ans?
11: Oh, ça, c'est une question difficile. Ouais, mais si tu as la passion d'aimer la mer, si tu aimes la mer, tu peux le faire. Ouais. Tu vois?
10: Il faut déjà aimer la mer parce que c'est quelque chose qu'on apprend aussi, j'imagine, durant ces 2 ans de formation. C'est à savoir comment est-ce qu'elle fonctionne et surtout les courants, les marées, etc.
11: Ouais, il faut tout connaître. Hein. Il faut tout, les vagues, les choses, les puits qu'il y a dans la mer. Faut tout apprendre.
8: Ouais, en tout cas, merci d'être là.
11: Quand on a de la famille, ouais. On a tous de la famille qui sont des pêcheurs. Et c'est pour ça que ça reste un peu dans la famille.
8: Ouais, c'est vrai. Et franchement, bravo à vous, hein, parce que vous êtes, c'est un job extraordinaire, c'est passionnant. Allez à Osdunkerque, hein, vous n'êtes pas obligé de devenir pêcheur, mais allez en septembre, octobre, novembre, les voir. Pour vous voir, il faut bien choisir ces week-ends, hein, parce que vous sortez pas tout le temps. Hein. Donc pour vous voir pêcher, c'est plutôt septembre, hein, octobre.
11: Ouais, septembre, octobre, novembre. Ouais.
8: Franchement,
11: quand il fait un peu pas si chaud. Parce que voilà, donc, l'eau est trop chaud maintenant pour le moment.
8: Effectivement, il y a moins de monde déjà à ce moment-là et en plus ils sont là. Donc merci d'être là et bravo pour ce que vous faites. Voilà, bravo pour ce que vous faites. En tout cas, les enfants adorent, hein. C'est vrai, Jess.
10: Oui. Et on peut même leur demander. Alors du coup, les enfants, vous, ce qui vous passionne ici. Oh. Voilà, il y a un petit cri parce que le cheval a fait un petit mouvement, mais on rassure tout le monde. Il ne faut pas de mouvement brusque. Toi, est-ce que ça t'intéresse les pêches à la crevette?
7: Non.
10: Donc tu n'as pas la passion de la mer, c'est déjà ça. Mais tu es quand même au 21 juillet pour voir le défilé. Et ça, c'est peut-être plus de ton intérêt.
7: Oui.
10: Alors dis-nous, comment tu t'appelles?
7: Adil.
10: Adil, qu'est-ce que tu viens voir ici le 21 juillet? C'est les avions, c'est les chars. Qu'est-ce qui te passionne?
7: Le feu d'artifice.
8: Ah, c'est tout à l'heure ça, après la Belgian Party. Et ouais, donc ça va être sympa. Ça va être super sympa.
7: Les châteaux gonflables.
10: C'est vrai que les châteaux gonflables font partie de la fête et tu as bien fait d'être passionné par ça parce que j'en ai vu au moins 3 dans le parc. Et puis à côté de toi, il y a ton copain qui peut-être a les mêmes passions que toi ou différentes. Comment tu t'appelles?
12: Naël.
10: Naël, et qu'est-ce que tu viens voir toi le 21 juillet?
12: Juste ce qu'il y a à faire.
10: Encore une fois les châteaux gonflables, t'as essayé les rollers?
12: J'ai pas encore vu les rollers.
10: Et quand tu vois le cheval là, tu l'as déjà caressé?
12: Oui.
10: Ouais. Et alors du coup ça te fait quoi d'avoir un gros animal comme ça qui pèse plus de 1000 kilos?
12: Ma marraine tient une ferme, j'y vais souvent, du coup maintenant j'ai l'habitude.
10: Ah, donc toi t'as pas peur, donc s'il fait un petit mouvement tu vas pas crier?
12: Moi je vais pas crier.
10: Okay. Ah ben voilà, donc il y a les enfants qui sont de la partie, il y a tout le monde qui est là, Stéphane. Est-ce que vous, de votre côté, vous avez encore d'autres téléspectateurs ou du moins spectateurs, puisque nous sommes en plein dans le parc, de ce 21 juillet, ce défilé?
8: Bah écoutez, moi je vous observe entre les chevaux, entre les pêcheurs à la crevette, Jessica, j'ai envie de vous dire que c'est un beau panorama. Hein.
10: C'est vrai, c'est vrai. On a encore des enfants près de nous. Est-ce qu'il y en a qui veulent partager leurs impressions du défilé? Oh, c'est que tout le monde est un peu timide. Ben non, parce que tout le monde est focalisé sur ce cheval qui ne bouge pas. Il ne bouge... Ah si, il vient de bouger.
8: Et donc, on va écouter un peu de musique. Et on va peut-être retrouver Daphné Fanon, qui elle, elle rencontre les militaires, les policiers. Et puis, il y a évidemment les métiers liés à la santé. Il y a la Croix-Rouge qui est représentée aussi en ce 21 juillet. Et puis, défiler avec les avions, c'est complètement fabuleux. Hein. C'est incroyable. On vit ça tous ensemble sur RTBF Vivacité jusqu'à 17h.

0: Merci d'écouter Vivacité. Vous venez peut-être de nous rejoindre. On vit ensemble la fête nationale. Vive la Belgique. Bonne fête nationale à toutes et tous. On va retrouver Daphné Fanon qui en plus de nous qui sommes dans le parc, eh bien voyage aux alentours du parc, hein, pas très loin. Il y a la rue de la Régence où il y a plein de choses à faire, à découvrir. On parlait de l'armée tout à l'heure, Daphné. Et puis évidemment la Croix-Rouge aussi est présente.
1: Ah oui, tout à fait. Je suis justement rue de la Régence, entre la place Poulart et la place Royale. Et ici, rue de la Régence, il y a plusieurs stands de la Croix-Rouge. Et je suis avec Marie-Ange qui gère un petit peu la communication en partie pour la Croix-Rouge. Marie-Ange, réexpliquez-nous la Croix-Rouge. C'est quoi? Parce qu'il y a beaucoup de choses qui sont organisées par la Croix-Rouge. Donnez-nous des exemples.
2: Oui, bien sûr. Donc la Croix-Rouge, c'est déjà un organisme humanitaire. Quand on parle d'humanité et de solidarité, on a différents métiers qui sont autour de nous, pour lesquels on peut avoir du volontariat, de l'assistance pour les personnes démunies. Et quand on parle de ça, ça peut passer par de la sensibilisation au niveau de nos activités jeunesse. Ça passe par le volontariat, ça passe par les personnes âgées pour lesquelles on rend des visites. Et bien entendu, tout ce qui est de l'univers de la santé, à savoir les secours, les interventions, les encadrements d'événements comme ceux d'aujourd'hui, et aussi pourquoi pas le don de sang, le don de plasma. Donc c'est un peu toutes les facettes qu'on peut découvrir au niveau du métier de la Croix-Rouge.
1: Justement, vous portez un t-shirt jaune, il me semble que c'est pour le plasma, c'est bien ça?
2: Voilà, tout à fait. On vient justement de lancer une campagne qui s'appelle Plasma is Nice, un petit clin d'œil à Bryce and Nice. Pourquoi? Parce que le plasma est un don qui est tout aussi important que le don de sang. Donc on trouvait que c'était important d'être présent aujourd'hui lors de cette fête nationale pour faire la sensibilisation de ce don particulier pour lequel on recherche vraiment activement des nouveaux donneurs de plasma, de façon à les inviter à pouvoir donner leur plasma. On organise aussi une collecte en temps réel. Là, pour l'instant, il y a des donneurs qui sont en train de donner leur sang parce qu'on est en période d'été et c'est super important de pouvoir faire ce geste aussi de solidarité.
1: Oui, parce que ici, on précise, c'est pas possible de donner son plasma sur place à Bruxelles. Par contre, on peut donner son sang. En effet, il y a une camionnette où on peut faire un don de sang. Pourquoi c'est important le plasma? C'est quoi le plasma en fait?
2: Alors le plasma, c'est la partie liquide de notre sang qui contient des protéines essentielles pour justement nous protéger, ça s'appelle les anticorps. Et donc quand on donne son plasma, ça nous permet aussi de fabriquer et de donner accès à des traitements à des patients qui naissent sans immunité. Donc quand on donne son plasma, on permet à des personnes vraiment de vivre presque normalement en donnant accès à ces traitements essentiels pour leur vie et surtout pour leur développement, puisque ça peut concerner des enfants qui naissent avec des maladies rares et dont l'immunité est super affectée. Et donc dans ces cas-là, ils auront besoin de traitements à base de plasma humain tout au long de leur vie.
1: Et je vois qu'il y a quand même pas mal de personnes aussi qui vous posent des questions. Vous êtes ici aussi pour répondre peut-être aux questionnements. On n'a pas toujours l'occasion de se renseigner sur ce qu'il faut remplir comme condition pour donner son sang ou son plasma. Je suppose qu'il y a quand même pas mal de gens qui viennent vers vous pour poser des questions.
2: Tout à fait. Donc c'est pour ça qu'on est là aujourd'hui. Donc il y a beaucoup de monde. Le fait qu'on soit un peu pignon sur rue comme ça, ça nous permet d'être au contact avec la population. On fait beaucoup de sensibilisation autour du don de sang, autour du don de plasma. Donc c'est l'occasion d'y répondre, d'expliquer aussi quelles sont les conditions, où trouver un sang entre dons tout près de chez soi, et en l'occurrence à Bruxelles, on connaît 3 dons à proximité. Et donc on est bien entendu très heureux de pouvoir accueillir les donneurs. En échange des questions qui sont posées pour le don de plasma, on a aussi possibilité de laisser ses coordonnées pour des promesses de dons. Et on remet justement un bob jaune, Plasma is Nice, un petit clin d'œil à la campagne actuelle pour pouvoir aussi remercier les donneurs qui font cette démarche de s'informer sur l'importance de ce don.
1: Alors oui, si vous êtes à Bruxelles, présent à Bruxelles, mais on rappelle quand même qu'il est possible de donner son sang et son plasma un petit peu partout en Wallonie.
2: Oui, tout à fait. Le plus facile, c'est d'aller sur notre site donneurdesang.be. On va retrouver tous les centres qui sont ouverts, les heures d'ouverture, les possibilités aussi de collecte. Donc voilà, on est quand même dans une période de l'été où les dons sont super importants, quel que soit son groupe sanguin. Donc on invite vraiment tout le monde à faire ce geste aujourd'hui, dans les prochains jours, ou en tout cas quand on est dans ce moment, on se détend un petit peu. C'est l'occasion aussi de planifier un don de sang, don de plasma. On a une action de parrainage actuellement qui permet justement de mobiliser des nouveaux donneurs. Donc c'est l'occasion de venir à deux, passer un bon moment et de faire surtout une bonne action, sauver des vies ensemble.
1: Voilà, et l'occasion ici de vous rencontrer, vous Marie-Ange et d'autres personnes qui travaillent à la Croix-Rouge. Il y a quand même pas mal de monde ici sur place pour répondre à toutes les questions que pourraient se poser nos auditeurs. Donc évidemment, n'hésitez pas à venir nous rejoindre à Bruxelles, ici rue de la Régence. Il y a vraiment pas mal de monde déjà et puis ça va continuer évidemment. Merci beaucoup Marie-Ange pour toutes ces informations.
0: Impeccable, merci Daphné. C'est vrai que c'était très intéressant évidemment, et c'est l'occasion aussi à Fête Nationale eh bien, de se rendre compte à quel point eh bien, les services comme la Croix-Rouge sont tellement indispensables, sont tellement utiles à nos vies, et c'est l'occasion aussi d'apprendre, parce qu'on ne peut pas tout savoir forcément, de se rendre compte. Tout à l'heure avec l'armée par exemple, l'invité de Daphné l'a très bien dit, c'est-à-dire que l'armée, c'est pas que aller faire c'est pas que être en uniforme militaire et aller faire des opérations militaire à l'étranger, il y a aussi plein d'autres métiers, et donc on le sait pas forcément. C'est aussi l'occasion de s'en rendre compte, et puis pour les plus jeunes aussi en famille, de voir aussi concrètement ce qu'il y a moyen de faire dans la vie. Et moi je trouve ça fabuleux, Jess. Hein.
2: Je suis tout à fait d'accord avec vous. Tout le monde a le choix, la possibilité d'apprendre de ce qui se passe au niveau de notre armée, mais aussi au niveau des services de secours. Et en fait, finalement, c'est comme une espèce de grande école à ciel ouvert, mais où les cours ne sont vraiment pas chiants. Vous voyez un petit peu?
0: Eh ben oui, je vois très bien de quoi vous parlez. Allez.
2: Ah ben oui.
0: Oui, on se retrouve dans quelques instants. Tout à l'heure, il y a deux clowns, donc un homme clown et une femme clown qui sont venus nous demander si on voulait avoir un petit drapeau belge sur la joue. Donc vous voyez, il y a plein de choses à faire ici, plein de choses à voir, plein de choses à vivre. Et parfois, on fait des rencontres surprenantes et aussi enrichissantes. C'est ça la fête nationale. Vive la Belgique.
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0: I Follow Rivers, c'était Likili sur RTBF Vivacité. Dans quelques instants, le Tour de France en direct. Et évidemment, la fête nationale continue. Jess sur la une télé, bien sûr, sur RTBF La Une, avec la Belgian Party. Et franchement, soyez là dès le warm-up après JT de 19h30, parce qu'il y a Jean-Luc Font et Philippe Fontana qui vous propose un warm-up. Et puis la grande soirée et le Belgian, le concert.
1: Oui, les DJ sets. Et voilà, puis il y aura les artistes. Bah, bref, tout, voilà. Tout le beau monde sera réuni au parc du cinquantenaire,
0: c'est ça,
1: pour danser. D'ailleurs, les petits enfants de madame ici aussi.
2: Oui. Mais maintenant ils sont plus grands, donc ils pourront danser et aller.
0: Oui, parce qu'on est au milieu de la foule, évidemment, et ça continue à défiler. On voit des trucs incroyables, des véhicules militaires d'exception, j'ai jamais vu
1: des trucs recouverts de camouflage, voilà. Etc. Et ici on est avec, comment vous appelez madame?
2: Stamatia.
1: Stamatia, et nous on regarde tout ça sur l'écran parce qu'on n'arrive pas trop à voir sur la rue, mais c'est bien.
0: Regardez, il suffit de vous retourner, ils sont tellement énormes, voilà. Qu'on les voit bien. Stéphano est avec nous aussi pour cette émission exceptionnelle. Daphné, vous êtes toujours près de la rue de la Régence, j'imagine.
3: Ouais, je suis toujours place Poulard, et là il y a des géants qui viennent de passer, vous voyez ces grands bonhommes qu'on voit souvent dans les carnavals, et donc c'est très chouette. Il y a énormément de personnes ici encore sur la place Poulard, et puis la place Poulard aussi qui est aux couleurs de la Belgique, puisqu'il y a un énorme drapeau noir, jaune, rouge sur cette place. Je vais continuer mon petit tour, moi je pense.
0: Oui, bien sûr, on va continuer d'en profiter. Profitez-en aussi sur RTBF La Une, sur RTBF Vivacité. Sachez que la Belgian Party sera retransmise aussi à la radio, pour ceux qui bossent ce soir, parce qu'il y en a qui vont peut-être aller bosser. N'oubliez pas que c'est aussi à la radio avec des artistes belges comme Camille Mbé, Pierre Demar, Mille.
1: Et voilà. Tout ça. Et si vous avez loupé tout ça, vous pouvez toujours retrouver le tout sur Ovio, évidemment, puisque c'est là que sont tous les contenus de la RTBF.
0: On a passé un excellent moment, évidemment. C'est un peu frustrant de devoir rendre l'antenne à ce temps-ci, parce qu'on avait envie de continuer, mais on vous souhaite une bonne fête nationale et vive la Belgique.
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4: Avec le feu d'artifice, c'est un des moments forts de notre fête nationale, le défilé militaire. L'occasion de découvrir nos fameux F-35, mais pas que. Nous serons en direct du défilé sur la place des Palais à Bruxelles dans un instant. À nouveau l'escalade dans la guerre entre États-Unis et Iran. Téhéran parle maintenant de guerre totale. Une guerre dans laquelle les rebelles houthis du Yémen viennent d'entrer. Remco Evenepoel va-t-il remporter une nouvelle étape du Tour de France? Au programme, un contre-la-montre de 26 km dont il est le favori. Bonne fin d'après-midi à tous. Pas de drache nationale, mais un beau soleil, un ciel dégagé pour le traditionnel défilé du 21 juillet. La parade militaire et civile a démarré. Elles ont démarré il y a une heure aux abords du Palais Royal. Où vous vous trouvez, Rudy Hermans? Rudy, le défilé est un peu particulier cette année.
5: Oui, c'est un défilé qui est placé sous le signe d'un double anniversaire, effectivement, puisque la marine a soufflé ses 80 bougies il y a quelques mois et que la force aérienne fera de même dans quelques semaines. Et justement, dans le ciel bruxellois, on a vu passer pour la première fois 3 F-35, ces fameux nouveaux avions de combat. Eh bien, ils symbolisent le renouvellement massif de la défense avec de nouveaux véhicules sur terre, dans les airs et en mer, de nouvelles armes, des drones, bien sûr, de nouveaux bâtiments en construction ou en projet, des recrutements aussi. Et puis des unités anciennes recréées, comme ce bataillon de lanciers qu'on a vu défiler tout à l'heure devant nous. Et puis, après des années de contraction, l'armée belge est donc en pleine croissance et en pleine modernisation. C'est le contexte international qui veut ça. Et ce défilé, eh bien, c'est l'occasion de le montrer. Des milliers de citoyens se sont massés aux abords du Palais Royal pour le constater. Ce rendez-vous annuel, il fait toujours recette, c'est certain. Un défilé militaire qui touche à sa fin, place ensuite à la parade des services de sécurité et de secours, toujours sous un beau soleil.
4: Merci Rudy Hermans et Eric Wathieu en direct de la place des Palais à Bruxelles. Défilé militaire d'un côté, fête populaire de l'autre. Depuis ce matin, c'est la grande foule dans le centre de Bruxelles, aux abords du parc de Bruxelles et aussi de la place Royale. Famille et amis déambulent entre initiations sportives, culturelles et stands de démonstration. Et en ce jour de défilé militaire, eh bien les stands de la défense ont un certain succès auprès des plus jeunes. C'est ce qu'ont constaté Lionel Petit et Damien Roulette.
6: T'es droitière ou gauchère ?
7: Droitière.
8: Assise dans une Jeep beige avec une arme bien trop grande dans les mains, Anita, 4 ans, enchaîne les véhicules militaires.
6: Ici, comme t'es petite, tu vas avoir dur, mais essaye quand même.
8: Est-ce que tu peux m'expliquer un petit peu ce que tu as fait là ?
9: J'ai tiré.
8: Tu as tiré, carrément ? Pourquoi tu es venue ici aujourd'hui, tu sais ?
9: Oui, pour faire la fête. C'est la fête de la Belgique et on fait des attractions et tout.
8: T'en as parlé un petit peu avec maman ce matin, elle t'a expliqué un petit peu?
9: Oui,
10: on a bien expliqué ça. On explique tout ce qui est de la royauté, etc. et de l'armée, c'est important.
11: Ici, les deux lignes, ça c'est l'horizon.
12: D'accord.
11: Le petit cercle, ça c'est une représentation de l'avion.
8: Ouais. Plus loin, ce sont les plus grands qui sont à la fête avec un simulateur de F-35, les nouveaux avions de combat belges. Voilà. Paul est aux commandes.
12: Moi, c'est sur un Boeing que je pilote. Et là, ça se ressemble plus à un joystick d'Airbus. Donc c'est vrai que les sensations sont différentes, mais les principes sont les mêmes, on va dire.
8: Et c'est concluant?
12: Oui, très concluant. Ouais. C'est chouette qu'on puisse avoir l'opportunité d'essayer de faire ça.
4: Les festivités qui se poursuivront jusque 20h au parc de Bruxelles et ses environs. Et puis ce mardi 21 juillet, cela a permis à plusieurs d'entre vous de passer un week-end prolongé. Et ça s'est vu à la côte puisqu'un peu plus de nuitées ont été réservées par rapport à l'année précédente. L'an dernier, le jour férié du 21 juillet tombait un lundi, ce qui avait donné lieu à un week-end de 3 jours et généré environ 700 000 nuitées. Cette année, leur nombre moyen par nuit est supérieur et grimpe à 950 000 nuitées au total, tout type d'hébergement confondu. Les pompiers de Bruxelles, eux, ne sont pas à la fête. Ils font grève en ce 21 juillet. Ils dénoncent une réforme de leur zone de secours et réclament des renforts. En attendant, pour assurer la sécurité de la ville, des pompiers ont été réquisitionnés. D'autres zones sont venues en renfort. Les pompiers de Bruxelles sont à 70% de leur capacité opérationnelle. Mais clairement, le moral n'est pas au beau fixe. C'est ce que nous explique un pompier bruxellois. Nous rejouons son interview, car en nous parlant, il s'expose à des sanctions. Cette rencontre est signée Benjamin Verporten.
13: C'est une journée de fête nationale, mais pas pour nous.
14: Ils ont le moral dans les chaussettes. En ce 21 juillet, les pompiers bruxellois sont en grève.
13: Pour nous, c'est le dernier choix. On ne voit pas d'autre moyen d'avoir l'attention et être entendu par les politiciens. Là, on a le sentiment qu'il y a zéro respect pour nous.
14: Ce pompier voulait faire grève, mais il a été réquisitionné, comme une soixantaine d'autres collègues.
13: La police est venue chez moi pour me réquisitionner, et c'est pas évident. J'ai des collègues qui ont eu la visite de policiers hier soir à 11h. Les feux bleus devant la maison. Pour les enfants, c'est marquant. Pourquoi il y a la police? Qu'est-ce que papa a fait? C'est vraiment bizarre.
14: Ceci dit, le mouvement de grève semble bien suivi. Preuve que les pompiers sont à bout. Car en 10 ans, le nombre de missions a doublé, alors que les effectifs ont diminué, disent les syndicats. Il manquerait 200 pompiers et cela pourrait encore empirer.
13: Il n'y a pas d'engagement prévu dans les deux années qui viennent. Il y a une promesse mais pas d'action, on ne voit rien et surtout, il va y avoir des pompiers qui vont partir suite à l'arrivée de la réforme des pensions. On va dans le mur.
14: Selon ce pompier, la charge de travail des pompiers bruxellois serait la plus élevée d'Europe.
4: Suite à cette grève, la haute fonctionnaire générale, l'inspecteur général de santé et le responsable des pompiers bruxellois ont demandé à rencontrer la région. Ils veulent discuter pour obtenir des effectifs supplémentaires. En France, la majorité se déchire autour d'un texte de loi sur l'agriculture. Parmi les points qui crispent, le retour de deux pesticides interdits en France mais pas dans l'Union européenne. Milan Berkmans, c'est quoi ces deux substances?
15: Il y a l'acétamipride, c'est un insecticide utilisé par la filière de la noisette, et le flupyradifurone utilisé dans la culture de la betterave sucrière. Dans les deux cas, les recherches ont démontré que ces pesticides ont un impact sur l'environnement puisqu'ils tuent les abeilles responsables de la pollinisation. L'acétamipride peut même avoir un impact négatif sur le développement neuronal chez les humains.
4: Milan, pourquoi est-ce que ce texte fait débat?
15: Eh bien parce que ce n'est pas la première fois que cette interdiction revient sur la table en France. L'an dernier, la loi Duplon avait déjà tenté de réintroduire ces deux pesticides. Elle avait été votée, mais une pétition signée rapidement par 2 millions de personnes avait poussé le Conseil constitutionnel français à revenir sur le texte. Le gouvernement tente donc un deuxième passage en force un an après, un passage très critiqué au sein même de son propre camp.
4: Les explications de Milan Berkmans. La ministre de la transition écologique, Monique Barbu, pourrait annoncer sa démission ce soir, une fois que le Sénat aura validé définitivement le texte. Une guerre totale, voilà comment l'Iran décrit l'escalade des hostilités avec les États-Unis. Les frappes réciproques s'intensifient depuis deux semaines en Iran et sur les alliés des États-Unis dans le Golfe. Le conflit menace à présent de s'étendre à la mer Rouge. Daniel Fontaine, les rebelles houthis du Yémen annoncent instaurer un blocus des ports saoudiens.
16: Oui, les houthis ont menacé les compagnies maritimes de bombarder leurs navires s'ils se rendaient dans des ports saoudiens. Les rebelles yéménites pourraient instaurer un blocus du détroit de Bab el-Mandeb, celui qui mène à la mer Rouge et au canal de Suez. Rachad al-Houthairi, général des forces houthis.
17: À la suite de cette déclaration, le blocus maritime imposé à l'Arabie Saoudite est entré en vigueur. Des navires qui se dirigeaient vers des ports saoudiens ont reçu des avertissements des forces navales yéménites leur ordonnant de changer de cap, faute de quoi ils entreraient dans la zone ciblée. Ces navires ont fait demi-tour et le blocus des ports saoudiens a effectivement commencé.
16: Le détroit de Bab el-Mandeb et la mer Rouge permettent partiellement d'éviter le détroit d'Ormuz, bloqué lui par l'Iran. S'il se confirme, le blocage simultané des deux détroits pourrait aggraver les difficultés du transport maritime. L'armée américaine poursuit ses bombardements quotidiens sur l'Iran. De leur côté, les forces iraniennes frappent des cibles aux Émirats, à Bahreïn, au Koweït, en Jordanie et en Irak. Aucune avancée diplomatique ne se profile pour l'instant.
4: Voilà pour la situation dans le golfe Persique. Après une journée off hier, le Tour de France a repris avec un contre-la-montre, 26 km entre Évian et Thonon-les-Bains. Remco Evenepoel sera l'avant-dernier à s'élancer. Samuel Grulois, son départ est imminent.
18: Oui, c'est le Français Paul Sexas qui vient de s'élancer avec cette grande pancarte tendue par un jeune supporter. Paul, la France est avec toi. C'est toute la France qui est derrière Paul Sexas. Aujourd'hui, ancien champion du monde du contre-la-montre. Il a des qualités dans cet exercice. Et évidemment, il veut le podium sur les Champs-Élysées. Il va donc tout donner aujourd'hui. Paul Sexas vient donc de s'élancer dans moins de 2 minutes. Isaac Del Toro à 17h13. Remco Evenepoel à 17h15. Tadej Pogacar, les 4 et même les 3 derniers coureurs à s'élancer dans ce contre-la-montre. Dominé pour le moment par un équipier d'ailleurs de Remco Evenepoel. Poule Mattia Cattaneo, l'italien de l'équipe Red Bull Bora, 34 minutes et 1 seconde, 4 secondes plus rapide que Timon Arensman sur la ligne d'arrivée, 13 secondes plus rapide que Bruno Armirail. Timon Arensman qui a déjà offert au monde entier l'une des images du jour puisqu'il a pris le départ du chrono avec 12 secondes de retard. On n'en a pas la raison, mais quand on voit son temps, il échoue pour l'instant à la deuxième place à 4 secondes. Il y aura peut-être des regrets dans le chef du Néerlandais.
4: Merci Samuel pour le point sur ce contre-la-montre. C'est ici que se referme ce journal. Merci de nous écouter.
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18: Dans un instant, la suite et la fin évidemment de ce contre-la-montre individuel de cette 16e étape du Tour de France 2026. Tout d'abord, un point sur vos conditions de circulation RTBF Mobile Info avec Virginie Defax. Bonjour Virginie.
19: Bonjour.
18: Et attention, un arbre est tombé sur la chaussée.
19: Oui, exactement. Donc c'est sur le 25 Bastogne-Liège à hauteur de Vaux-Chavannes. Il se trouve en bande d'arrêt d'urgence et bande de droite qui sont obstruées en direction de Liège. Donc soyez prudents si vous passez par là. Et puis, côté transport en commun, la SNCB nous informe qu'il n'y a aucune perturbation en cours.
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3: Bonne fête nationale à toutes et toutes, vous les Belges. Remco Evenepoel vient de s'élancer. Samuel Grulois et notre consultant Christophe de Thillou.
4: Très concentré, Remco Evenepoel, très appliqué dans cet exercice qu'il maîtrise. C'est lui qui maîtrise le mieux cet exercice dans le peloton actuel. Triple champion du monde en titre, deux fois champion d'Europe, champion olympique aussi. Il était, s'était lancé deux minutes avant Tadej Pogacar qui vient de monter sur la rampe de lancement. Pogacar avec son maillot jaune, le dernier coureur à s'élancer alors que Paul Sexas s'était lancé aussi. Del Toro s'était lancé, Lipovic s'était lancé. La bataille peut débuter vraiment entre les cadors du classement général. Le meilleur temps sur la ligne d'arrivée, toujours détenu par Mattia Cattaneo, l'italien équipier de Remco Evenepoel chez Red Bull Bora, en 34 minutes, 4 secondes devant Timon Arensman, qui a donc connu une mésaventure, comme je l'expliquais dans le journal de 17h. Au premier pointage intermédiaire, là où la plupart des favoris sont déjà passés, si ce n'est évidemment les gars que je viens de citer, Mathias Skjelmose, ancien champion du Danemark du contre-la-montre, a réalisé le meilleur temps, 15 secondes plus rapide que Tom Pidcock, qui lui-même était passé devant Groschartner. On a donc sur cette première partie montante, puisque la première partie est montante, de bons grimpeurs puncheurs qui prennent les commandes. Skjelmose, Pidcock, 10 secondes, 9, 8, 7 pour Tadej Pogacar, le dernier coureur, le 165e et dernier coureur à s'élancer dans ce seul contre-la-montre individuel du Tour de France. C'est parti pour le maillot jaune, c'est parti pour la bataille des cadors, mon cher Christophe de Thillou.
5: Oui, vraiment la bataille des cadors. Ayuso au premier passage, un peu décevant. Ayuso 7e seulement, donc vraiment nettement devancé par Skjelmose, par Pidcock et par d'autres coureurs. On attend maintenant au prochain intermédiaire le passage de Lipovic qui doit bientôt arriver intermédiaire et pour qui on aura un premier temps aussi.
4: C'est lui qui s'était lancé, Lipovic, deux minutes après Ayuso, alors que sur la ligne d'arrivée où nous nous trouvons ici devant le magnifique château de Ripaille de Thonon-les-Bains, Brandon McNulty 14e sur la ligne à 1.19 de Mattia Cattaneo. 14e temps pour McNulty, l'équipier de Tadej Pogacar. Lipovic au premier pointage intermédiaire. Deuxième temps pour l'équipier de Remco à 2 secondes de Skjelmose. 13 secondes devant Tom Pidcock. Ce n'est pas un vrai spécialiste, Lipovic. Ça reste donc une performance intéressante. Et au deuxième pointage intermédiaire, Pidcock à égalité avec Castrillo, et c'est maintenant que ça va être intéressant parce que Pidcock il va entamer la descente.
5: Exactement, Pidcock il a fait le plus dur pour lui maintenant dans la descente. On sait que c'est un grand spécialiste qui a vraiment pas peur de prendre des risques. Son côté, sa formation de cyclocross va vraiment lui servir et on peut s'attendre à un troisième intermédiaire impressionnant de la part de Pidcock.
4: Même si on ne prend pas les risques de la même manière avec un vélo de chrono. Hein.
5: Non, évidemment.
4: Peut-être que lui c'est différent.
5: Ouais, mais je pense que lui il est tellement. C'est de loin le meilleur descendeur du peloton, je pense. Donc on peut vraiment s'attendre vraiment à beau temps de sa part.
4: Le prochain au premier pointage intermédiaire, Paul Sexas. Et là, la référence sera importante, évidemment, pour l'ancien champion du monde junior de la discipline, vainqueur haut la main du contre-la-montre du Tour du Pays Basque. C'était en avril dernier. Alors certes, il n'y avait pas la concurrence aujourd'hui, hein, ni Pogacar, ni Evenepoel, mais sa performance était intéressante. Sexas qui depuis lors est monté en puissance. En début de saison, il avait terminé 4e du contre-la-montre du Tour d'Algarve. Le Français dans quelques instants, donc au premier pointage intermédiaire. Ce sera déjà une vraie première prise de conscience des qualités du jeune Français aujourd'hui dans cet exercice ô combien particulier du contre-la-montre. C'est le seul de ce Tour de France et pour lui et pour Remco qui sont deux spécialistes, c'est l'occasion évidemment de marquer le coup sur les autres candidats au podium.
5: Évidemment, c'est l'occasion de donner le maximum et on va bientôt avoir le premier passage de Sexas qui je trouve est vraiment vraiment bien en ligne et il y a une bonne cadence, donc ça ne m'étonnerait pas qu'il expose le premier chrono.
4: Allez, on attend le premier chrono de Paul Sexas avant une première petite interruption publicitaire. Paul Sexas bientôt qui profite évidemment de ces encouragements, et le public français a trouvé sa nouvelle pépite, même si on insiste, il y a un Jordan Jegat aussi dans le top 10, même s'il pourrait perdre sa place dans le top 10 aujourd'hui. Jegat, il y a aussi un garçon comme je vais y arriver hein. Voilà, on est en même temps déconcentré ici par tout ce qu'on nous montre et les classements, mais il y a d'autres Français en tout cas capables de s'illustrer sur ce Tour de France, et je pense à Nicolas Prodhomme, l'équipier, voilà, je reviens sous le nom de Paul Sexas, ou encore Lenny Martinez qui réalise le 9e temps à l'instant même au 2e pointage intermédiaire et au 1er pointage intermédiaire. Paul Sexas à égalité avec Lipovic à 2 secondes de Skelmose. C'est bien, c'est pas super bien.
5: C'est pas super bien, mais c'est bon, c'est le premier intermédiaire, c'est à la moitié de la bosse, donc je pense qu'il va encore faire mieux au deuxième, et on attend avec impatience maintenant le premier chrono de notre champion national, notre champion du monde, Remco Evenepoel.
4: Et champion olympique, Remco Evenepoel. Et avant lui, il y aura Isaac Del Toro. C'est donc le moment, David, de marquer la première petite pause.
3: On revient dans un instant. Donc, restez bien là, branchés sur RTB Vivacité. Vous l'entendez évidemment cette fin de journée, comme chaque jour de ce Tour de France 2026. C'est l'étape en direct. On retrouve Samuel Grulois et Christophe De Tillou dans un instant. A tout de suite.
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3: Et dans un instant, un premier point sur le temps de Remco Evenepoel. Samuel Grulois, notre consultant, Christophe De Tillou.
4: Le meilleur temps, David, le meilleur temps pour Remco Evenepoel au premier pointage intermédiaire. À l'instant même, 8 minutes, 8 secondes, 21 secondes de plus ou de moins. 21 secondes plus rapide que ces deux poursuivants à égalité, Isaac Del Toro, Mathias Kelmose. C'est clair, c'est net. Hein,
5: c'est clair, oui, c'est vraiment impressionnant. Il fait vraiment une grosse différence. Tous les autres coureurs sont à 21 secondes, 21, 24, 24 pour Sexas. Mais lui, il met directement la barre très, très, très, très haut. Il a un super départ de Remco.
4: Remco Evenepoel qui peut donc succéder aujourd'hui. On vous a planté le décor à Rudy Mateys, le dernier Belge vainqueur un 21 juillet sur les routes du Tour de France. C'était en 1985 lors de l'arrivée finale sur les Champs-Élysées. Il peut aussi conforter sa deuxième place au classement général de ce Tour de France. Il peut aussi garder espoir pour rendre un peu de suspense encore dans le final de ce Tour de France et titiller un tant soit peu, car on ne rêve pas, hein, un tant soit peu Tadej Pogacar en allant chercher une deuxième victoire d'étape en trois jours, mais en deux étapes consécutives, puisque hier c'était le repos. Deuxième pointage intermédiaire, Skelmose qui est en tête, et le 12e temps à l'instant même pour Juan Ayuso. Il n'est pas dedans, Ayuso. Hein.
5: Il n'est pas dedans et je pense qu'il va même perdre sa place au classement par rapport à son équipier qui fait un super chrono, donc qui est en tête au deuxième temps intermédiaire, Skelmoos.
4: Il a quand même 2-10 hein, entre les deux.
5: Exactement, donc, il a plus d'une minute maintenant. Il a plus d'une minute, donc...
4: Et bientôt sur le premier pointage intermédiaire, Tadej Pogacar qui a priori est en retard sur le temps de référence de Remco Evenepoel. Voilà 6 secondes pour Pogacar, 6 secondes sur Remco Evenepoel. Meilleur temps donc pour Evenepoel, mais Pogacar il est dans le match hein.
5: Il est dans le match évidemment. On va voir au-dessus de la bosse où ils en sont, mais c'est sûr que ça va être mano à mano et que ça va, comme on l'avait dit tout à l'heure, ça va se jouer entre les deux champions.
4: Et le deuxième temps pour Florian Lipovic au deuxième pointage intermédiaire après 9 km 700 au sommet de la bosse. C'est parti pour la descente de Lipovic. C'est vraiment un contre-la-montre particulier, Christophe de Tillou, parce que dès le départ, il y a cette côte classée deuxième catégorie. On le rappelle. En général, il faut être bien échauffé pour un chrono, mais ici encore plus. Hein.
5: Ah oui, il fallait être prêt directement. Et Lipovic qui fait un super deuxième temps intermédiaire, mais on le voit directement au début de la descente. On ne peut pas l'attendre dans les tout meilleurs à la fin parce qu'il est vraiment pas assez cycliste, il n'est vraiment pas à l'aise sur son vélo, on va dire. Donc je pense qu'il va y laisser des plumes dans la descente.
4: Un seul contre la montre pour Lipovic cette saison en Tour d'Algarve, 9e du contre la montre du Tour d'Algarve. Ce n'est effectivement pas la meilleure référence des candidats au podium. Florian Lipovic qui face à Remco Evenepoel sur ce coup-là a quelques lacunes en montagne. On peut discuter sur les contre la montre, on ne discute pas évidemment. On attend Paul Sexas au deuxième pointage intermédiaire. Paul Sexas 16:38, c'est le meilleur temps de Mathias Skelmoos. Paul Sexas en est à quasi 16 minutes. Évidemment, on suit la Paul Sexas avec la moto. Ça peut paraître très long, évidemment, avant de franchir ce pointage intermédiaire. Mais je vous rappelle qu'au premier pointage, et tous les coureurs sont passés au premier pointage, Paul Sexas, 7 secondes. Est-ce qu'on a le temps officiel hein? Je vous parle en même temps et je regarde les écrans que l'on a ici de contrôle. Paul Sexas, bientôt au deuxième pointage intermédiaire. Paul Sexas, on n'a toujours pas son temps au deuxième pointage. On est évidemment un peu impatient avant d'entrer dans d'autres analyses. Le voici bientôt. Voilà, au deuxième pointage intermédiaire. Il a encore 10 secondes pour devancer Mathias Skelmoos. Paul Sexas et son fameux Dossard 51 qui a porté chance à de nombreux coureurs dans l'histoire du Tour de France. Et il est franchement acclamé comme jamais. Je n'imagine même pas ce qu'il ressent sur son vélo, Paul Sexas, que ce doit être énorme à même pas 20 ans. Voici le portique, pointage, deuxième pointage intermédiaire, troisième temps pour Sexas qui a donc perdu un peu de temps et sur Lipovic et sur Skelmoos dans cette deuxième partie. Je vous le disais, première partie, tout le monde est passé. Evenepoel, 6 secondes devant Pogacar, 21 secondes devant Del Toro et Skelmoos, 24 secondes devant Lipovic et 24 secondes devant Sexas. Donc au premier pointage, au deuxième pointage où on attend encore Del Toro, Evenepoel et Pogacar, Sexas est donc troisième à 9 secondes 99. On va donc arrondir à 10 secondes. Alors il n'y a rien de mal fait, mais effectivement Sexas, sur sa valeur intrinsèque, devrait être devant Skelmoos et Lipovic.
5: Oui, il devrait être, oui, mais Sexas

0: aujourd'hui. Del Toro qui n'est pas le grand spécialiste de la discipline. Une seule victoire dans les contre-la-montre, c'est le titre de champion du Mexique du chrono, mais il a évidemment d'énormes qualités dans cet exercice, sans être aussi costaud sans doute qu'un Ghana ou qu'un Evenepoel. Et dans le cadre d'un Tour de France ou d'un grand tour, on voit souvent des gars qui ne sont pas de purs spécialistes se transcender quand il y a des enjeux.
1: Ouais, évidemment, c'est un contre-la-montre très très très dur, donc c'est vraiment la condition du moment, les jambes du jour qui parlent, et ça peut donner de belles surprises, même s'il faut être un minimum spécialiste évidemment. Mais quand on n'a pas les jambes un jour comme ça, c'est catastrophique, on peut le payer cher. Et j'espère que pour Ayuso, ça ne va pas être une catastrophe pour lui aujourd'hui.
0: Del Toro qui ne porte pas son maillot de champion du Mexique du contre-la-montre, puisqu'il est porteur du maillot blanc distinctif du Tour de France. Et quand vous êtes porteur d'un maillot distinctif, c'est ce maillot-là qui prend le dessus sur tous les autres. Imaginez Remco Evenepoel, s'il était en jaune, imaginez, eh bien, il ne porterait pas aujourd'hui son maillot de champion du monde du contre-la-montre, mais il porterait le maillot jaune ou le maillot blanc ou le maillot vert ou le maillot à poids, le cas échéant. Quatrième temps pour Del Toro. Au deuxième pointage intermédiaire, moins d'une seconde derrière Paul Sexas. Il faut donc jeu égal.
1: Exactement. Remco qui arrive au deuxième temps intermédiaire avec.
0: Oh là là, deuxième pointage pour Remco. 55 secondes. 55 secondes, quasi une minute en 9 km 700 sur Skelmose.
1: Oui, c'est impressionnant. Et on voit qu'après après 9 km, il a seulement 37 de moyenne. Donc c'est vous dire la difficulté du début de ce parcours. On voit que Remco est quand même un petit peu prudent dans les premiers lacets de la descente.
0: Remco Evenepoel qui met un coup sur la cafetière là, tous ses adversaires sur les deux premiers pointages intermédiaires. On va évidemment attendre Pogacar au deuxième pointage pour y voir plus clair, parce que Pogacar était le seul finalement à limiter la casse face à Remco Evenepoel. 6 secondes au premier pointage, ce sera vraiment révélateur. Hein. L'écart au deuxième pointage avec Pogacar sera très intéressant, sachant qu'on va rentrer dans la deuxième et la troisième partie de ce contre-la-montre, a priori un peu plus favorable à Remco.
1: Normalement, c'est plus roulant, plus favorable à Remco. Et on peut se douter aussi que le maillot jaune devrait prendre un peu moins de risques que lui dans la descente, même si c'est pas gagné, comme Wellens l'a dit tout à l'heure.
0: Et Ayuso qui va tenter lui de limiter la casse au troisième pointage. Bientôt au troisième pointage, Skelmose fait mieux que Cataneo, qui va donc perdre, c'est logique, hein, mais il aura tenu son leadership un long moment. Au troisième pointage, Skelmose 39 secondes plus rapide que Cataneo. Il y a vraiment un monde de différence entre tous les gars qui ne luttent pas pour le général et les 10-15 qui luttent pour le général.
1: Ouais, évidemment, mais c'est pas pour rien qu'ils sont dans les 5 premiers, c'est parce qu'ils sont en super condition. Et évidemment, au chrono, il faut être spécialiste, mais il faut aussi avoir la condition. Et si les mecs sont si bien au classement général, c'est qu'ils sont en condition, évidemment.
0: Paul Sexas, encore 11 km dans la descente. Le coureur français de l'équipe Decathlon, quatrième du classement général, qui donc, au deuxième pointage intermédiaire, est à égalité avec, je disais qui, avec Del Toro, effectivement, devancé par Lipovic, Skelmose et Remco Evenepoel. Le deuxième pointage pour Tadej Pogacar, qui limite plus que cela la casse, mais qui perd un peu de temps. 14 secondes. Il a donc perdu 6 secondes au premier pointage et il en perd 8 de plus entre le premier et le deuxième. Dans la descente, Tadej Pogacar, il y a match avec Remco Evenepoel, mais c'est Evenepoel qui tient le bambou.
1: Ouais, une quinzaine, presque 15 secondes d'avance, avec la dernière partie qui lui est favorable. Croisons les doigts pour une victoire ce jour de fête nationale.
0: Ouais, la fête nationale belge. On a été taquinés ici un peu par nos collègues, nos confrères. Et puis il y a pas mal de Belges aussi sur la route du Tour aujourd'hui. On a vu pas mal de drapeaux belges sur le parcours. Remco Evenepoel, ça doit lui donner des ailes évidemment. Et on se demandait comment Evenepoel avait digéré sa victoire de dimanche, parce qu'obligatoirement ça procure des émotions. Les émotions, ça fatigue. Il y a eu la journée de repos. Il était à peine assoupi hier dans son lit qu'on vient frapper à sa porte pour un contrôle antidopage. On ne va pas faire le débat ici en plein commentaire, évidemment. Mais les conditions n'étaient peut-être pas optimales non plus pour ce contre-la-montre, même si lui a été réveillé à 22h et non pas à 2h du matin.
1: Je crois qu'il sait quand même très bien la préparation qu'il a fait depuis Liège-Bastogne-Liège. Il est focus sur le Tour de France. Il a fait beaucoup de sacrifices. À mon avis, beaucoup de stages, beaucoup de solitude peut-être. De l'altitude, ça demande évidemment Ouais, des longs moments.

0: des longs moments en stage, donc il sait ce qu'il a fait, c'est sûrement pas pour, pour être distrait après, après une victoire. On l'a vu hier directement aller faire le chrono en, en reconnaissance, où il était seul et très concentré. Donc voilà, il a fait tout pour enchaîner les victoires, et on espère que, qu'il va aller encore chercher cette deuxième victoire aujourd'hui sur ce Tour de France.
1: Et qu'est-ce qu'elle est rapide, cette descente. C'est lui-même, hein, Remco, qui après les premières recos disait oui, mais peut-être un peu trop technique dans certains passages, notamment dans la première partie, un peu trop technique avec le vélo de chrono. C'est ça qu'il voulait dire, évidemment, même si je trouve personnellement ce chrono bien, bien proportionné. Mais je ne suis pas sur le vélo et je ne suis pas dans la descente, mais globalement c'est un chrono bien proportionné.
0: Ouais, c'est un chrono pour mecs costauds, c'est un chrono pour les mecs qui ont un peu de technique, et puis après il faut avoir de la force, donc c'est très proportionné, alors que Jega risque de perdre un peu des places au classement là, Samuel.
1: 28e à 2 minutes 10 de Cataneo. Voici Pidcock également, qui avait très très bien démarré sur la ligne. Top Pidcock, le 6e ou le 7e temps pour Pidcock. Le 7e à 24 secondes pour Pidcock. C'est vraiment très bien, et on aperçoit au sol, qui est au sol, Lipovits. Oh là là, oh là là, grosse chute, très grosse chute de Florian Lipovits, l'équipier de Remco Evenepoel, le coureur de l'équipe Red Bull, dans un virage. Oh là là, la roue avant qui part. Ouais. Oh là là, la chute, énorme chute de Florian Lipovits, qui ne s'est pas encore relevé. Et on voit sur la ligne d'arrivée Mattia Cataneo, qui est sur le hot seat, qui n'en revient pas. C'est son équipier, évidemment, c'est l'un de ses leaders, Lipovits, après Vingegaard hier. Et on a l'air d'évoquer la clavicule pour Florian Lipovits, mais c'est pas vrai.
0: Ça a l'air sérieux.
1: Ce Tour de France, mais c'est pas vrai. Oh là là là là, après Vingegaard, Lipovits, il se tient la clavicule. Ça va être comme Vingegaard, hein, il va pas repartir.
0: Je pense que c'est mal barré pour lui. On l'a justement dit, il y a peu de temps, qu'il manquait un peu de technique. Et,
1: ouais, vous l'avez
0: et
1: dit.
0: Il est parti à la faute sur un virage assez ouais, facile. En plus, la route était un peu bosselée, mais le virage était assez facile. Oh, c'est vraiment dommage pour lui de perdre peut-être son Tour de France là-dessus.
1: Oui, là-dessus, Remco qui perd un équipier, puisque Lipovic avait promis de se mettre à la planche pour Remco Evenepoel. Et quel équipier, s'il vous plaît. Attention, on a vu que directement on a mis Lipovic sur le côté, parce que d'autres coureurs vont arriver au même endroit. Il faut éviter un suraccident, comme on dit dans la circulation.
0: Ah ouais, il était vraiment à la sortie du virage, donc là où les coureurs vont aussi sortir après être passés. Là, on voit une petite erreur aussi de Sexas ici, de la rond-point, qui choisit le mauvais côté du rond-point.
1: Pourtant, on a repéré ça.
0: Ah oui, ils ont repéré. C'est un manque de concentration. Là. C'est dommage pour lui. Il a perdu quelques secondes, mais bon, au moins, il n'est pas tombé.
1: Lipovits, qui avait réalisé le deuxième temps au troisième pointage. Hein. Lipovits, qui était vraiment en ligne droite quasi après ses derniers virages vers la ligne d'arrivée. Florian Lipovits, deuxième temps à 3 minutes, à 3 secondes. À 3 secondes de Mathias Skelmos au troisième pointage intermédiaire. Paul Sexas, maintenant, qui arrive au même endroit, l'endroit ouais, de la chute. Du coureur qui est toujours là, bel et bien là, soigné.
0: Ouais,
1: voilà, c'est
0: là,
1: terminé,
0: ouais.
1: c'est terminé pour Florian Lipovits. On peut acter plus que probablement l'abandon d'un autre favori de ce Tour de France. En deux étapes, on aura perdu Vingegaard et Lipovits. Moi, je suis un peu déconcerté, évidemment, ça fait partie du cyclisme, mais que c'est dommage de perdre des favoris de la sorte. En perdre parce qu'ils ne sont pas en forme, c'est une chose. En perdre sur chute, c'est vraiment vraiment triste et dommageable. Martinez sur la ligne d'arrivée, il limite bien la casse, Lenny Martinez, qui n'est vraiment pas un spécialiste. 13e temps pour Martinez, 14e à 1,07. C'est pas mal pour Lenny Martinez, membre du top 10 de ce classement provisoire. Et voici Mathias Skelmos qui va prendre le meilleur temps. Mathias Skelmos sur la ligne, meilleur temps pour l'ancien champion du Danemark, le coureur de l'équipe Idol Trek. 37 secondes plus rapide que Mattia Cataneo. Très bon temps pour Skelmos, qui lui aussi est toujours dans ce top 10 et toujours en lutte pour un top 5, voire plus si affinité, puisqu'Ayuso réalise un mauvais temps et puisque Lipovits va donc quitter le Tour de France sur chute plus que probablement. Mais il n'est toujours pas remonté sur son vélo, je ne vois pas comment il pourrait repartir, d'autant plus qu'il se tient de la même manière que Vingegaard, l'épaule, la clavicule droite. Ça sent très très mauvais pour Florian Lipovits, et croyez bien que mes confrères allemands là, juste à côté de nous en tribune commentateur, ne sont pas rassurés du tout et tirent la tête des mauvais jours. Lipovits qui traverse la route, il se tient l'épaule, il se tient la clavicule, et il va monter, je pense, dans l'ambulance. Voilà, on peut vous acter l'abandon de Florian Lipovic, l'abandon de Lipovic qui était ce matin cinquième au classement général après avoir perdu le deuxième dimanche. On perd le cinquième aujourd'hui et franchement, qu'est-ce que c'est triste d'assister à ce scénario alors que Mattia Cattaneo quitte le hot seat pour laisser sa place à Skelmos, avec également beaucoup de tristesse puisque son leader a abandonné au même endroit, Isaac Del Toro, à l'instant même. Et on va se replancher maintenant sur les temps hein, parce que ça part dans tous les sens. On va se reconcentrer sur ce final au troisième pointage intermédiaire. Remco Evenepoel, meilleur temps. Remco Evenepoel, 56 secondes plus rapide que Skelmos à ce pointage-là. Il a encore gagné une seconde sur Skelmos entre le deuxième et le troisième pointage. Ce devrait faire pour Remco Evenepoel plus d'une minute sur la ligne d'arrivée a priori.
0: Oui, je pense. En tout cas, il a été prudent dans la descente et il en a fini avec la descente. Donc pour nous, c'est une bonne chose. Le risque de chute est un peu écarté, même si il faut évidemment passer la ligne. Mais oui, voilà Remco qui arrive au virage où Lipovic. Donc il avait fini avec la descente, Lipovic. Ouais, c'était pas du tout le virage le plus difficile de la journée.
1: Alors, je le disais, c'était l'un des derniers avant d'entrer sur les longues lignes droites du final. Et voici Remco sur cette longue ligne droite que ne verra donc pas Florian Lipovic, son équipier. Et là, il est vraiment sur une portion incroyablement favorable pour lui.
0: Hein. Oui, c'est ce qu'il adore, des bouts droits comme ça où il peut non seulement emmener son braquet et sa force, mais aussi sa position super-héros.
1: Le troisième pointage, Pogacar, 15 secondes. Il avait 14 secondes de retard au deuxième pointage. 15 secondes au troisième. On sent que les favoris, Skelmos, Pogacar, Evenepoel, on fait gaffe dans la descente. Hein, et on a fait vraiment une descente en prenant le moins de risques possible, puisque les écarts sont similaires à peu de choses près entre le deuxième et le troisième passage. 3 km de l'arrivée pour Paul Sexas, qui lui, au troisième pointage, est à 1,06 de Remco Evenepoel. Hein, on ne l'a pas cité avec la chute de Lipovic. 1,06 d'Evenepoel. Ça, c'est quand même un lourd débours pour Paul Sexas.
0: Exactement. Et pourtant, lui, il prend beaucoup de risques. On le voit ici vraiment dans le final où il y a un petit peu de petites trues de rond-points. Et il prend tous les risques possibles.
1: Et voici Ayuso sur la ligne d'arrivée. Contre-performance pour Ayuso. 11e temps, 1,17. Ayuso perd 1,17 sur son équipier Skelmos. Il y avait 2 minutes 10 au classement général entre les deux garçons. Ayuso va rester devant Skelmos au classement général, mais c'est une contre-performance pour le talentueux espagnol de l'équipe Lidl Trek. À 2,5 km de l'arrivée, Paul Sexas à 2,5 km d'en savoir un petit peu plus sur ses capacités, oui ou non, de monter sur le podium de ce Tour de France. Mais même si aujourd'hui il perd du temps sur Remco Evenepoel, sur Tadej Pogacar et sans doute sur Del Toro, quoique au troisième pointage, Sexas était à égalité quasi avec Del Toro, 2 secondes. Donc ce sera jeu égal avec Del Toro. L'absence maintenant de Lipovic laisse une place de plus encore potentielle sur le podium. Hein.
0: Ouais, mais je pense qu'il aurait quand même bien voulu aller chercher la troisième place. Et oui, il ne gagne que 2 secondes pour l'instant sur Del Toro. Là. Oh là là là là!
1: Oh là là, Tadej!
0: Oh là là!
1: Oh, dans le même virage!
0: Hein, ouais, exactement.
1: Dans le même virage que Lipovic. Tadej Pogacar qui est passé à 2 doigts de la chute. Allez, on se reconcentre. Le maillot jaune. Et on va nous remontrer ici l'image de ce virage pris de façon un petit peu trop large peut-être pour Pogacar qui a pilé. Hein.
0: Oh, oui, il a dû piler à la sortie du virage. Il arrivait beaucoup trop vite. Et ça lui a fait perdre de nouveau un petit peu de temps sur Remco.
1: Tout le monde est donc passé au troisième pointage. Evenepoel, 15 secondes devant Pogacar, 56 devant Skelmos, 59 sur Lipovic mais qui n'est plus là, 1,06 sur Sexas, 1,08 sur Del Toro, le prochain sur la ligne. Et croyez-moi ici, la pression, la tension monte sur la ligne d'arrivée.
0: Un kilomètre.
1: Dans 1000 mètres, Paul Sexas sera sur la ligne. Paul Sexas sur la ligne dans quelques instants. Il ne réalisera pas le meilleur temps. Il sera derrière Skelmos. Sans doute devant Cattaneo, ce serait logique. Le deuxième temps sans doute pour Paul Sexas qui doit absolument limiter la casse sur Pogacar et surtout sur Remco Evenepoel qui est plus un rival pour lui évidemment que Tadej Pogacar dans la lutte pour le podium. Et tant qu'à faire, accentuer son écart sur cette portion sur Del Toro. Hein.
0: Ouais, exactement, il va tout faire pour essayer de grappiller quelques secondes sur le Mexicain.
1: 25 secondes au classement général ce matin. 25 secondes d'avance pour Del Toro sur Paul Sexas, la dernière ligne droite pour Paul Sexas. Il ne prendra pas le meilleur temps Askelmoz, ça c'est certain, Paul Seixas, et l'écart par rapport à Askelmoz, c'est pas ça le plus important. Le plus important pour lui, ce sera l'écart dans deux bonnes minutes, un peu plus, un peu moins, sur Isaac Del Toro qui est parti pile poil deux minutes après lui tout à l'heure à Évian-les-Bains. Sur la ligne d'arrivée, Paul Seixas, vous entendez l'ambiance ici, hein, on tend la tête derrière la fenêtre de la tribune commentateur. Sur la ligne, Paul Seixas, deuxième temps.
0: C'est quand même pas mal, hein, à 19
1: ans. Secondes. À 12 secondes de Skelmoz. Et au deuxième pointage, il comptait sur Skelmoz 10 secondes. Il a donc encore perdu 2 secondes sur Skelmoz dans la toute dernière partie. Remco Evenepoel qui en est à 2 km 400 de la ligne d'arrivée. Il y a encore un coureur devant lui, c'est Del Toro. Et donc là c'est important, l'écart entre Del Toro et Paul Seixas, 25 secondes ce matin entre les deux gars. Je crois que ce sera statu quo en termes de classement, en tout cas que Del Toro va conserver la troisième place et son maillot blanc, et que Seixas va rester quatrième. Maintenant Seixas peut se rapprocher de quelques secondes ou perdre quelques secondes sur Isaac Del Toro, mais ce sera quasi le statu quo, ouais, entre le troisième et le quatrième du classement.
0: Exactement, je pense que ça va rester sur 4-5 secondes la même position et le même classement pour ces deux coureurs talentueux
1: et jeunes.
0: Ouais, jeunes coureurs talentueux. Mais on a quand même vu dans le final de nombreux coureurs se faire peur dans les virages, et on voit vraiment la vitesse et la détermination qu'ils ont par rapport aux autres coureurs qui ne jouaient pas forcément la victoire d'étape. On a vu vraiment des prises de risque impressionnantes.
1: Et dans le chef de nombreux coureurs, hein, à commencer par le maillot jaune, Tadej Pogacar, qui nous a donné des frayeurs, et évidemment Florian Lipovic, contraint l'abandon avec plus que probablement la clavicule droite cassée. Remco Evenepoel sous la flamme rouge, le champion du monde sous la flamme rouge, alors que Del Toro n'a pas encore franchi la ligne, hein. Donc il a quasi Del Toro en point de mire. Remco Evenepoel sur la ligne, le champion du Mexique du contre-la-montre, porteur du maillot blanc. La ligne est donc un écart de 12 secondes par rapport à Paul Seixas. Il franchit la ligne après les 12 secondes, et ce sera le cas. Chaque seconde sera une seconde perdue sur Paul Seixas. À partir de maintenant, 1, 2, 3, 4 secondes sur Paul Seixas, et même 5 puisqu'il est validé à 17. 5 secondes, Paul Seixas revient à 20 secondes que Del Toro au classement général virtuel de ce Tour de France. Et voici Remco Evenepoel. Remco Evenepoel qui va atomiser ce contre-la-montre, le double champion d'Europe, le triple champion du monde, le champion olympique. Remco Evenepoel qui va sans doute aller chercher une deuxième victoire d'étape en deux jours. Il y avait le jour de repos hier, mais depuis dimanche, il va succéder à Rudy Matthijs comme Belge vainqueur un 21 juillet. La dernière fois, c'était en 1985. Remco Evenepoel sur la ligne d'arrivée, c'est incroyable la vitesse, il franchit la ligne, boum, boum, 1 minute 4 pour Evenepoel sur Mathias Skelmos. Pogacar n'ira pas chercher Remco Evenepoel, c'est une certitude, la victoire d'étape elle est dans la poche du Belge de l'équipe Red Bull Bora. Red Bull Bora qui rit et qui pleure parce que Lipovic s'est abandonné, qui va rire parce que Remco Evenepoel va conforter sa place de deuxième de ce Tour de France, et surtout avoir un beau matelas, et on fera les comptes après sur ses adversaires avant les prochaines étapes de montagne.
0: Et surtout beaucoup de confiance en lui, lui qui avait un petit peu raté son tour l'année passée, et là il reste sûrement sur deux victoires d'étape. C'est impressionnant, et quelle belle journée pour la Belgique.
1: Et il a l'air, effectivement, il reprend son souffle, mais il a l'air très satisfait sur la ligne d'arrivée aux côtés de David Guéroms, son soigneur. Il réclame aussi de façon un petit peu claire et nette, sans doute, de quoi s'alimenter, se rafraîchir pour récupérer au plus vite. 1400 mètres pour Tadej Pogacar. Le temps de Remco Evenepoel, 32 minutes et 19 secondes. 32 minutes et 19 secondes, c'est de l'ordre de l'impossible. Hein. Si Pogacar veut battre Remco, 1200 mètres, il doit rouler à du 70 à l'heure. Hein. Alors, Tim Merlier dans un sprint, je veux bien, mais là, c'est plus compliqué.
0: Non. On voit qu'il n'est pas aussi bien dans le rythme que Remco l'était. Et ça ne m'étonnerait pas que Remco lui ait mis encore une dizaine de secondes. Ouais. Donc, à mon avis, il va être à 20-25 secondes de Remco au classement général, au classement final.
1: Ce que Remco devait faire, il l'a fait aujourd'hui, hein, Toto.
0: Chapeau.
1: Franchement, il assure avec beaucoup de sérénité, et cette victoire dimanche va peut-être changer, et de 1 la face de son tour, sans doute, et de 2 peut-être pour l'avenir, la face de sa carrière, parce qu'il prendra conscience de ses qualités intrinsèques, en se préparant comme il s'est préparé, en s'entraînant comme il s'est entraîné et en gérant la course comme il la gère depuis le départ de Barcelone. Pogacar sur la ligne d'arrivée, le meilleur temps, voilà, c'est officiel, c'est pour Remco Evenepoel, vainqueur de l'étape. On peut maintenant vous le confirmer, même si on n'avait aucun doute. Tadej Pogacar dans la dernière ligne droite. Combien de temps Pogacar va céder à Remco Evenepoel? Attention à Pogacar dans cet exercice-là sur un Tour de France. Il a déjà gagné 4 étapes du Tour contre la montre. Et il a terminé régulièrement 2e ou 3e. Ce sera une nouvelle 2e place pour lui. Tadej Pogacar devant nous sur la ligne d'arrivée. Il franchit cette ligne, 28 secondes. Le final était vraiment favorable à Remco et il a exploité le terrain.
0: Ouais, il a vraiment, Remco a vraiment tout donné dans la dernière partie, mais aussi dans la première, vu qu'il a toujours eu le meilleur temps. Il n'a pas pris trop de risques dans la troisième partie qui était très dangereuse. Et quelle belle victoire et c'est vraiment à 100% mérité, évidemment.
1: Il y avait 15 secondes d'écart entre les deux garçons au troisième pointage. Il y a 28 secondes à l'arrivée. Le troisième pointage était à 8 km de la ligne. Et Evenepoel a donc pris, Christophe, 13 secondes à Pogacar en 8 km.
0: Ah ouais, mais je pense que le maillot jaune s'est vraiment fait peur dans le virage, dans le virage de Lipovic, on va dire. Et peut-être que ça l'a refroidi peut-être pour le final. Mais en même temps aussi, le final était beaucoup plus pour les qualités de Remco et son aéro. Et tout le boulot qu'il a fait en soufflerie et à l'entraînement ont payé aujourd'hui. Et quelle belle victoire pour ce grand champion.
1: Troisième victoire dans un contre-la-montre du Tour de France pour Remco Evenepoel après Gevrey-Chambertin. C'était en 2024, quand l'an dernier, 2025. Et voici donc, on rajoute à la liste Thonon-les-Bains en 2026. Remco Evenepoel, quatrième victoire d'étape dans l'absolu, puisqu'il faut maintenant rajouter celle de dimanche au plateau de Solaison. Et voici donc un Belge vainqueur le jour de la fête nationale, ce que personnellement je n'avais jamais connu depuis que j'ai la chance de commenter le Tour de France, puisque la dernière fois c'était en 1985 et j'ai eu la chance, par le plus grand des hasards, de croiser avec Eric Verbrugge Rudy Matthijs dans les rues de Colmar il y a quelques jours. Nous logions à Colmar et Rudy Matthijs était venu en touriste avec sa famille et des amis assister à quelques étapes du Tour de France, et on a discuté un peu avec Matthijs qui nous disait: je suis tout à fait conscient et préparé à l'idée de perdre ce statut de dernier vainqueur belge d'une étape du Tour le 21 juillet. Et je suis sûr que devant sa télévision, parce que je pense qu'il est rentré au pays, il a apprécié la performance comme il se doit de Remco Evenepoel, vainqueur donc de cette étape avec ce beau maillot de champion du monde de la discipline auquel il fait honneur, puisque son troisième chrono de l'année, il le remporte à l'instar des deux premiers sur le Tour de Valence et sur le Tour UAE. Et franchement, il marque le coup, Remco Evenepoel, par rapport à ses adversaires directs pour le classement général. On regarde tout cela, il reprend 1.04 sur Skelmos, 1.16 sur Sexas, il reprend 1.21 sur Del Toro. Là, ça commence à sentir, même s'il perd du temps dans les trois étapes de montagne, ça commence à sentir le podium. On va rester calme, sérieux, mais ça commence à sentir le podium. 2 minutes 19 d'avance sur Del Toro au classement général et quasi 3 sur Sexas.
0: Exactement, et d'autant plus que ce que je trouve pas mal, c'est que demain c'est une journée, pas de repos, mais une journée où on ne tape pas directement dans l'école, et il aura le temps de faire un peu une transition, de récupérer un peu de ses gros efforts d'aujourd'hui. Et donc voilà, croisons les doigts pour la fin de semaine, mais il est vraiment bien parti pour aller chercher ce top 2 dans ce Tour de France.
1: Le roi Remco, la liberté. Tin, tin, tin.
2: Samuel Goulois au commentaire avec notre consultant Christophe de Tillou. Non, voilà, désolé, on oublie, on va directement écouter Remco en interview. Et je traduis en live. Petit mot à la régie. On va sur l'interview donc de Remco Evenepoel. On l'écoute.
3: My wife is here with her parents and the siblings as well.
2: Mes parents sont là, toute la famille est là, ma femme est là.
3: Also on the Belgian National Day is pretty special.
2: Voilà, jour de fête nationale belge.
3: Since Belgium won on National Day, so
2: voilà. Ça fait un petit temps qu'un Belge n'a pas gagné ce 21 juillet.
3: And besides that, I mean, I've just been told my teammate Lipo is crushed.
2: Voilà, par ça évidemment, je viens d'apprendre que Lipovic était tombé. C'est vraiment dommage.
3: You call it like a bittersweet pill to swallow with this victory.
2: Évidemment, c'est une pilule aigre douce aujourd'hui à avaler.
3: I hope it's not too bad.
2: J'espère que ça, that, yeah, pas trop grave.
3: To thank Specialized for the, all the new material they gave me for,
2: je dois
3: for this TT.
2: Remercier évidemment mon sponsor pour tout le matériel sur ce contre-la-montre individuel.
3: I'm just proud and happy and,
2: je suis content et fier. C'est incroyable de prendre les deux étapes d'affilée.
4: It's your third TT success on the Tour de France, but today you
2: were troisième victoire sur un contre-la-montre individuel sur le Tour de France, mais aujourd'hui vous avez été plus impressionnant que jamais.
3: The first few kilometers I was pushing a power and I
2: les
3: was
2: premiers kilomètres
3: myself,
2: je poussais en force.
3: It made me think a bit of my TT in Rwanda where I started and I had quite a big gap in the beginning, but I have to say Tadej was also very impressive.
2: Et je savais que j'avais fait une grosse différence au début, mais évidemment Tadej Pogacar était impressionnant aussi sur cette première partie.
3: Him, but, I'm just super
2: je surveillais l'écart avec lui
3: today.
2: Et je suis super content de la manière dont ça s'est passé aujourd'hui. Et je le répète, c'est vraiment dommage que Lippo soit out pour la dernière semaine de ce Tour.
3: I need to thank my whole team, like I said, my family.
2: J'ai besoin de prendre toute mon équipe.
3: It's been a while since I've been on this level again, so
2: ça fait vraiment un bout de temps que je n'ai pas été à ce niveau-là.
3: To be in such a good shape in the Tour.
2: Ça fait plaisir d'être en si bonne forme sur le Tour de France.
4: Allez, reste encore une semaine. It looks like it's going up and up and up. It's getting better and better. Was that the plan as well on this Tour de France?
2: Est-ce que c'est ça le plan d'augmenter votre niveau tout au long de cette semaine?
3: It's no secret that the hardest part is, I mean, the hardest stages are all in the end of the Tour. So
2: c'est pas un secret que les étapes les plus difficiles sont sur ce fin Tour de France. Je me sentais bien, mais pas encore, formidablement bien.
3: And yeah, just my coach, the performance staff, everybody. I need to thank them for all the trust they
2: équipe de performance.
3: They have in me.
2: Je dois aller la confiance. Ils ont en moi la confiance que j'ai en eux. C'est une formidable victoire aujourd'hui. Il reste quelques étapes avant Paris.
4: But he has a massive lead. Do you still think about Tour de France success?
2: Vous pensez encore à la victoire de ce Tour de France?
3: Non.
2: Voilà, je m'occupe de moi, de ma deuxième place.
3: Tadej
2: est clairement en route pour gagner un cinquième Tour de France.
3: It's just amazing that I can be,
2: c'est déjà incroyable
3: a bit close to him,
2: que moi, je peux déjà être aussi proche de lui.
3: It's an honor to race with him because,
2: c'est un honneur pour moi de rouler avec lui.
3: Ever, so,
2: c'est
3: for
2: sans doute le meilleur de tous les temps.
3: Like a big step forward that I can at least be a bit around.
2: C'est déjà pour moi un énorme pas en avant de me rapprocher d'être aussi proche que lui.
4: Enjoy the podium. Thank you.
2: Voilà, Remco Evenepoel, donc en direct sur RTB Vivacité. Courte pause et puis on revient avant le journal de 18h. À tout de suite.
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8: Vive la Belgique, vive le roi Remco, Remco Evenepoel. Donc aujourd'hui, s'est imposé dans ce contre la montre individuelle en ce jour de fête nationale. Samuel Rulois, Christophe de Thiou.
9: Victoire de Remco Evenepoel. Il était le favori, mais il fallait encore assumer et ce fut plus compliqué pour son équipier Lipovic qui est tombé, qui a été contraint à l'abandon. Ça peut arriver à tous les coureurs et même aux meilleurs. Et quand je revois les images et la manière avec laquelle Lipovic a claqué son épaule droite sur la bordure, il n'avait aucune chance de repartir. L'Allemand Evenepoel s'impose 28 secondes devant Pogacar, 1.04 devant Skelmose, 1.16 devant Sexas, 1.21 devant Del Toro, le premier coureur non concerné par le classement général dans ce classement de l'étape. C'est Cataneo, 6e à 1.41 au classement général actualisé. Mais il n'y a aucun changement dans l'ordre des coureurs, si ce n'est qu'évidemment Lipovic disparaît et que tous les coureurs qui étaient au-delà de la 5e place gagnent une place, puisque Lipovic a été contraint à l'abandon. Pogacar toujours leader, 4.32 désormais devant Remco Evenepoel, 6.51 sur Isaac Del Toro. Evenepoel fait donc le trou sur la 3e place, encore un peu plus sur la 4e, puisque Paul Sexas 4e est désormais à 7.11, Juan Ayuso 5e à 9.22, Skelmose 6e à 10.14, suivent Martinez, Pidcock, Jegat, Voisard et Van Wilder qui gagnent une place puisqu'il a sauté Richard Carapace. Excellente opération au pluriel pour Remco Evenepoel. Deuxième victoire d'étape pour lui dans ce Tour de France, la 5e pour la Belgique. Et cette assurance vraiment de rester encore un petit moment sur le podium virtuel de ce Tour de France, voire même jusqu'aux Champs-Élysées.
10: Oui, donc aujourd'hui ça va lui faire évidemment beaucoup de bien moralement et surtout pour sa confiance, pour le classement général. Coureur, ça marche beaucoup, beaucoup à la confiance, donc ça va le faire le plus grand bien pour cette fête de Tour de France.
9: Allez, on revient dans le journal de 18 et dans la foulée pour complètement tour, évidemment.
8: À tout de suite, Sam et Toto, Samuel Grulois et Christophe de Thiou. On va débriefer, évidemment, ce 21 juillet sur la route du Tour de France 2026. Ce sera en effet dans un instant le débriefing complètement tour. Mais tout d'abord, un point sur l'actu à 18h sur Vivacité. À tout de suite, donc ne bougez pas.
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8: Bonne soirée tout le monde à l'écoute d'RTBF Vivacité. Il est 18h, les infos un point sur le journal avec Maxime Maillet.
12: On l'attendait depuis plus de 40 ans, une victoire belge sur le Tour de France, le jour de notre fête nationale. Voilà qui est fait, Remco Evenepoel remporte la 16e étape, un contre-la-montre. Profitez bien des vacances, la rentrée s'annonce compliquée avec le budget. Le message de notre Premier ministre Bart De Wever en ce 21 juillet. Et puis à côté des discours politiques et du défilé militaire, il y a la fête populaire. On vous emmène dans le Parc Royal dans un instant. Bonsoir à toutes et tous, du noir, jaune, rouge sur le Tour de France. Remco Evenepoel vient tout juste de remporter la 16e étape de la Grande Boucle, un contre-la-montre de 26 km en Haute-Savoie. On rejoint tout de suite Samuel Grulois. Samuel, l'étape s'est terminée il y a quelques minutes.
9: Oui, le roi des Belges, on le connaît évidemment, Philippe, on le salue, mais le roi du chrono, c'est Remco, le roi du chrono, c'est Remco Evenepoel, le champion du monde de la discipline qui a fait honneur évidemment à son titre de triple champion du monde d'ailleurs de la discipline en s'imposant haut la main 28 secondes devant Tadej Pogacar, 1.04 devant Skelmos, 1.16 devant Sexas, 1.21 devant Del Toro, ses rivaux pour le podium sur lequel il espère monter dimanche sur les Champs-Élysées au classement général. Il compte désormais 4.32 de retard sur Pogacar, mais l'objectif, il n'est pas là. L'objectif, c'est de creuser l'écart, et c'est fait sur Del Toro, Sexas, Ayuso et consorts avant les étapes de montagne de fin de semaine. On ne va pas s'emballer, mais le podium pour Remco, malgré tout, se précise. Un Remco serein, un Remco émacié, un Remco qui monte en puissance ces derniers jours et qui vient d'aller chercher un nouveau boost de confiance avant d'entamer les trois dernières étapes, donc compliquées pour lui. La mauvaise nouvelle pour Remco et son équipe Red Bull Borans-Groe, c'est l'abandon sur chute, vraiment malheureux après Vingegaard, l'abandon sur chute de Lipovic.
12: Merci Samuel, Samuel Grulois qui nous fait vivre en direct le Tour de France. Une victoire belge donc pour la fête nationale, et le coup d'envoi des festivités du 21 juillet a été donné ce matin avec le Tédéum à la cathédrale des Saint-Michel et Gudule à Bruxelles. Après la cérémonie, le roi, la reine, les princes et les princesses ont fait un bain de foule. La famille royale qui a assisté cet après-midi au défilé militaire et civil sur la place des Parler. Rudi Hermans, le défilé vient de se terminer.
13: Oui, un défilé d'1h40 environ qui a pris fin il y a une vingtaine de minutes. Les différentes tribunes dressées devant le palais royal se vident peu à peu. La foule massée aux abords sur le parcours va aussi se disperser. Des milliers de citoyens présents cette année encore sont venus voir cette parade militaire et civile, voir cette défense en pleine mutation. On le sait, le contexte international pousse la Belgique comme ses alliés à se réarmer. Alors bien sûr, on n'a pas vu sur la place des palais défiler nos nouveaux navires, c'est une évidence, mais on a quand même vu de nouveaux blindés, de nouveaux engins de transport de troupes, de nouveaux drones, de nouveaux hélicoptères, de nouveaux avions de combat, les F-35, bref, une armée new look. Des jeunes recrues aussi ont paradé devant la tribune royale et les autorités du pays, car la défense engage. Bref, l'armée se redéveloppe, elle se modernise et elle tenait à le montrer cet après-midi.
12: Merci Rudi. Rudi Hermann, c'est Eric Wathieu en direct du centre de Bruxelles. Ce défilé, c'est aussi le dernier rendez-vous politique officiel avant les vacances. Et pour le gouvernement fédéral, à la recherche de 10 milliards d'économies et de recettes, la rentrée s'annonce déjà très chaude. Le Premier ministre Bart De Wever.
14: Je suis soulagé qu'on peut partir en vacances avec la planche qui est vide. Et dès qu'on est de retour, on peut se focaliser sur le budget parce qu'il y a un exercice énorme à faire.
15: Et il faut maintenant assumer la responsabilité tout en sachant que ce sera très difficile, ce ne sera pas agréable. On doit faire un paquet de mesures et ce sera dur pour tout le monde, pour chaque parti dans la coalition. La Belgique est toujours compliquée, 5 partis, une tâche qui est énorme. Mais à la fin, on doit y arriver. Il n'y a pas de choix. Si on ne le fait pas, on va vers une crise. La population va nous tenir responsables et à juste titre. Mais j'espère que tout le monde aura des bonnes vacances et qu'on va retourner avec la tête reposée.
12: Et le 21 juillet, ce n'est pas juste des déclarations politiques ou un défilé militaire, c'est aussi une fête populaire. Depuis ce matin, c'est la grande foule dans le centre de Bruxelles. Dans le Parc Royal, les familles déambulent au son de la fanfare et se livrent à des activités sportives et culturelles. Damien Roulette et Lionel Petit sont venus à votre rencontre.
16: Dans les allées du parc de Bruxelles, il flotte un air d'après-coupe du monde. De nombreux maillots de l'équipe nationale, comme sur les épaules de cette famille.
17: On les avait achetés pour soutenir nos Diables Rouges. Maintenant, ben voilà, on essaie de les ressortir à chaque occasion, de moments qu'on peut commémorer la Belgique, le fait d'être tous ensemble. Et voilà, ça nous a semblé être important de refaire ça en famille, mais aussi avec toute la population bruxelloise et belge présente ici en ce 21 juillet.
16: Un autre maillot national, cette fois sur les épaules de Mathis, 9 ans.
18: On a déjà fait comme activité le tir à l'arc, un jeu de foot géant. Là, on fait la file pour la coupe branche et après, on ne sait pas encore.
16: Pas de maillot, par contre, pour Claire, grand-mère patiente.
19: Je suis venue avec mon petit-fils parce que c'est une journée qui est intéressante pour lui. Il a beaucoup aimé voir les pompiers, la police, les militaires. Ça l'a beaucoup intéressé et maintenant, on est occupé à faire plutôt les jeux pour passer la journée.
16: Tout cela se joue sous les yeux de nombreux touristes, comme Asuka, une jeune japonaise. Les gens ont l'air heureux, nous dit-elle. C'est fantastique. Asuka ira ensuite au cinquantenaire pour le feu d'artifice et terminer son 21 juillet en beauté.
12: Le parc du cinquantenaire accueille en effet pour la cinquième fois la Belgian Party avec un gros concert et le traditionnel donc feu d'artifice. L'an dernier, 100 000 personnes ont assisté à cet événement et vous pouvez aussi le suivre en télé ce soir sur la Une. Prudence sur les routes en cette période de forte activité agricole. On peut croiser des tracteurs, des moissonneuses. Ces engins agricoles roulent moins vite et prennent plus de place qu'une voiture sur la route. Et parfois, c'est l'accident. Chaque année, on en recense 200 impliquant un convoi agricole. Un accident s'est d'ailleurs produit ce week-end sur la Nationale 25 à Genappe, en Brabant-Wallon. Et ce n'est pas une première sur cette route très fréquentée, Gwen Pell.
20: Avec ses deux bandes de circulation dans chaque sens et sa berme centrale, la Nationale 25 a presque tout d'une autoroute. Yves Gouas l'emprunte tous les jours au volant de ses grosses machines.
21: C'est une route qui est propice à la grande vitesse pour les voitures. Il y a bien des radars tronçons qui ont pu calmer un peu, mais c'est vraiment dangereux.
20: La différence de vitesse entre les tracteurs très lents et les autres véhicules qui peuvent rouler jusqu'à 120 km à l'heure est souvent pointée comme une cause d'accident. Mais pour notre agriculteur, il y a d'autres facteurs.
21: Il y a des camions qui sont aussi dans les côtes, qui sont à la même vitesse que nous. On ne parle pas de dire les camions sont dangereux. On m'a percuté deux fois l'année passée. Le premier monsieur, il avait 2 grammes d'alcool dans le sang. Et la deuxième fois, le gars, il était sous influence de cannabis.
20: D'une façon générale, l'Institut Vias pour la sécurité routière appelle à la prudence en ces mois d'été. Ne pas rouler sous influence, bien sûr, respecter les limites de vitesse et rester attentif en toutes circonstances. Marie Brasseur, porte-parole.
22: Les véhicules agricoles sont larges, roulent plus lentement. Il faut ne pas dépasser sans avoir aucune visibilité sur ce qu'il y a au-delà de ce véhicule. Donc oui, il faut vraiment être très vigilant.
20: Il y a quelques années, une interdiction des machines agricoles sur la N25 avait été décidée. Mais la mesure avait provoqué un tollé parmi les agriculteurs et les responsables politiques locaux. Elle avait donc été abandonnée. Depuis, certains plaident toujours pour une réduction de la vitesse autorisée afin de diminuer le risque d'accident.
12: Une guerre totale, voilà les mots de l'Iran pour décrire l'escalade des hostilités avec les États-Unis. Chaque nuit, Washington bombarde Téhéran. Téhéran riposte et vit ses voisins du Golfe, alliés américains, comme Bahreïn et le Koweït où les habitants sont contraints de rationner l'électricité face aux frappes iraniennes contre des centrales électriques. Le conflit menace aussi de s'étendre à la mer Rouge. Les rebelles houthis du Yémen annoncent instaurer un blocus des ports de l'Arabie Saoudite. Le président libanais, lui, est reçu en ce moment à la Maison-Blanche. C'est la première rencontre entre Joseph Aoun et Donald Trump. Les États-Unis ont négocié un cessez-le-feu entre Israël et le Liban, mais l'armée israélienne occupe toujours une partie du Liban et mène régulièrement des opérations contre le Hezbollah. Pour la première fois aujourd'hui, Israël a desserré son emprise sur un village et l'armée libanaise a pu en reprendre le contrôle. Daniel Fontaine, c'est un premier geste de bonne volonté.
23: Oui, un geste symbolique et un test pour la crédibilité de l'accord conclu fin juin entre Israël et le Liban. L'accord prévoit le retrait de l'armée israélienne de certaines zones pilotes et le déploiement de l'armée libanaise. Israël et les États-Unis conditionnent ces opérations au désarmement du Hezbollah, mais la milice chiite refuse d'être désarmée. Le premier retrait israélien a néanmoins pu se faire aujourd'hui dans le village de Zaoutar al-Gharbiya. Il était encerclé par l'armée israélienne qui a reculé dans des villages environnants. L'armée libanaise a alors pu y entrer et mesurer l'ampleur des dégâts. Abed Ezzedine, maire du village.
24: Les dégâts sont considérables. On peut parler de destruction totale. Plus de la moitié du village est complètement détruite. Et les maisons restantes ont sans aucun doute subi des dégâts très importants, ce qui rend le village inhabitable.
23: L'armée libanaise doit encore sécuriser les lieux avant que les habitants ne puissent y revenir. Les frappes et l'occupation israélienne ont poussé plus d'un million de Libanais à quitter leur habitation.
12: Et à la Maison-Blanche, le président du Liban a appelé Donald Trump à continuer de soutenir l'armée libanaise. Un diable rouge loin des terrains de football, Amadou Onana a été opéré d'une rupture d'un ligament du genou. Il sera indisponible pendant 9 mois. Le diable rouge s'est blessé lors du 8e de finale de la Coupe du Monde contre les États-Unis. Voilà pour les infos, je vous souhaite une très belle soirée noir-jaune-rouge à notre écoute.
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8: Et en effet, dans un instant, complètement tour du Remco, du Remco, du Remco, du noir, du jaune, du rouge. En ce 21 juillet, fin de journée, début de soirée, on fait aussi un point sur vos conditions de circulation avec Virginie Defax. Bonsoir, bonsoir Virginie.
0: Bonsoir.
8: Et tout est calme.
0: Effectivement, oui, aucun incident ou accident signalé. Juste quelques ralentissements toujours dans le centre de Bruxelles sur la petite ceinture avec 20 minutes perdues vers la basilique et 5 minutes perdues vers le midi.
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8: Et un petit coup d'œil aussi sur la météo de ces prochaines heures, de cette première prochaine soirée et prochaine journée aussi avec Olivia Rox.
0: Madame, Monsieur, excellent 21 juillet. Un après-midi très agréable. La soirée l'est également avec un bel ensoleillement, quelques cumulus supplémentaires en direction du littoral, de beaux coins de ciel bleu et puis dans le courant de la nuit, dans un premier temps des conditions calmes, un ciel souvent serein, mais en seconde partie de nuit, on a un front atténué par les hautes de pression qui arrivera et apportera de nombreux nuages depuis le nord du pays. Les températures nocturnes s'établiront de 9 à 17 degrés. Quant à demain, mercredi, en matinée, ce front atténué poursuivra sa route avec un ciel très nuageux. Parfois quelques gouttes, quelques petites ondées seront possibles. Il fera par contre plus ensoleillé en Gaume et au littoral. Le vent de nord-ouest sera modéré et les températures maximales un petit peu faibles pour la saison, de 18 à 22 degrés au meilleur de la journée.
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8: Bonsoir tout le monde, très heureux de vous retrouver, j'espère que vous allez bien une nouvelle fois. Bonne fête nationale à toutes et à tous, vive la Belgique et comme on l'avait espéré tout au long de cette formidable journée, c'est la couleur évidemment noire, jaune, rouge qui flotte haut, haut, très haut sur cette 16e étape de ce Tour de France 2026. Il n'y a pas de raison, on fait la fête avec de la bière aujourd'hui, même en terre d'eau, Samuel Grulois et notre consultant Christophe Detillou. Bonsoir messieurs.
9: Bonsoir David, rebonsoir à celles et ceux qui étaient déjà avec nous avant 18h. Je rappelle que la bière est majoritairement composée d'eau, hein, donc y a
8: et avec lien, modération.
9: Et avec modération. Et je ne pense pas que Remco ira sur ce terrain-là à quelques jours de l'arrivée sur les Champs-Élysées avec en perspective un nouveau podium final sur la plus grande course du monde, le Tour de France. Qu'est-ce qu'on c'était beau, qu'est-ce que c'était passionnant de vivre ce contre-la-montre de très très haut niveau, vraiment une intensité pendant toute l'après-midi. Et au final, avec l'abandon, et on va y revenir, de Lipovic sur chute, la victoire de Remco Evenepoel, ce fameux ascenseur émotionnel, c'est une expression, Christophe Detillou, vous remplacez Eric Verbrugge désormais jusque Paris, c'est une expression que j'aime employer, mais aujourd'hui on était en plein dedans, on a pris l'ascenseur, on est monté, on est descendu, on est monté, on est descendu.
10: Oui, exactement, toute la journée on a eu vraiment un beau chrono avec des spécialistes qui ont fait des bons temps dans la première partie et puis après vraiment le top 5 là, qui a vraiment explosé les chronos. Et puis comme on l'a dit, comme vous l'avez dit, Lipovic, la chute qui vient vraiment qui vient foutre un froid, parce que ça nous fait peur aussi pour Remco après, qui vient un peu refroidir tout.
9: Dans le même virage, Pogacar et limite.
10: Oui, vraiment. Donc ça tient peu de choses. On sait qu'il manque un peu de technique, mais c'était quand même un virage piégeux. Et donc voilà, vraiment une super victoire de Remco qui est sur le podium là, oui.
9: La deuxième victoire d'étape de Remco Evenepoel sur ce Tour de France. Je vous donne des chiffres, hein, à la volée. Deuxième victoire d'étape de Remco Evenepoel après le plateau de Solaison. Dimanche, la cinquième victoire d'étape belge sur ce Tour après les trois de Tim Merlier et celle donc de Remco Evenepoel dimanche. Et la première victoire d'un Belge sur les routes du Tour le 21 juillet, jour de fête nationale depuis 1985, victoire décrochée par Rudy Mateys. Le sixième chrono remporté par Remco Evenepoel dans un grand tour. La neuvième victoire de la saison de Remco Evenepoel. Vous n'avez pas le tournis avec tous les chiffres?
10: Ça fait beaucoup. Je suis pas très chiffré, donc.
9: Mais c'est impressionnant.
10: Bah oui, c'est impressionnant, évidemment. Tout en sachant que Remco n'a pas beaucoup couru cette année. Il a fait une bonne première partie de saison. Et il a été chercher des victoires, il s'est fait plaisir. Et puis après, ça a été focus sur le Tour de France avec une belle préparation. Et on espère que ça va payer jusqu'à la fin du Tour, mais on peut être résolument optimiste.
9: On a beaucoup parlé, c'est notre job aussi, à tenter d'analyser, tenter de comprendre, tirer des plans sur la comète, sur sa préparation. Aucune course entre Liège-Bastogne-Liège et le départ du Tour. C'est le seul des grands favoris qui avait pris cette option-là. Il faut reconnaître jusque maintenant qu'il a fait le bon choix.
10: Et il a fait le bon choix parce que quand on n'a pas beaucoup de courses, on peut se permettre de prendre de grosses décisions, donc de travailler notamment le chrono. J'ai vu qu'il a beaucoup été en Angleterre. On sait faire des stages en altitude et on sait aussi se permettre de perdre du poids parce que Remco a perdu énormément de poids et on voit que cette perte de poids était vraiment calculée parce qu'il n'a pas perdu de puissance. Donc on sait bien qu'il était un tout petit peu rond, voilà, c'était très professionnel et ça lui a permis qu'on se donne du temps. C'est plus facile, enfin, c'est un peu plus facile et on n'a pas la pression de résultats de chaque week-end. Donc voilà, très bonne décision pour le moment.
9: Il était un petit peu rond quand même, c'est un peu sévère, hein, mais il a perdu 4 kilos. Il a perdu 4 kilos et effectivement c'était l'un des doutes que l'on avait avant le départ de ce chrono. Est-ce que cette perte de 4 kilos allait avoir des conséquences sur la puissance de Remco dans le final? Et finalement dans la dernière partie, c'est là qu'il aura gagné le plus de temps sur ses adversaires directs, la dernière partie plate après cette ascension, cette descente technique et puis cette arrivée à Thonon-les-Bains où on attendait une arrivée d'étape du Tour depuis 1981. À l'époque, Sean Kelly, l'Irlandais, s'était imposé. Bernard Hinault avait endossé le maillot jaune. Victoire d'un Belge, cette fois-ci, Remco Evenepoel. Le maillot jaune, lui, est toujours sur les épaules du Slovène Tadej Pogacar. Le classement de cette étape, dans le détail. Remco Evenepoel s'impose en 32 minutes et 19 secondes à la vitesse de 48,458 km/h de moyenne sur ce parcours bosselé, puisqu'il y avait cette côte de deuxième catégorie à franchir. Tadej Pogacar termine deuxième à 28 secondes et il limite bien plus que cela la casse Pogacar, parce que face à Remco Evenepoel en format, en mission contre la montre, 28 secondes pour Pogacar, il n'y a rien à dire.
10: Non, il n'y a rien à dire. En plus, il s'est fait quand même peur comme il faut dans le final et il aurait pu nous faire une Lipovic dans le même virage. Donc il n'y a pas à rougir du tout de la part du maillot jaune qui normalement devait prendre un peu moins de risques que Remco dans la descente. Remco a vraiment pas pris trop de risques, lui. Mais on voit vraiment que les derniers kilomètres, il est vraiment le meilleur coureur de loin. Remco fait le meilleur temps dans les 8 derniers kilomètres et Tadej n'est que 10e dans les temps des derniers kilomètres. Donc c'est vraiment la preuve qu'il était plus fort dans la côte, mais aussi sur le plat. Et que, donc voilà. Il mérite 100 fois sa victoire.
9: Skelmos, 3e à 1,04. Sexas, 4e à 1,16. 5e Del Toro à 1,21. Sexas et Del Toro se tiennent dans un mouchoir de poche. 6e, l'équipier de Remco Evenepoel, Mattia Cattaneo, à 1,41. 7e, Aronsman à 1,46. On rappelle que Aronsman, ce serait l'une des images du jour, a perdu, d'après nos calculs, 12 secondes. Ça n'aurait pas changé grand-chose, hein, mais 12 secondes sur la rampe de départ. Il arrivait en retard, et on ne sait pas pourquoi, mais il arrivait en retard au départ. Timon Aronsman, il n'aurait pas gagné l'étape pour autant, mais ça l'a clairement déconcentré. Armirail, 8e à 1,55. Castrillo, le champion d'Espagne du chrono, 9e à 1,59. Le 10e et le 11e, je vais les donner. 10e, Tarling à 2,02. 11e, Ghana à 2,06. On a quand même deux fameux spécialistes que Remco a, à rejeter sur la planète Mars. Hein, là.
10: Oui, des chronos un peu trop durs pour eux, qui sont vraiment des gros gabarits. Je veux dire, à mon avis, Ghana est pas loin des 80 kilos. Donc la bosse au début, il a essayé de faire tout à fond, évidemment, mais c'était un peu trop dur pour lui. Et Remco Rehley, des grands noms très loin. Donc quel exploit et quelle démonstration aujourd'hui.
9: Quelques noms encore à vous donner avant d'écouter Remco Evenepoel, qu'on a à l'interview. Tom Pidcock, 12e à 2,07. Pidcock qui réalise le meilleur chrono de sa carrière au-delà des 20 km. Donc le meilleur long chrono de sa carrière. 12e, Tom Pidcock. 15e, ça c'est l'une des déceptions du jour, Juan Ayuso à 2,22 d'Evenepoel. Moi je me souviens d'un contre-la-montre du Tour de Suisse il y a quelques années, je dirais 2023, où Ayuso avait dominé Remco Evenepoel. Et il a de grandes qualités, Ayuso, contre le chrono aussi. Je trouve qu'il a une très très belle position sur le vélo avec son dos bien plat. Mais aujourd'hui, il n'avait pas les jambes, Ayuso. 15e à 2,22. Martinez, bon chrono pour le petit français, 20e à 2,49. Voisard, 23e. Van Wilder, 26e à 3,21. Il a sauté et il saute au classement général, Richard Carapaz, 36e. Jegat à 3,52, qui conserve sa place, mais qui voit notamment Van Wilder et Voisard se rapprocher. Le nouveau classement général, Tadej Pogacar, il est sur le podium. Là, c'est le bon moment pour vous donner le classement général, pour endosser un nouveau maillot jaune. Compte désormais 4,32 d'avance sur Evenepoel, 6,51 sur Del Toro, 7,11 sur Sexas, 9,22 sur Ayuso. Et puis après, les temps deviennent évidemment au-delà des 10 minutes, passent au-delà des 10 minutes pour le 6e, Skelmose, Martinez 7, Pidcock 8, Jegat 9, Voisard 10, Van Wilder 11e à 25, 0,2. Il n'y a plus dans ce classement, il n'y a plus Florian Lipovic, qui est donc tombé à l'approche de l'arrivée fatale. Hein. On voit le vélo qui sort de la trajectoire dans le virage, c'est la roue avant qui part et puis il s'en va fracasser son épaule, sa clavicule sur la bordure. Il n'y a pas de possibilité de se relever après une telle gamelle.
10: Non, non, et on voit vraiment qu'il se fracasse vraiment l'épaule sur la bordure. On voit qu'il arrive un peu vite dans le virage. Il voit qu'il ne va pas arriver à sortir du virage et il tourne un peu trop. Et là, il tourne vraiment la roue avant et voilà, il part à la faute. C'était un peu vite. Pourtant, comme on l'a dit, ils ont sûrement reconnu de nombreuses fois le parcours. C'est dommage pour lui, il perd énormément sur cette chute. Et
9: Remco perd un équipier, hein, puisqu'il avait promis de se mettre à la planche. Il fallait encore voir évidemment le déroulement des étapes, mais il s'était engagé en tout cas à se mettre à la planche pour Remco Evenepoel, et c'est le deuxième favori outsider après Vingegaard qui quitte le Tour sur chute. Ça fait beaucoup.
10: Ça fait beaucoup, mais ça fait partie du vélo. Et la technique et la chance et oui, la maîtrise du vélo font partie évidemment d'une course. Et on va pas quand même faire des courses sur les autoroutes.
9: Non. C'est évidemment ici le hasard d'avoir en deux étapes deux abandons du niveau de Vingegaard et de Florian Lipovic. On vous évoquera les écarts définitifs après la 16e étape évidemment entre Remco Evenepoel et ses adversaires. Mais on va d'abord l'écouter au micro de Jérôme Elguers.
4: C'est vrai que si on cumule le nombre de minutes où il est sur un podium en fin de Tour de France, ça fait quand même un paquet de temps.
9: Remco Evenepoel.
5: Remco, félicitations. Quelle performance encore aujourd'hui sur le chrono. Mais on imagine que les sensations devaient être très bonnes sur le vélo.
6: Oui, je me sentais hyper bien. Déjà ce matin, j'avais bien dormi. Je me suis réveillé avec plein d'énergie. Donc le jour de repos m'a fait du bien. Et puis après, je connaissais bien le parcours. Je suis venu faire des récos il y a plus ou moins un mois. Donc je connaissais un peu les parties les plus techniques du parcours. Donc aussi le plan de pacing était parfait. J'ai fait la montée quand même très vite parce qu'au début je voyais les watts et j'ai fait me dire de me calmer, que j'allais un peu trop vite. Mais ouais, je suis hyper heureux avec la performance aussi. J'avais un nouveau vélo de Specialized avec lequel j'ai roulé aussi la première étape. Donc j'avais des bons sentiments sur le vélo. Les jambes, la tête, tout était bon. Puis c'est un peu dommage que Lipo il sort de la course. Apparemment il a fait une chute grave, donc je lui souhaite le meilleur. Et puis tellement heureux avec ma deuxième victoire.
5: À quel point est-ce que vous avez pris des risques? Parce que c'est vrai que cette descente était dangereuse, mais pour gagner, pour faire des écarts, il fallait prendre des risques.
6: Oui, bien sûr. J'ai fait la descente assez vite, mais pas à la limite. Je savais qu'il y avait encore 9 km à faire sur le plat, plus ou moins 5 plats et puis encore une petite descente. Mais moi, j'avais l'impression que le petit village ici, il était plus dangereux que la descente parce que ça glissait beaucoup. Honnêtement, dans l'haricot, j'ai glissé aussi, mais je suis pas tombé. Et je pense que c'est dans ce virage-là que l'hippo il a tombé. Donc, c'était un parcours assez technique malgré les premiers 15 km, pas technique du tout, 12 km plus ou moins. Mais voilà, je gagne. Ça fait du bien et je suis heureux que je rentre comme ça dans la troisième semaine. Ça fait très très longtemps que j'ai roulé sur ce niveau-ci. Donc là, il faut consolider, rester calme et garder la tête fraîche pour le week-end qui arrive.
5: Et on peut analyser les écarts maintenant, Remco. Vous mettez tous les candidats au podium à plus d'une minute aujourd'hui.
6: Ouais, j'ai pas vraiment vu les écarts.
5: Ils sont tous à plus d'une minute. C'est que ça, c'est à plus d'une minute. Del Toro est à plus d'une minute.
6: Ouais, c'est bien. Je pense que fallait faire beaucoup de différence sur la première partie, sur la montée. Et c'est ce que j'ai fait, je pense. Donc après, j'ai fait les derniers 5-6 km le plus vite possible sans prendre les risques. Donc, ouais, très heureux avec où je suis pour le moment.
5: Et c'est le 21 juillet. Vous avez offert un beau cadeau à toute la Belgique, là.
6: Ouais, voilà. Je l'ai lu ce matin que ça faisait très longtemps qu'il y avait encore quelqu'un qui a gagné sur le 21 juillet. Donc voilà, je suis content que ça soit moi. Et ouais, on va bien profiter de cette victoire. Et puis regarder vers l'avant parce que le tour n'est pas encore fini.
9: Rudy Matthijs donc en 1985, interview réalisée par Jérôme Elgers. La Belgique qui a été chercher aujourd'hui sa 5e victoire sur ce Tour de France et est désormais en tête du classement des nations en termes de victoires d'étape devant la Slovénie. 4 victoires d'étape, 4 pour Tadej Pogacar, 4 victoires d'étape, 5 pour la Belgique, 2 pour Evenepoel, 3 pour Tim Merlier. Pogacar donc leader du général, 4,32 devant Evenepoel. Je vous donne désormais les écarts entre Remco Evenepoel et ses rivaux directs pour le classement général. Le plus proche, c'est Del Toro à 2 minutes 19. Il compte donc 2 minutes 19 sur le troisième, Del Toro. Sexas, 2,39. Ayuso, 4,50. Skelmose, 6,42. Est-ce qu'on se trompe, Christophe de Tillou, en disant qu'il n'a plus pour le podium que deux rivaux, Del Toro et Sexas? Ou alors on doit encore garder un Ayuso à 4,50 et un Skelmose à 6,42?
10: Non, pour moi, il n'a plus qu'un seul rival, c'est lui. C'est lui, s'il est à son niveau et qu'il n'a pas de problème de chute ou autre de maladie, je pense que Remco, il sera deuxième au minimum à Paris parce qu'avec la condition qu'il a, en vélo, on ne perd pas la condition sur 2-3 jours. Donc j'ai 100% confiance en lui, si ce n'est évidemment une chute ou une maladie qui peut.
9: Et on l'a vu. Pourrait, ouais. On l'a vu avec son coéquipier Lipovitz. Quand il parle de Lipo, c'est Lipovitz évidemment, ainsi que Jonas Vingegaard. C'est évidemment une perte importante pour l'équipe Red Bull et il faudra dans les étapes de montagne de fin de semaine avoir bien cet élément en tête aussi.

0: Où l'on écoute Christian Prudhomme.
1: Christian Prudhomme, qu'avez-vous pensé de la performance de Remco Evenepoel aujourd'hui ?
2: Beaucoup de bien. Performance remarquable. Après sa victoire juste avant la journée de repos, gagnée après la journée de repos, est un 21 juillet pour votre fête nationale. Tout ça magnifique, avec des écarts qui sont très importants. Écart sur Pogacar et évidemment écart aussi sur les autres. On sait que c'est le maître du chrono. Il semble être aussi bien plus fort dans la montagne. Donc ça augure d'une très belle fin de Tour de France pour lui.
1: Vous vous doutez peut-être de la question que je vais vous poser, mais
2: il y aura plus de chronos.
1: Voilà, quand est-ce qu'il y aura plus de chronos sur le Tour de France ? Parce que Paul Sexas, on l'a vu aujourd'hui, se défend pas mal aussi sur le chrono. Hein.
2: Il n'y aura pas forcément plus de chronos, mais il peut être plus long.
1: D'une manière générale, on a vu un Remco Evenepoel qui se battait dans les premières étapes de montagne et qui monte en puissance. Nous, il nous a aussi surpris dimanche. Est-ce que vous aussi, vous a surpris ?
2: Alors la première surprise, ça a été à l'étape du Lioran, lorsqu'il est lâché, qu'il revient et en puncher, qui va prendre la deuxième place avec rage. Et ensuite, oui, bien évidemment, la montée du plateau de Solaison, parce que là, c'est typiquement une montée de grimpeur. C'est 9%, plus de 11 km. Et là, il est là jusqu'au bout et il gagne. Alors qu'il a deux coureurs de qualité autour de lui et il gagne. Donc oui, c'est pour ça, je pense qu'on n'est peut-être pas au bout de nos surprises.
1: Il a fait des écarts aujourd'hui, mais la place sur le podium n'est pas garantie. Il y a quand même une belle bagarre là pour aller chercher cette deuxième et surtout cette troisième place.
2: Oui, une belle bagarre, bien sûr, même s'il y a une course par élimination en ce moment avec la chute de Lipovic aujourd'hui après celle de Vingegaard. Ils étaient une demi-douzaine. Ils sont trois, maximum quatre. Ayuso a perdu aussi du temps aujourd'hui. Donc il est rejeté quand même plus loin. Mais oui, il y aura une belle bagarre. Il y a au moins la deuxième et la troisième place à aller chercher, au moins.
0: Et c'est vrai que depuis 10 ans, on diminue clairement le nombre de chronos et la longueur des chronos sur le Tour de France pour trouver moins que 26 km. C'était la distance d'aujourd'hui. Il faut remonter en 2023, 22 km 400 ou encore 13 km 800 en 2015. C'était des années encore plus compliquées pour les amateurs de contre-la-montre. Mais l'an dernier, par exemple, les coureurs du Tour avaient eu droit à 33 km de contre-la-montre plat à Caen et 11 km à Peyragudes. On a donc bien raboté cette année et Remco devait rentabiliser ce qu'il a très bien fait. Les maillots du jour, les maillots du Tour, alors que Remco a fêté sa victoire avec Madame Oumi, avec les parents également qui étaient présents, Patrick et Anya, avec ses beaux-parents. La famille était donc présente, se disant sans doute que s'il fallait être présent sur une étape, c'était aujourd'hui. L'étape pour Remco Evenepoel, le maillot jaune pour Tadej Pogacar, plus que jamais maillot jaune, soyons clairs. Le maillot à poids pour Pogacar, même si c'est Remco Evenepoel qui a été le plus rapide dans l'ascension et qui a pris quelques points, ce n'est pas sa priorité au classement du grimpeur. Paré-Peintre portera donc encore demain par procuration le maillot à poids du grimpeur. Le maillot vert pour Pedersen, le maillot blanc, il le conserve, il y avait match mais il le conserve pour Del Toro qui tient donc encore 20 secondes devant Paul Sexas au classement général. Il n'y avait pas de combativité aujourd'hui, c'est le règlement qui l'impose dans les contre-la-montre.
3: Samuel Rulois et notre consultant Christophe Detillou. Voilà pour la première partie de ce débriefing complètement Tour, donc en ce 21 juillet. Victoire de Remco Evenepoel. Et puis dans un instant, on va rester en quelque sorte avec Remco, avec cette équipe Bora. Remco peut-il encore essayer de gagner ce Tour ? On vous pose la question et on fait le débat complètement Tour dans un instant. C'est la suite de complètement Tour en direct sur RTB Vivacité. Ne bougez pas.
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3: Victoire donc de Remco Evenepoel, deuxième victoire d'étape d'affilée.

0: Et sur ce Tour de France 2026, on poursuit le débriefing et surtout le débat du jour avec Samuel Goulois et donc notre consultant Christophe Detillou, Sam et Toto. Remco peut-il encore essayer de gagner ce Tour de France 2026, messieurs ?
1: Alors, il peut encore essayer pour répondre à la question. En revanche, je pense qu'il n'essayera pas. Et alors, je vais laisser évidemment Christophe Detillou, avec son expérience de cycliste, donner un avis plus affirmatif et sans doute plus juste que le mien dans son analyse. Mais si j'étais, ce que je ne suis pas évidemment, un DS et ancien coureur, je lui conseillerais de ne même pas essayer et de surtout bosser pour conserver cette deuxième place qui serait déjà une première depuis 1981 pour la Belgique. On parle des premières depuis tout à l'heure, et notamment cette première victoire un 21 juillet depuis 1985. Pour retrouver trace d'un Belge deuxième du Tour, il faut remonter 45 ans derrière nous. En 1981, Lucien Van Impe avait terminé deuxième derrière Bernard Hinault. Pour retrouver un vainqueur du Tour, Lucien Van Impe, en 1976, il y a donc 50 ans. Et pour retrouver un troisième du Tour, Remco Evenepoel en 2024. Je pense qu'avec les écarts qu'il a creusés aujourd'hui sur ses adversaires directs, ça doit être sa priorité absolue. Et autant avec panache, on peut dire qu'il faut parfois jouer, prendre des risques au risque de tout perdre. Ici, on n'est quand même pas dans une course de quartier. Hein. On est au Tour de France, la plus grande course du monde. Remco Evenepoel peut donc faire ce qu'un Belge n'a plus fait depuis 1981. Je pense qu'il faut être raisonnable. Et j'ai l'impression qu'il le sera, notamment parce que devant, le gars s'appelle Pogacar, que c'est le meilleur coureur du monde, qu'il est en lice pour un cinquième tour, qu'il a 4 minutes 32 d'avance, qu'il semble quand même en pleine maîtrise et dans un très très haut niveau de forme. Il y a eu un peu de chance, c'est pas de la chance, mais les hasards de la course ont fait que Vingegaard n'est plus là, que Lipovic désormais n'est plus là. Je pense qu'il faut consolider cette deuxième place et que ce sera déjà merveilleux, parce que si on se remet deux semaines en arrière, qui aurait osé dire Remco Evenepoel sera deuxième du Tour? Pas moi. Et je pense que de nombreux analystes, vu les forces en présence, n'auraient pas cité Remco Evenepoel pour une deuxième place. Donc, que s'il vous plaît, il soit raisonnable, et je pense qu'il le sera pour garder cette deuxième place. Christophe Detillou, est-ce que vous avez un autre avis? Vous pouvez, c'est autorisé.
2: Bon, je pense aussi que sauf chute ou crevaison, enfin vraiment gros fait de course, c'est vraiment impossible d'aller chercher le maillot jaune, chercher le Slovène qui a en plus une très bonne équipe, donc qui va contrôler tout. Je pense que c'est pas plus mal pour Remco d'assurer cette dernière semaine, essayer de suivre un max et éventuellement aller chercher encore une victoire d'étape. Mais pourquoi pas lâcher les chevaux dans l'étape de Paris, un peu comme Van Aert l'avait passé, parce qu'il a vraiment les capacités aussi de gagner sur cette étape. Donc pourquoi pas encore une victoire d'étape en cette fin de tour, mais pour le classement général, il était un peu trop loin. Et l'autre, c'est quand même un sacré coureur, c'est quand même le champion. Donc pas cette année, mais allez, on peut quand même un peu s'enflammer et se dire que pourquoi pas les prochaines années, avec la préparation qu'il a eue ici, encore un peu de confiance en lui. Donc pourquoi pas espérer mieux dans le futur.
1: Dans la défaite, on retire des leçons dont on se sert plus tard. Dans les bons moments aussi, il est en train de vivre de très bons moments. Et il se dit, tout ce que j'ai fait en amont, ben, ça donne ce résultat-là. Donc pour l'année prochaine, on a déjà des plans qui pourront être différents de ce qu'on a fait par le passé en ce qui concerne Remco Evenepoel, puisque ce qu'il a fait ici fonctionne.
2: Exactement.
1: Et ce qu'il a fait ici est différent de ce qu'il a fait dans le passé.
2: Exactement, c'était totalement différent. Donc je suis sûr qu'à un moment donné, au mois de mai, au mois de juin, il a dû se dire je fais tout ça, est-ce que ça va aller? C'est quand même beaucoup de sacrifices. On a quand même toujours des doutes quand on est sportif, quand on a des jours un peu plus durs. Et là, il est rassuré par le travail qu'il a fait, mais aussi par les gens qui l'entourent. Il a confiance maintenant encore plus dans les gens, dans son entourage de l'équipe. Il a un gros soutien de sa marque de vélo qui fait le maximum pour lui. Et tout ça, c'est trop, très motivant pour un sportif d'avoir tout un entourage et aussi des sponsors qui croient en lui. Et donc voilà, je pense que pour le futur, il va encore axer peut-être plus son programme sur le Tour de France et on peut espérer encore mieux dans le futur, c'est certain.
1: Voilà, David, vous avez la réponse à votre question.
0: En vous remerciant, mon cher Sam et mon cher Toto. Toto, Christophe de Tillou, la préface du lendemain, là aussi, c'est évidemment les habitudes que nous avions avec notre précédent directeur sportif et consultant. Chambéry, Voiron, votre avis, qu'attendre de cette 17e étape du Tour de France 2026 demain?
2: Ben, c'est une étape un peu piège, donc on pourrait peut-être avoir un sprint massif, mais moi je n'y crois pas. Il y a quatre belles côtes dans la première partie, dans les 55 premiers kilomètres de l'étape, dont une troisième catégorie de 3,5 km à plus de 6%. Donc ça va faire mal, ça va attaquer de partout. Il y a beaucoup d'équipes qui n'ont pas de sprinter et qui n'ont encore rien gagné, comme la Groupama, comme Tudor, Bahreïn doit encore aller chercher. Visma a perdu son leader, donc va peut-être se dévoiler aussi. Donc je pense que ça va faire mal au début de l'étape. Et en plus, il y a encore une bosse de 2 600 km à presque 4%, un peu plus de 4% à 3 km de l'arrivée. Donc ça risque encore d'attaquer aussi dans le final. Et je pense que ça va être dur pour Philippe Sen d'aller chercher une victoire d'étape demain. Et je ne vois pas trop un sprinter, plutôt un puncher l'emporter.
1: Et puis il y a des équipes qui n'ont pas encore gagné, qui n'ont pas de sprinter et qui voudront absolument être dans l'échappée. Et c'est quand même un peu casse-pattes demain pour cette étape. C'est un peu la bouteille à encre, mais on donne quand même, Christophe et moi, l'avantage aux baroudeurs attaquants plutôt qu'aux sprinteurs. On peut se tromper, mais en termes de proportion de potentielle victoire, on penche un peu plus sur les baroudeurs.
0: Merci Sam, merci Toto. Sam et Toto, donc le duel pour ce duo, c'est pas encore un duel. J'ai gardé la cloche du ring, hein, pour si jamais, comme on l'avait installé, Toto, je sais pas si, voilà. Si t'as bien non, écouté, si vous aviez bien
1: faites
0: écouté.
1: Faites-la retentir. Voilà. Alors quand c'était un peu tendu, dans le bon sens du terme, avec Rick, qu'on n'avait pas le même avis, David nous mettait un petit peu de cloche à la Rocky Balboa, Ivan Drago, et on pouvait discuter avec toujours fair play et humour. Mais j'espère qu'à un moment ou un autre, bah oui, on pourra utiliser cette cloche. Ça veut dire qu'il y a débat, et quand il y a débat, c'est riche.
0: Il faut le temps de se muscler un tout petit peu, hein, Toto. N'hésitez pas à le bousculer un peu, notre Sam. Comme ça, je peux vous mettre la cloche.
1: Attendez, je reste costaud. Hein, je me méfie.
2: J'ai appris aujourd'hui qu'il est ceinture noire de judo.
0: Donc... Ah, vous l'avez seulement appris aujourd'hui? Ah
1: ben, ouais, Rick, dans les discussions,
0: s'en était rendu compte avant vous. Hein.
1: Dans les discussions, ça l'a directement calmé, le Toto. Oui, dites des petits clins d'œil pour terminer.
0: Oui.
1: Quel est le dossard de Remco Evenepoel? Vous avez fait attention à ça?
0: Non, j'ai pas fait attention à ça.
1: Dossard 21, nous sommes le 21.
0: Oh, c'est beau ça.
1: Voilà, petit clin d'œil pour terminer.
0: Allez. Très bien. Merci Sam. Samuel Rulois, merci Toto, Christophe de Tuyou. Donc, de Tuyou. Voilà, j'accroche le nom, je vais me faire engueuler déjà au premier jour. Allez, il nous accompagne évidemment ce troisième et dernière semaine du Tour de France 2026. Dans un instant, Jean-Luc Vandenbroek, notre sage complètement tour, va débriefer avec vous donc cette formidable journée du 21 juillet, cette fête nationale aussi sur le Tour de France 2026 avec cette victoire de Remco Evenepoel. À tout de suite.

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4: Bonsoir Jean-Luc.
5: Bonsoir David.
4: Merci d'être là. Bonne fête nationale, mon cher Jean-Luc.
5: C'est extraordinaire ce qu'on a vécu parce que ce que Remco nous a montré aujourd'hui, le jour de la fête nationale, gagner avec le maillot de champion du monde, c'était une performance vraiment triple XL.
4: Vous avez enchaîné directement, mais je vous souhaitais une bonne fête nationale à vous en premier, Jean-Luc. Mais oui, évidemment, on va parler de Remco.
5: Merci,
4: On va parler de Remco Evenepoel. C'était le petit clin d'œil. On sait combien, évidemment, la famille Vandenbroucke a marqué la Belgique du vélo. Donc encore plus qu'aujourd'hui, je pense bien à vous et à toute la famille, mon cher Jean-Luc. Et en effet, formidable journée, formidable 21 juillet avec le Dossard 21, nous rappelait Sam il y a un instant. Remco Evenepoel, il avait coché dans son agenda cette étape, évidemment, c'est sûr. Il l'avait préparé. Et comment vous l'avez trouvé sur le vélo, Jean-Luc ?
5: Extraordinaire, c'est vraiment la perfection. Le seul doute quand j'avais analysé le parcours, c'était les 9 premiers kilomètres. Parce que, on le sait, on a vu des chronos, par exemple, entre Monaco et Nice. Je ne vais pas parler du chrono de l'année dernière, c'était tout à fait particulier. Mais on voit que les pourcentages lui allaient vraiment bien. C'était une côte qui lui convenait à merveille parce que quand on le voit rouler de profil, il a un CX extraordinaire. Cette puissance, il est magnifique à voir rouler. Et puis, dès qu'on a vu les premiers pointages, bon, bien sûr, Pogacar limite les dégâts. Parce qu'il faut pas oublier que Pogacar, l'année passée, était humilié au championnat du monde. Et donc ici, il limite les dégâts. Il prend pratiquement 30 secondes, 28 secondes, je pense.
4: 28, ouais.
5: Mais il a marqué les esprits parce que je dis, j'avais un peu un doute sur le parcours, mais s'il y avait peut-être une côte avec 5-6%, c'était autre chose, c'était plus à l'avantage de Pogacar. Mais franchement, j'ai dit, c'est une performance triple XL, quadruple XL, parce que faut pas oublier, c'est le meilleur coureur du monde contre le chrono. Aujourd'hui, on avait quand même tous les spécialistes au départ, parce que quand c'est un championnat du monde, on retrouve Ganna, on retrouve Tarling, ils étaient là aussi, présents aujourd'hui. Hein. Mais bon, il faut aller un peu les voir un peu plus loin, au-delà de la 10e place, je pense. Non, c'est extraordinaire, surtout une victoire qui intervient après une grande première pour lui, soit sa victoire sur une course en ligne avant-hier. Bon, bien sûr, c'était le super favori aujourd'hui. Non, il peut maintenant entamer les 5 prochains jours avec vraiment pleine sérénité.
4: On va y venir dans un instant, évidemment, à la suite et la fin de ce Tour de France dans cette troisième semaine sur 2026. Remco Evenepoel, qu'il était beau, ce maillot arc-en-ciel, évidemment. Vous l'avez dit, spécialiste du contre-la-montre, évidemment. On le sait, il a beaucoup insisté sur la préparation et aussi sur le matériel. Alors, évidemment, il a cité à chaque fois la marque, lui, en interview. Petit clin d'œil marketing, Jean-Luc. Mais ça peut vraiment faire la différence, selon vous? Pourquoi est-ce qu'il insiste autant là-dessus?
5: Sur le cyclisme d'aujourd'hui, je comprends, je vais dans son sens parce que maintenant, ce sont tous les petits gains marginaux, mais bon, voilà, 1% par-ci, 1% par-là. Il a eu une préparation atypique parce que être 67 jours, 68 jours sans compétition, il a vraiment dû travailler énormément pour faire des stages en altitude. Il a une perte de poids extraordinaire parce qu'il est maigre. C'est incroyable de voir sa musculature, puis son visage. Il est creusé, mais ça paye. Et bien sûr, il a mis l'accent sur son matériel. J'ai vu avant le départ à Barcelone qu'on lui a fait vraiment un vélo sur mesure. D'ailleurs, je pense que la couleur était noire pour pas mettre une couleur pour gagner encore peut-être 1 ou 2%. Non, ça a été fait d'une main de maître, et on voit maintenant que tous ces petits détails ont une importance sur le classement et sur la performance du coureur.
4: Jean-Luc Vandenbroucke, notre sage complètement tour, le débriefing donc de cette victoire aujourd'hui de Remco Evenepoel. Il l'a dit lui-même, c'est un peu une pilule aigre-douce parce que son équipier, son coéquipier Lipovic est tombé dans un de ses virages. D'abord sur la chute elle-même, c'est la malchance et une erreur du coureur selon vous, Jean-Luc, analyse de ce fait de course.
5: Non, c'est la malchance. Je n'étais pas sur place, mais j'ai entendu que le virage était un peu... On avait refait l'asphalte, il y avait un petit dévers, je ne sais pas. Vu à la télévision, il chute, mais surtout il vient percuter le trottoir. Et bon, je pense que la clavicule, ça sera comme une garde. Et là, on vient de perdre le deuxième et le troisième du classement final de l'an dernier. Mais c'est certainement aujourd'hui le petit bémol dans ce grand succès de Remco, parce que j'avais dit au début du Tour de France que Remco allait devenir l'équipier de luxe de Lipovic, mais pour l'instant, il avait inversé la tendance, et c'était Lipovic qui allait devenir l'équipier de luxe de Remco, parce que je pense que l'étape de vendredi avec Oscar Merlet, il n'y aura pas de problème, mais l'étape de samedi, les deux ascensions de l'Alpe d'Huez, je pense que Lipovic va vraiment manquer à Remco quand Remco va se retrouver en confrontation directe avec des gens qui vont encore se battre pour améliorer leur classement. Et ça, c'est un peu dommage pour Remco parce que, bon, surtout que, bon, Pogacar, il a la maîtrise de la course, mais il y a aussi Del Toro derrière. Et dans la tête des dirigeants de UAE, c'est de mettre Del Toro sur la deuxième place aussi. Hein.
4: On est d'accord. Ce matelas de 2,19 de Remco Evenepoel sur le troisième, justement, le Mexicain Del Toro du UAE, ce sera suffisant selon vous, en sachant que donc, oui, Lipovic n'est plus là en éventuel équipier de luxe pour Remco.
5: Il faut voir maintenant, je n'ai pas encore vu le classement général. Donc maintenant, Remco doit se trouver à 4 minutes 32.
4: Il est à 4,32 de Pogacar, 6,51
5: mais
4: pour
5: combien
4: Del Toro.
5: Il faut voir maintenant.
4: C'est que ça, 7,11.
5: Voilà. Ça veut dire qu'il y a plusieurs coureurs qui vont se retrouver à plus ou moins 3-4 minutes d'écart. Mais 3-4 minutes sur les étapes de l'Alpe d'Huez, ça ne représente rien du tout. Tout peut encore se passer. Et c'est là que peut-être que Lipovic va vraiment manquer dans le combat et que Remco va se retrouver tout seul pour assumer peut-être une poursuite ou un peu se reposer un peu sur son équipier. Mais voilà, mais son équipier sera absent. Donc, ça veut dire que Remco monte en puissance. Deux victoires d'étape, donc il peut entamer ces étapes alpestres et surtout les deux ascensions de l'Alpe d'Huez avec beaucoup de confiance, mais il sera mis à rude épreuve.
4: Je vous pose quand même la question du débat du jour, hein, mais vous avez déjà donné la réponse en filigrane. Remco peut-il encore essayer de gagner ce tour? Faudra surtout se concentrer
5: en
4: garder cette deuxième place, Jean-Luc.
5: Non, il ne peut pas. Non. À la pédale, certainement pas. Mais un accident, Pogacar dit lui-même, il y a deux, trois étapes derrière, en arrière. Il a roulé sur un bidon. Heureusement, il a gardé la maîtrise de son vélo. Mais il peut tomber malade également. Non, il y a rien qui est joué. Il faut franchir la ligne d'arrivée sur les Champs-Élysées. Non, il peut, qui se concentre sur ses adversaires derrière. Parce que je pense que le danger peut venir encore de derrière. Parce que, par exemple, demain, ça va être une échappée. Ça va être le feu d'artifice. Dès le départ, il y a beaucoup d'équipes qui n'ont rien encore gagné. On va avoir une échappée avec peut-être de 20, 30, 40, 50 coureurs comme ça peut se produire parce qu'il n'y a plus d'équipes de sprinters pour boucler et pour boucher le trou pour arriver à une arrivée au sprint. Mais dans cette échappée qu'on va vivre demain dès le départ, il peut y avoir un coureur qui se retrouve, comme on a vu Pidcock, mais des coureurs qui se retrouvent à 5 minutes, 6 minutes et qui peuvent représenter et revenir dans le jeu et se replacer pour le général.
4: Il est beau ce Tour de France 2026, Jean-Luc Vandenbroucke, finalement, sans lutte pour la première place.
5: Enfin, moi, oui, c'est toujours magnifique à suivre, mais j'ai été triste de voir partir Vingegaard.
4: Ouais.
5: Surtout la manière que Visma avait préparé le terrain pour faire un jeu d'équipe, une stratégie d'équipe pour aborder la dernière côte finale au plateau de Célezon et que tout se brise à 20 km de l'arrivée. Aujourd'hui, on perd le troisième. Moi, mon souhait, c'était de voir tout le monde en bonne santé, mais ça fait partie du vélo. Moi, je me souviens qu'à l'époque d'Eddy, un coureur comme Luis Ocaña, qui portait le maillot jaune, a perdu le tour et a chuté dans un col pyrénéen, je ne sais plus lequel. Et Eddy a endossé le maillot le lendemain, mais je ne sais même pas s'il a voulu le prendre le maillot. Mais c'est le Tour de France, il y a du danger partout, et il n'y a rien qui est terminé, il n'y a rien qui est défini. Il faut être prudent, mais c'est un beau tour, parce que bon, maintenant, c'est quand même la cinquième victoire belge. Avec Tim Merli, on a eu le meilleur sprinter du monde, qui a remporté 3 victoires, et maintenant, on a le meilleur rouleur du monde. Et ce n'est pas fini. On peut encore avoir une agréable surprise.
4: Merci Jean-Luc. Jean-Luc Vandenbroucke, notre sage complètement tour à parler. Merci Jean-Luc. On vous retrouve évidemment dans les prochains jours, dans cette troisième et dernière semaine de ce Tour de France 2026.
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4: Ça n'était plus arrivé depuis un peu plus de 40 ans, donc une victoire belge en 21 juillet, cette fête nationale. Mais c'est même un peu plus pour une victoire belge de la Grande Boucle il y a 50 ans. Et vous le savez, avec le Tour de Lulu, en compagnie de Manu Debièvre, on jette un coup d'œil dans le rétroviseur de ce Tour de France 1976, gagné par Lucien Van Imp. Aujourd'hui, 8e épisode, Zoutemelk se bat pour l'honneur.
6: Mon Dieu, on l'appelle le petit Lucien, mais aujourd'hui c'est le grand Lucien, croyez-moi. Attention, préparez le chrono!
7: À moins d'une catastrophe, Lucien Van Imp ne peut plus échouer dans ce Tour 1976. Bernard Thévenet, lui, l'a perdu depuis longtemps. Il n'ira même pas jusque Paris. Le vainqueur sortant, qui souffre d'une hépatite, abandonne dans la 19e étape alors qu'il pointe à la 18e place du classement général à plus de 27 minutes. Il n'aura finalement jamais été dans le coup dans cette grande boucle. Au contraire de Joop Zoetemelk, incontestablement le concurrent le plus féroce de notre petit Lucien, déjà vainqueur de 2 étapes, le Néerlandais en accroche une 3e à son tableau de chasse au Puy de Dôme. Zoetemelk, que certains ont surnommé « Sucette ». Pour son irritante habitude à rester dans la roue de ses adversaires sans prendre de relais, la joue cette fois à la régulière. En compagnie de Van Imp, il impose un rythme d'enfer dans l'ascension finale pour progressivement se débarrasser de Delisle, puis de Ricomi, de Poulidor et enfin de Galdos. Le Belge et le Néerlandais ne sont plus qu'à 2 quand, à 500 mètres de la ligne, Zoetemelk place une dernière accélération pour s'offrir une petite revanche, une victoire de prestige inutile. Le petit Lucien Van Imp termine à 12 secondes, mais il a définitivement gagné le tour.
4: Le Tour de Lulu avec Manu Debièvre, une plongée dans les archives donc de ce Tour de France 1976 il y a 50 ans, la victoire de Lucien Van Imp. Et tout ça est disponible, bien sûr, je vous le rappelle, sur RTBF Actu, RTBF Ovio. Voilà donc pour le débriefing complet de cette 16e étape, de cette 16e journée sur ce Tour de France 2026. Et quelle fut belle cette journée de fête nationale. Bonne fête nationale à toutes et tous, encore évidemment avec cette victoire de Remco Evenepoel. Dans un instant, c'est un point sur l'actualité, dans les prochaines minutes, à 19h sur RTBF Vivacité. Et puis vous allez retrouver Francis Timon qui va vous accompagner pour Viva Musique. 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monde, vous restez branchés aux différentes radios de la RTBF et puis bien sûr vous restez branchés aux différents journalistes de la rédaction RTBF Sport pour vous faire vivre la suite et la fin de ce Tour de France 2026 et puis tous les événements sportifs qui vont prolonger cet été 2026. N'oubliez pas qu'il y aura aussi une Coupe du Monde du hockey aussi, hein, on vous tiendra régulièrement au courant. Bien entendu. Bonne soirée à toutes et tous. Merci à Corentin à la mise en onde. Merci à Alex à mes côtés. Et donc, bravo à Remco Evenepoel qui s'est imposé aujourd'hui, 21 juillet.
3: Tour de France 2026, 16e étape. Mardi 21 juillet, 26 km contre la montre individuelle entre Évian-les-Bains et Thonon-les-Bains.
8: Remco Evenepoel sous la flamme rouge, le champion du monde sous la flamme rouge alors que Del Toro n'a pas encore franchi la ligne. Hein. Donc il a quasi Del Toro en point de mire. Remco Evenepoel sur la ligne, le champion du Mexique du contre-la-montre, porteur du maillot blanc. La ligne est donc un écart de 12 secondes par rapport à Paul Sexas. Il franchit la ligne après les 12 secondes et ce sera le cas. Chaque seconde sera une seconde perdue sur Paul Sexas. À partir de maintenant, 1, 2, 3, 4 secondes sur Paul Sexas et même 5 puisqu'il est validé à 17. 5 secondes, Paul Sexas revient à 20 secondes que Del Toro au classement général virtuel de ce Tour de France. Et voici Remco Evenepoel. Remco Evenepoel qui va atomiser ce contre-la-montre, le double champion d'Europe, le triple champion du monde, le champion olympique. Remco Evenepoel qui va sans doute aller chercher une deuxième victoire d'étape en deux jours. Il y avait le jour de repos hier, mais depuis dimanche, il va succéder à Rudy Matthijs comme Belge vainqueur un 21 juillet. La dernière fois, c'était en 1985. Remco Evenepoel sur la ligne d'arrivée, c'est incroyable la vitesse, il franchit la ligne, boum, boum, 1 minute 4, 1 minute 4 pour Evenepoel sur Mathias Skelmos. Pogacar n'ira pas chercher Remco Evenepoel, c'est une certitude, la victoire d'étape, elle est dans la poche du Belge de l'équipe Red Bull Bora. Red Bull Bora qui rit et qui pleure parce que Lipovic s'est abandonné, qui va rire parce que Remco Evenepoel va conforter sa place de deuxième de ce Tour de France et surtout avoir un beau matelas. Pogacar va céder à Remco Evenepoel. Attention à Pogacar dans cet exercice-là sur un Tour de France. Il a déjà gagné 4 étapes du Tour contre la montre et il a terminé régulièrement deuxième ou troisième. Ce sera une nouvelle deuxième place pour lui. Tadej Pogacar devant nous sur la ligne d'arrivée. Il franchit cette ligne 28 secondes.
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0: Il est 19h. Bon début de soirée à tous, Julie Buron pour ces informations. Le roi Philippe et la reine Mathilde ont assisté cet après-midi au défilé civil et militaire de la fête nationale depuis la place des Palais à Bruxelles. Le défilé a démarré avec des colonnes à pied et un défilé aérien, suivi du défilé motorisé. Certains militaires avaient une bonne partie du visage couverte afin de ne pas permettre leur identification. Des troupes ukrainiennes ont participé au défilé militaire comme elles l'avaient déjà fait lors du défilé du 14 juillet. En France. Enfin, le nouvel avion de chasse de la Défense, le F-35, a également effectué son premier bain de foule aérien survolant la place des Palais. Le compte de Marine Le Pen en France sur le réseau social X a été piraté. Un message faisant la promotion d'une crypto-monnaie au nom de la candidate du Rassemblement National à la présidentielle a été retiré au bout de quelques minutes. Le RN assure qu'il n'y a aucun lien avec la tentative de piratage du compte de l'un de ses candidats aux dernières élections municipales qui s'est produite plus tôt et pour laquelle le parti a déposé plainte. Le parquet de Paris a ouvert une enquête après ces piratages visant le Rassemblement national. Cette déclaration de Donald Trump, les États-Unis réagiront contre les Houthis si le groupe de rebelles yéménites alliés de l'Iran tentait de bloquer le trafic maritime en mer Rouge. Jusqu'ici, ça n'est pas arrivé. Ça pourrait, mais on s'en occupera, a déclaré le président américain devant la presse à la Maison-Blanche. Remco Evenepoel a justifié son rôle de favori dans la 16e étape de la 113e édition du Tour de France. En ce 21 juillet, jour de fête nationale, le triple champion du monde en titre de la spécialité s'est imposé dans le contre-la-montre individuel de 26 km tracé entre Évian et Thonon-les-Bains. Le vainqueur de la 15e étape au plateau de Solaison dimanche a de nouveau devancé le porteur du maillot jaune, le Slovène Tadej Pogacar, deuxième à 28 secondes de ce contre-la-montre. C'est tout pour ces informations. Bon début de soirée à notre écoute.
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2: Il est donc l'heure de faire le point sur vos conditions de circulation. Et pour ça, on file directement au centre RTBF Mobile Info, rejoindre Virginie de Fax. Virginie, bonsoir.
3: Bonsoir Francis.
2: Alors Virginie, quelle est la situation sur nos routes en ce moment?
3: Eh bien, elle est calme évidemment, pas d'incident ou d'accident signalé. Et c'est tant mieux, ça se passe bien aussi dans les chantiers, pas de ralentissement. Et pas de file également sur le ring de Bruxelles ou dans le centre de Bruxelles. Donc très bonne route à tous.
2: Excellente nouvelle, merci Virginie. Évidemment, on se retrouve dans une heure pour faire un dernier point sur vos conditions de circulation.
3: Avec plaisir.
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0: Gordo et Rainier Zonneveld de Loco Loco, bienvenue dans votre Viva Musique de ce mardi 21 juillet et puis belle fête nationale à toutes et à tous. Et c'est promis, on s'écoutera la Brabanson un petit peu plus tard durant cette soirée, mais juste après la pause, on va écouter Shakira et Cardi B avec Punte Ria. Et puis on écoutera également vos choix musicaux durant toute cette soirée, comme c'est de coutume hein, dans Viva Musique, entre 19h et 23h durant l'été. Le numéro pour envoyer vos demandes, le WhatsApp, c'est le 0470 70 07 20 23. Et si vous préférez les SMS, si vous êtes un SMSeur, vous allez devoir utiliser le numéro court, le 30 63, c'est 50 centimes d'euros par message envoyé. Des demandes sont déjà arrivées. Hein. Il y a celle de Dani, celle de Jenny, celle de Cédric également, que je salue déjà au passage. Des petits messages également pour nous souhaiter une bonne fête nationale. Soyez sages et amusez-vous bien. C'est Joe qui nous envoie ce petit message. Merci à toi, Joe. Bonne fête à toi également. Et puis, après la pause et avant Shakira et avant Cardi B, on parlera du beau vélo de Ravel qui fera escale ce week-end à Aigueuzé.
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0: Et chose promise, chose due, on parle du beau vélo de Ravel qui fera escale à Aigueuzé ce 25 juillet. Ce samedi, ce sera donc déjà la 4e édition hein, tout de même de ce beau vélo de Ravel Cuvée 2026. Et puis, Marie-Pierre Moulignot, vous avez pris un petit peu d'avance, mais j'y comprends plus rien. Vous faites l'étape comment ? À cheval ou à vélo ?
4: Mais écoutez, en fait, je suis un peu à cheval entre deux provinces. Enfin, je suis à cheval, je suis plutôt à vélo parce que je prépare le beau vélo de Ravel entre les provinces de Namur et les provinces, la province du Brabant Wallon. Et Mathieu Relais, comme vous travaillez au SPW, il est avec moi, Mathieu, sur son vélo. Alors, on est sur la ligne 142. C'est une ligne qui n'est pas mal, qui est asphaltée déjà, mais qui va encore être améliorée dans les prochaines semaines.
5: Oui, tout à fait. L'idée, c'est en été de réhabiliter le Ravel à Aigueuzé, c'est remplacer le revêtement et sécuriser les différents carrefours pour améliorer la sécurité et l'usage des cyclistes et des piétons.
4: Alors le service public de Wallonie fait beaucoup de choses pour la mobilité en Wallonie. Il y a d'autres travaux en cours.
5: Oui, tout à fait. Trois Ravels sont aussi réhabilités en parallèle. Nous avons celui de Sombrève jusqu'à Gembloux et celui d'Anhué, entre autres.
4: Ce sont des grands travaux, mais l'idée, c'est quand même d'inciter la population à prendre davantage le vélo, à faire davantage de marches. Bref, vous travaillez pour la santé des gens.
5: Voilà, c'est ça. Donc l'idée, c'est de proposer aux Wallons et Wallonnes de mettre leur voiture de côté pour utiliser à la fois le vélo, la marche à pied et les transports en commun.
4: Alors quelqu'un qui l'a bien compris, c'est Jean-Marc Évrard, hein, qui est un passionné, qui fait beaucoup de vélo ici dans la région d'Aigueuzé. Jean-Marc, vous êtes raveliste, vous êtes cycliste et vous donnez aussi des cours aux plus petits pour qu'ils apprennent à bien rouler à vélo.
6: Oui, tout à fait. La commune est extrêmement dynamique. Toutes les écoles de la région, l'enseignement fondamental, mettent un point d'honneur à avoir des élèves qui sortent de primaire avec leur brevet cycliste. Et donc, avec une série de bénévoles, ProVélo organise des formations et délivre un brevet cycliste à la fin de cette formation.
4: Alors, qu'est-ce que vous pensez des aménagements cyclables dans le coin, ici, dans la région ?
6: Ah, c'est absolument formidable. On a la chance d'avoir un réseau de chemins de remembrement très important. On a plus de 100 km sur la commune d'Aigueuzé. Il y a évidemment cette magnifique voie verte, cette artère verte qu'est le Ravel de la ligne 142. Et la chance que nous avons à Aigueuzé, c'est de pouvoir circuler en toute sécurité. Les cheminements sont extrêmement bien aménagés pour permettre aux enfants de circuler.
4: Et vous, on l'entend, vous aimez vraiment beaucoup le vélo. Hein. Ça vous fait du bien.
6: Tout à fait, tout à fait. Quand on est pensionné, il faut garder la forme et le vélo y contribue largement.
4: Ben écoutez, vous ne les faites pas. En tout cas, on sera nous, les amis, pour ce beau vélo de Ravel à Aiguezé ce samedi 25. Hein, c'est la quatrième étape déjà de la saison. On vous attend très très nombreux. La balade en vaut vraiment la peine.
0: Effectivement Marie-Pierre, et puis deux bonnes raisons hein, de vous rejoindre ce 25 juillet à Aiguezé pour participer à ce beau vélo de Ravel, et bien ce sont nos invités. L'invité tandem c'est Daniela Prepeliuk que vous connaissez bien au travers de ses bulletins météo hein, qu'elle a fait à la RTBF, qu'elle a fait chez RTL et également maintenant chez TF1, hein, chez nos amis français. Et puis il y aura également au niveau du showcase un artiste que vous adorez, c'est le cas de le dire, c'est Charles Doré.
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0: Shakira et Cardi B, Punta Ria. Dans une poignée de secondes, après une courte pause, on va écouter Big Flo et Oli, les Toulousains, qui arrivent avec leur titre Dommage.
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0: Marine, nouvelle sensation de la scène pop francophone avec le titre Escroc. Après la pause, pas d'escroquerie. En revanche, Jamila, superstar. C'est vous, la superstar de Viva Musique, hein, ne l'oubliez jamais. Pourquoi ? Eh bien parce que tout simplement vous faites la programmation de cette soirée, en tout cas une bonne partie de la programmation. Pour ce faire, deux numéros de téléphone, en tout cas un WhatsApp et un SMS. Pour les WhatsAppeurs et les WhatsAppeuses, c'est le 0470 07 20 23. Pour les SMSeurs, les SMSeuses, c'est le 30 63. Les SMS, c'est 50 centimes d'euros par message envoyé. Vous faites un choix entre 1980 et aujourd'hui. J'essaierai de faire le maximum pour passer votre demande jusqu'à 23h. Viva Musique, c'est jusqu'à 23h.
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0: Tiff Barrow, Close to Me, Tiff Barrow, qui a interprété la Brabançonne en français, en néerlandais, juste avant le départ du Grand Prix de Formule 1 de Francorchamps ce dimanche. Vous l'avez peut-être suivi sur les antennes de la RTBF. Il y a également le grand Jojo qui a fait, qui a essayé en tout cas de faire la Brabançonne. Écoutez, ça donne ça. Ah oui, on le reconnaît, hein, il a le rythme, le grand Jojo. Vive la Belgique, la Brabançonne. Forcément, hein, c'est la fête nationale, donc voilà, on en profite un petit peu. On se gratifie de notre bel hymne national. Et puis, on va également se gratifier de vos choix musicaux, comme tous les soirs, dans Viva Musique sur Vivacité. Et pour ce faire, bah, vous nous envoyez des messages, hein, évidemment. C'est la plupart du temps des messages écrits, mais ce sont également parfois des messages vocaux. Et c'est pas mal, écoutez ceci.
1: Hello tout le monde, bonne fête nationale à toutes et à tous. J'espère que vous allez bien en ce mardi. C'est Cédric de Charleroi avec vous. Bienvenue dans cette soirée qui commence. Bienvenue dans ce Viva Musique. On est comme d'hab ensemble jusqu'à 23h. Nous sommes aux commandes de la boîte à musique. Vous connaissez le principe évidemment et notre cher ami Francis va vous le rappeler tout au long de cette soirée. Je vous propose de poursuivre notre soirée justement en musique et qui dit fête nationale dit groupe belge bien entendu avec The Confetties et ce tube interplanétaire de Save Dauph. Si nous sommes là de retour les amis en 1989, très belle soirée de mardi à l'écoute de Viva.
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0: Ben voilà une anecdote que j'ignorais. Figurez-vous que ce morceau qui date de 1993 a eu une vie politique. Il a été utilisé pendant des années par le Parti conservateur britannique pour ses congrès aux grandes dames des membres du groupe. Bah oui, je peux comprendre, hein, j'imagine. On n'aime pas trop être lié à une couleur politique quand on est artiste, hein, quelle que soit la couleur politique d'ailleurs. 19h37, on va marquer une courte pause et après la pause, on file au Texas, s'il vous plaît. On file au Texas pour une bonne raison, hein, tout de même, puisqu'on va écouter I Don't Want a Lover. Et puis, on n'oublie pas également ceci, parce que c'est important aussi. Le jubilaire du jour, Mickey Mouse, alias Michael de Dave. Il nous a envoyé un petit WhatsApp au 0470 07 20 23. Merci beaucoup, Michael. Très heureux anniversaire de la part de toute l'équipe de RTBF Vivacité. Michael aimerait écouter Annie Cordy, La Bonne du Curé. Eh ben, c'est promis, on écoutera La Bonne du Curé parce qu'en plus, c'est bien belge, c'est bien de chez nous et c'est bien en lien avec notre fête nationale.
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Extrait surprise hein, des projets musicaux de Taylor Swift avec le titre I knew you, 19h46. Ça fait déjà pratiquement une heure qu'on est ensemble, mais c'est pas grave, hein, on est là jusqu'à 23h, on a encore du temps à passer ensemble, on a encore du temps pour partager de bonnes choses et surtout du temps pour passer vos choix musicaux qui sont très éclectiques. Chantal de Namur, petit coucou à toi. Tu as demandé Stéphanie de Monaco avec Ouragan, et bien ça arrive. Et puis avant ça, j'aimerais également saluer Béatrice de Mézières qui m'envoie un petit message pour vous toutes et vous tous. Je souhaite à tout le monde une bonne soirée musicale. Elle nous dit également, Béatrice, hein, qu'elle reste à l'écoute depuis Mézières. J'espère bien, dites donc.

De Suite Escape, Gwen Stefani. Bonjour à Nathalie qui nous envoie un petit message, qui souhaite une bonne fête nationale à tous les auditeurs de Viva Musique. Nathalie qui voudrait écouter Stella, la fille de la météo. Ça tombe bien parce que juste après, il y aura la météo d'Olivia Rox.

0: atteindre les moyennes saisonnières avec des températures avoisinant les 25 degrés. Quelques nuages néanmoins.
1: Stella, la fille de la météo, une demande de Nathalie. Et vous, vous l'aimez, Olivia Rox, elle arrive.
2: Madame, monsieur, bonsoir. Une soirée très agréable à l'image de cet après-midi. Par contre, dans le courant de la nuit, en fin de nuit, les nuages se feront plus nombreux depuis le nord du pays. Les températures nocturnes s'établiront de 9 degrés sur les hauteurs du pays, jusque 17 degrés au littoral. Demain, mercredi, en matinée, un front atténué apportera un ciel souvent très nuageux, avec parfois quelques gouttes, une petite onde est possible sous certains nuages. Il fera plus ensoleillé en Gaume et au littoral. Le vent de nord-ouest sera modéré, les températures maximales un petit peu faibles pour la saison, de 18 à 22 degrés.
1: Merci beaucoup Olivia pour toutes ces bonnes nouvelles. Et dans une poignée de secondes, on va retrouver le journal de Julie Buron sur RTBF Vivacité. Et puis ben nous, on se retrouve juste après 20h pour Viva Musique, la suite.
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15: Il est 20h. Bonsoir à tous, Julie Buron pour ces informations. Ce mardi 21 juillet a permis à plusieurs d'entre vous de faire le pont et donc de passer un week-end prolongé. Eh bien, ça s'est vu à la côte, puisqu'un peu plus de nuitées ont été réservées par rapport à l'année précédente. L'an dernier, le jour férié du 21 juillet tombait un lundi, ce qui avait donné lieu à un week-end prolongé de 3 jours et généré environ 700 000 nuitées. Cette année, en faisant le pont, vous aviez droit à 4 jours de congé d'affilée. Résultat, le nombre moyen par nuit a grimpé à 950 000 nuitées au total, tout type d'hébergement confondu. En France, les deux pompiers morts en luttant contre un incendie près de l'aéroport de Bordeaux se sont retrouvés piégés par les flammes à bord de leur camion d'intervention. Leur décès est intervenu dans les premières minutes de la phase d'attaque du feu qui s'est déclarée en milieu d'après-midi. Les pompiers étaient alors confrontés à une dynamique très violente dans une forêt de pins très dense. Le feu est désormais fixé. Une enquête a été ouverte par le parquet de Bordeaux pour préciser les circonstances du drame et aussi l'origine de l'incendie. C'est une reconversion qui a du sens. La maison natale d'Adolf Hitler, située à Braunau, en Autriche, sera inaugurée demain en tant que commissariat de police. En lui donnant cette nouvelle affectation, les autorités locales entendent empêcher les néo-nazis de se rendre sur ce site situé à la frontière avec la Bavière en Allemagne, comme dans un lieu de pèlerinage. C'est une commission d'experts qui avait recommandé de ne pas démolir le bâtiment, ni d'en faire un musée, mais de lui attribuer une nouvelle fonction. En tennis, Raphaël Collignon n'a pas réussi à franchir le premier tour du tournoi de Kitzbühel sur terre battue. Le Liégeois s'est incliné en 2-7, 6-3, 6-2 face à l'Allemand Daniel Altmaier. La semaine dernière, le Belge de 24 ans a réalisé le meilleur tournoi de sa carrière en atteignant la finale du tournoi de Gstaad. C'est tout pour ces informations. Bon début de soirée à notre écoute.
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1: Et tout de suite, on fait un nouveau point, un point complet sur vos conditions de circulation en ce mardi soir en compagnie de Virginie Defax au centre RTBF Mobile Info. Virginie, rebonjour, rebonsoir.
2: Rebonsoir Francis.
1: Alors ça se passe comment sur nos routes, Virginie?
2: Alors en général, ça se passe assez bien. On a une circulation calme et fluide en Wallonie comme à Bruxelles. Par contre, en Flandre, on a un véhicule en feu signalé sur le 40 au stand Bruxelles à hauteur d'Alter. Passage difficile et actuellement 35 minutes perdues en direction de Bruxelles. Donc évitez le secteur si vous le pouvez.
1: Oui, effectivement, beaucoup de patience. Merci beaucoup Virginie pour ces informations et à très bientôt.
2: À bientôt.
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0: Homme vrai cœur, le groupe Somber. Après une courte pause, on va écouter Calogero, je joue de la musique.
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0: Il n'est pas seul d'ailleurs à jouer de la musique, hein. Vous faites également de la musique chaque soir dans Viva Musique sur Vivacité, hein, puisque vous choisissez une partie du programme, une partie de la programmation, en envoyant vos messages au 0470 07 20 23 ou encore via SMS au 30 63. On a déjà eu l'occasion d'écouter quelques-uns de vos choix musicaux, dont celui de Cédric, hein, qui avait voulu écouter The Sound of Sea du groupe belge Confettis. On avait également écouté le choix de Je recherche Chantal de Namur, hein, qui voulait écouter Stéphanie de Monaco. Et puis dans les prochaines minutes, on va continuer de vous faire plaisir. Je pense à Jenny, à Dany, à Frédéric de la Louvière ou encore à Mickey Mouse, hein, qui fête d'ailleurs son anniversaire, alias Mickaël de Dave, qui voudrait écouter Annie Cordy, la bonne du curé. On va caser ça dans les prochains instants.
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0: Alice Underwood, la native montoise, était dans les Ardennes lorsqu'elle a capturé la lumière et l'instantanéité du moment présent pour faire ce single qu'on adore hein, sur Vivacité dans Viva Musique. Today, il est 20h14 et maintenant, qu'est-ce qu'on va faire? Eh bien, on va marquer une petite pause. Mais avant la pause, je vous annonce la suite du programme et il y a de bonnes choses qui arrivent. Il y a entre autres Puggy avec Mirror. Du groupe Puggy, donc en collab avec Maël. Et puis, ben, il y a du très très bon et du très lourd également qui arrive avec un choix musical d'une auditrice fidèle de Viva Musique. C'est Jenny hein, qui avait envie d'écouter ce soir deux titres. Elle m'en a proposé deux. J'en ai choisi un. J'espère que ça lui conviendra. J'ai choisi Garbage avec Cuir. Ça arrive dans quelques instants.
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Buggy en collab avec Maël pour le titre Mirror, 20h22. Viva Musique continue ce mardi soir, 21 juillet. Excellente fête à toutes et à tous, évidemment, ce magnifique jour de fête nationale. Dans une poignée de minutes après la pause, on va écouter Train, Hey Soul Sister.

0: choix de Dany qui pointe le bout de son nez. À tout de suite.
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0: Christophe Willem, Le Système, il présentera ce titre en live lors du spectacle unique Les Aventuriers d'un autre monde aux côtés de Zazie, de Kali et de Soul. Comme ça, vous savez tout, il est 20h30. On va écouter Clément Chevalier, c'est une nouveauté à découvrir dans quelques instants dans Viva Musique sur Vivacité. Ce sera juste après le choix de Dany avec ZZ Top et le titre La Grange. Oh yeah, c'est bon ça. Merci Dany pour ce choix et belle soirée à toutes et à tous.
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0: Clément Chevalier, à vif. Ce titre marque le début de sa carrière professionnelle juste après sa magnifique victoire dans l'émission The Voice sur la RTBF. On va rester dans les télécrochets avec ceci.
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0: Alors, il y a la voix de Pierre Garnier, mais pas que, parce qu'il y a également la collab là, signée Matt Pokora, M. Pokora. Le duo s'est formé juste un an après leur toute première rencontre sur le plateau de la Starac. Cette rencontre a cédé une véritable complicité artistique. On la redécouvre dans quelques instants après la pause.
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Cameron Whipcomb avec le titre Kingdom of Fear. 20h44, le choix de Daniel. À présent, c'est vrai que Daniel avait déjà fait ce choix hier soir, mais vous êtes tellement nombreux à m'envoyer des demandes, bah, c'est compliqué hein, de faire plaisir à tout le monde, alors qu'on demande que ça, évidemment. Daniel, donc, qui passe son été à Avignon, nous fait l'amitié de nous proposer ceci. C'est Johnny Hallyday, Gabriel, et c'est le live de 2000, oui, au pied de la Tour Eiffel.

Marguerite et le titre Belle Vie, vous l'avez certainement reconnu, 20h51. Dans moins de 10 minutes, vous avez rendez-vous avec l'info sur RTBF Vivacité. L'info qui vous est proposée ce soir, je vous le rappelle, par Julie Buron. Pour vous emmener jusqu'à là, eh bien, on va encore se faire plaisir avec un choix d'un auditeur. C'est Orelsan qu'on écoutera dans quelques instants avec le titre Paradis. C'est le choix de Sébastien. Il arrive dans quelques minutes, juste après Dusty Springfield et le titre In Private, sorti fin 89 tout de même, hein, et puis présent sur les compilations de 1990. C'est un hit, hein, qui a marqué la collaboration légendaire entre l'icône de la soul, Dusty Springfield, et le duo britannique Pet Shop Boys.

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0: Merci à Sébastien pour sa participation et ce choix d'avoir voulu écouter Orelsan et le titre Paradis. Un petit coucou donc à Sébastien et à sa maman Elisa, fidèle auditeur et auditrice de Viva Musique. Tout de suite, le journal de Julie Buron.
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0: Il est 21h. Bonsoir à tous, Julie Buron pour ces informations. Le roi Philippe et la reine Mathilde ont assisté cet après-midi au défilé civil et militaire de la fête nationale depuis la place des Palais à Bruxelles. Le défilé a démarré avec des colonnes à pied, puis un défilé aérien, suivi du défilé motorisé. Certains militaires avaient une bonne partie du visage couverte afin de ne pas permettre leur identification. Les troupes ukrainiennes ont participé au défilé militaire comme elles l'avaient déjà fait lors du défilé du 14 juillet en France. Enfin, le nouvel avion de chasse de la défense, le fameux F-35, a également effectué son premier bain de foule aérien survolant la place des Palais. Les pompiers de Bruxelles, eux, ne sont pas à la fête. Ils font grève en ce 21 juillet. Ils dénoncent une réforme de leur zone de secours et réclament des renforts. En attendant, pour assurer la sécurité de la ville, des pompiers ont été réquisitionnés et d'autres zones sont venues en renfort. La haute fonctionnaire générale, l'inspecteur général de santé et le responsable des pompiers ont demandé audience à la région bruxelloise. Ils veulent discuter pour obtenir des effectifs supplémentaires. C'est une première en Europe. La France a définitivement adopté ce mardi une proposition de loi interdisant les réseaux sociaux aux moins de 15 ans. Cette loi doit entrer en vigueur dès septembre pour protéger la santé des enfants et des adolescents. Après le Sénat, dans l'après-midi, les députés ont adopté par 279 voix contre 81 cette réforme, promesse d'Emmanuel Macron et mesure phare de la fin de son mandat. Elle nécessitera la mise en place par les plateformes de dispositifs de vérification d'âge, ce qui fait débat. L'équipe Red Bull Bora Hansgrohe a vécu une journée particulièrement contrastée ce mardi sur le Tour de France avec la victoire de Remco Evenepoel sur le contre-la-montre de la 16e étape et l'abandon de son coéquipier Florian Lipovits, contraint à l'abandon après une chute. C'est vraiment malheureux, c'est comme une victoire douce amère, a confié Remco Evenepoel après sa deuxième victoire d'étape consécutive, deux jours après son triomphe, au plateau de Solaison. C'est tout pour ces informations. Bonne soirée à notre écoute.
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Si ce morceau ne prouve pas une fois de plus hein, que Zazie est bel et bien en place depuis très très longtemps et qu'il y a encore pour un bon moment, certainement. Zazie, peu importe. 21h05, c'est parti pour une nouvelle heure de Viva Musique sur Vivacité en ce 21 juillet 2026 que je vous souhaite exceptionnel, heureux, magnifique, belle fête encore à toutes et à tous et puis un bon anniversaire à quelqu'un en particulier. Eh ben oui, c'est l'anniversaire de Mickey Mouse, de Michael, de Dave. Michael a envoyé un message sur le 0470 07 20 23, autrement dit le WhatsApp. C'est un WhatsAppeur, c'est un Viva Musiqueur. Et il avait envie pour son anniversaire d'écouter La Bonne du Curé, d'Annie Cordy. Parce que c'est bien belge une fois.

19, c'est une fusion hein, entre le DJ écossais Calvin Harris et la voix rauque et puissante de Rag & Bone Men. Si vous n'avez pas vu le clip, allez le voir, hein, il vaut le détour et surtout les décors sont juste magnifiques. Hein, ce sont des décors réels puisque le clip a été tourné dans un décor sauvage et brumeux de l'Écosse natale, du chanteur et du DJ Calvin Harris. 21h12, vous êtes toujours à l'écoute de Vivre Musique sur Vivacité, j'en suis certain. Que vous soyez en Belgique, vous faites sans doute la fête en famille ou entre amis, que ce soit dans votre jardin, dans votre salon. C'est vrai que la météo s'y prête. Hein. Et puis vous êtes aussi nombreux en ce moment, je le vois, sur l'esplanade du cinquantenaire pour assister au grand concert de cette fête nationale du 21 juillet. Merci pour vos messages. Merci à Sébastien qui souhaite un bon anniversaire. À Romain, merci également hein, à Martine qui souhaite un bon anniversaire au fidèle auditeur qui a écouté là tout de suite son choix, la bonne du curé, hein, en l'occurrence Michael de Dave. Tout le monde te souhaite un bon anniversaire, finalement c'est plutôt sympa, c'est ça la famille évidemment, Viva Musique sur Vivacité. Dans une poignée de secondes, après la pause, il y aura Sienna Spiro. Spiro avec le titre Material Lover. Et puis, ben, on ira voyager à bord d'une caravane, celle de Raphaël. À tout de suite.

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0: Mine de rien, ça a déjà une palanquée d'années, hein, ce titre. Raphaël, Caravane, c'était en 2005. C'est un classique, hein, de la chanson française qui s'est vendue à plus d'un million d'exemplaires et a décroché 3 victoires de la musique. On n'écoute pas n'importe quoi dans Viva Musique. La preuve, on écoute aussi la musique que vous choisissez, que vous nous demandez via les messages au 0470 07 20 23 ou encore au 30 63. On écoutera d'ailleurs dans quelques instants après la pause le choix de Frédéric de la Louvière, que je salue au passage. Frédéric voulait écouter Patricia Cass. Il me dit que je suis belle. Ça arrive dans quelques instants. Mais avant Patricia, il y aura Joe. Of Beginning. Oui, je les ai vus discuter en coulisses, hein, Patricia et Joe. Et Joe voulait laisser passer Patricia avant lui. Et puis il a dit non, t'inquiète, profite. Vas-y, comme ça, ça me permet de visiter un peu les studios de Vivacité avant de passer à l'antenne. À tout de suite.
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0: Il me dit que je suis belle. C'était le choix de Frédéric de la Louvière. D'autres choix arrivent dans quelques instants dans Viva Musique sur Vivacité. Évidemment, hein, vous êtes très nombreux à faire des demandes et puis bah, parfois il faut attendre un petit peu avant de pouvoir diffuser ce que vous avez demandé. On essaie de faire le maximum, hein, je vous le promets, c'est juré. Dans un instant, Chapel Roan arrive avec Good Luck Babe. Ce sera juste après le grand retour tellement apprécié de bon nombre d'entre nous, de Céline Dion avec le titre « Bonjour, pardon, merci ».
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le même producteur qu'Olivia Rodrigo. C'est Chapel Roan et le titre c'est Good Luck Babe. Très belle soirée à l'écoute de Viva Musique sur Vivacité. Un petit coucou à Françoise et à Marc Kayak. Marc vient de sortir de son kayak, il vient de rentrer de son travail. On les salue pour leur fidélité, on les remercie également. Simon, bon anniversaire à notre ancien, à notre auditeur de tout à l'heure. C'est ce que je disais, en fait, Mickey Mouse, alias Michael de Dave, tout le monde te souhaite un bon anniversaire dans la famille Viva Musique. Et puis, il y a également Dany qui m'a demandé un petit truc pour demain. Il prépare le terrain pour demain, Dany. Je vais regarder si j'ai le Lebzep dans la bécane dont tu me parles. Je regarde ça dans quelques instants pour voir si on peut préparer ça pour demain soir dans Viva Musique sur Vivacité. Indochine, Canary Bay, ils sont prêts, ils arrivent dans quelques instants. Il y aura Pantera également. Et ça, Pantera, ça va être pas mal. C'est le choix de Thomas. On l'écoutera dans quelques instants.

Album 3 sorti en 1985, Indochine, Nicolas Sirkis et le titre Canary Bay. Vous l'avez reconnu très certainement. Viva Musique, la programmation, vous y participez activement, hein, je vous le rappelle, via le WhatsApp, le 0470 70 07 20 23 ou encore via les SMS au 30 63. Eh bien, Thomas, il a fait le choix de nous écrire via les SMS au 30 63 et il a voulu entendre ceci. Pantera! 5 Minutes Alone, un peu de métal dans Viva Musique, ça fait du bien.

Madonna et Sabrina Carpenter, la suite du programme. C'est le journal de Julie Buron à 22h. Et avant ça, on va écouter Zao de Sagazan avec MC Solar, le choix de Simon de Soumagne et Stromae et Pomme, ma meilleure ennemie.

0: C'était Zao en collab avec MC Solar pour le titre Comme Caroline, une demande d'un auditeur. C'était le choix précisément de Simon de Soumagne. Il y a également le choix de Marc Kayak qui vient d'arriver. Marc et Françoise que je salue au passage. Ils aimeraient écouter Trial Poursuite de Renaud. Je vais regarder si on a ça dans la bécane. Et puis ben après le journal de Julie Buron, juste après 22h, il y aura ceci.
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0: Je sais que vous l'adorez, moi aussi je l'adore. C'est Manon Lisa avec sa belle petite chanson, Le Petit Pocheur. A tout de suite, et la musique continue jusqu'à 23h.
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1: Il est 22h. Bonsoir à tous, Julie Buron pour ces informations. Le roi Philippe et la reine Mathilde ont partagé des frites avec des Bruxellois en fin d'après-midi à Bruxelles lors de la fête nationale. C'était à l'occasion de l'action Tout le monde à table à la place du jeu de balle. C'est la première fois que la famille royale prenait part à cet événement. Cette action qui proposait 2000 repas au total, dont environ 450 destinés à des personnes précarisées, était organisée par le Resto National qui fêtait son 15e anniversaire. Les deux pompiers morts en luttant contre un incendie en France près de l'aéroport de Bordeaux se sont en fait retrouvés piégés par les flammes à bord de leur camion d'intervention. Leur décès est intervenu dès les premières minutes de la phase d'attaque du feu qui s'est déclarée en milieu d'après-midi. Les pompiers étaient alors confrontés à une dynamique très violente dans une forêt de pins très dense. Le feu est désormais fixé. Une enquête a été ouverte par le parquet de Bordeaux pour préciser les circonstances du drame et l'origine de l'incendie. C'est une reconversion qui a du sens. La maison natale d'Adolf Hitler, située à Braunau, en Autriche, sera inaugurée demain en tant que commissariat de police. En lui donnant cette nouvelle affectation, les autorités locales entendent empêcher les néo-nazis de se rendre sur ce site, situé à la frontière avec la Bavière, comme dans un lieu de pèlerinage. C'est une commission d'experts qui avait recommandé de ne pas démolir le bâtiment, ni d'en faire un musée, mais de lui attribuer une nouvelle fonction. Et puis en tennis, Raphaël Collignon n'a pas réussi à franchir le premier tour du tournoi de Kitzbühel sur terre battue. Le Liégeois s'est incliné en 2-7, 6-3, 6-2 face à l'Allemand Daniel Altmaier. La semaine dernière, le Belge de 24 ans a réalisé le meilleur tournoi de sa carrière en atteignant la finale au tournoi de Gstaad. C'est la fin de ces informations. Merci de nous écouter.
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1: Elle est belle, mais elle est courte, hein, cette chanson de Manolisa, Le Petit Pêcheur. Je vous souhaite une excellente soirée à l'écoute de Viva Musique sur Vivacité. On est ensemble jusqu'à 23h. Vous pouvez encore faire des choix, hein. J'ai encore un petit peu de place pour vous. D'ailleurs, dans quelques instants, Marina Kay s'est fait une place avec le titre Homeless. Ce sera juste après Isia. Elle n'est pas toute seule, elle est avec Dominique A. Et elle interprète ici le titre Esselé.

Révélé en 2015 sur son premier album Fearless, c'était Marina Kay, originaire de Marseille, avec le titre Homeless. Marc Kayak et Françoise, que je salue au passage, ils sont fidèles à l'émission Viva Musique sur Vivacité, m'avaient fait une petite demande tout à l'heure. Renaud, Trivial Poursuite, j'ai pas trouvé. Du coup, ils m'ont proposé un autre titre de Renaud, c'est celui-ci, je pense. Marc, tu lèves la main si c'est pas bon. Je pense que c'est ça, hein. Renaud mord les enfants. Il est dans la bécane, je le prépare pour plus tard. Mais avant ça, on va écouter Mano et puis on va écouter David Guetta avec J-Lo, Jennifer Lopez, Save Me Too.

0: Mano, la tribu de Dana, on va marquer une courte pause et après la pause, on va écouter Amy Winehouse et Oria. Et évidemment, vos messages et vos demandes sont toujours les bienvenus au 0470 07 20 23. Ça, c'est pour les WhatsAppeurs et les WhatsAppeuses. Et puis, ben, il y a les SMSeurs et les SMSeuses. Et ça, c'est le 3063. C'est 50 centimes d'euros par message envoyé.
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0: Amy Winehouse avec l'extrait de l'album Back to Black à l'instant dans Viva Musique sur Vivacité. Et puis, y a vos choix, hein, vos choix musicaux qui arrivent, comme celui de Corentin qui a demandé écoutez Queen avec Don't Stop Me Now. Ça arrive dans quelques instants. Et puis, Diana, j'ai bien reçu ton message avec Kaolin. Je l'ai passé hier soir hein, et je pense même que je l'ai passé également avant-hier soir. Tu veux pas autre chose, Diana? N'hésite pas, hein, n'hésite pas à envoyer ton message sur WhatsApp, le 0470 07 20 23. Donc Queen arrive après la pub et après Olivia Dean.
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Merci beaucoup à Corentin pour cet excellent choix. Queen et le titre Don't Stop Me Now. On ne s'en lasse pas. Un peu comme Viva Musique, hein, on ne s'en lasse jamais. Diana m'a écrit, elle m'a répondu sur WhatsApp 0470 07 20 23. Diana, c'est une fan de la chanson Kaolin. Hein. Kaolin, c'est le nom de l'interprète. Et puis, ben, elle veut toujours la même chanson tous les soirs. Elle adore cette chanson, elle veut l'entendre. C'est le titre Partons Vite. Je lui ai demandé si elle voulait pas écouter autre chose. Elle me propose du Linda Lemay. Qu'est-ce que vous en pensez? Moi, je pense que c'est un excellent choix. Diana, je vais faire le maximum pour te faire plaisir et pour passer ce que tu m'as demandé. Je vais voir si on a ça dans la bécane. Et puis, bah, on va essayer de le passer avant 23h. Carol G arrive dans un instant. C'est juste après Lynn dans ton téléphone. On touche pas à mon téléphone. Non, non.

Ça sent bon le soleil, hein. C'est pas étonnant que le clip ait été tourné dans une île, hein, sur une île carrément, en République Dominicaine. 22h41, peu à peu, cette émission Viva Musique que vous adorez et que j'adore partager avec vous, se termine, mais on a quand même encore des choses à écouter ensemble, dont le choix de Diana. Diana, j'ai bien trouvé hein, Linda Lemay avec le titre Une mère. Et puis il y a également Mort les enfants, c'est Renaud qui interprète cette chanson. Et ça, c'est une demande de Françoise et de Marc. J'imagine bien Marc sur son kayak, sur la Sambre et sur la Meuse, en écoutant du Renaud, tiens, par exemple.

B.G. Scott, Les Remarquables. Le titre, c'est Autrement. 22h et pratiquement 49 minutes. C'est bientôt terminé pour ce soir. Viva Musique, mais vous inquiétez pas, hein, ça revient demain, évidemment, entre 19h et 23h. C'est comme ça tous les jours, d'ailleurs. Et puis pour l'instant, il n'y a plus de foot, il n'y a plus rien. Donc, a priori, il y a quand même les Franco. Donc, ce sera un petit peu plus court ce week-end. On va prendre l'antenne vers les 20h, je pense, puisque vous serez en compagnie de Bruno Tumers pour vivre, justement, les francopholies de Spa sur Viva. Et donc, juste après, il y aura du Viva Musique. Pour terminer cette belle émission, une fois de plus, eh bien, on va faire plaisir à Diana qui a demandé d'écouter Linda Lemay avec le titre Une mère. Il arrive juste après les Black Eyed Peas, Meet Me Halfway.

0: Magnifique texte, magnifique balade pour terminer ce Viva Musique de cette journée particulière, hein, puisque c'est la fête nationale, que je vous souhaite encore une fois merveilleuse de la part de toute l'équipe de Vivacité. C'était le choix de Diana, Linda Lemay, une mère. Tout de suite, la météo d'Olivia Rox.
1: Madame, Monsieur, bonsoir. J'espère que vous avez passé une excellente fête nationale. Les conditions resteront calmes tout au long de la nuit, avec un ciel souvent serein, étoilé. C'est vraiment en fin de nuit que les nuages se feront plus nombreux depuis le nord du pays. Les températures nocturnes s'établiront de 9 degrés sur les hauteurs du pays, à 17 degrés au littoral, température donc nocturne contrastée. Demain, mercredi, un front atténué apportera un ciel souvent très nuageux, avec même sous certains nuages, une petite goutte de pluie, une petite ondée qui sera possible. Il fera plus ensoleillé en Gaume et au littoral. Le vent de nord-ouest sera modéré et les températures maximales seront un petit peu faibles pour la saison, de 18 à 22 degrés, avec le manque de soleil, mais aussi la présence de ce vent modéré.
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7: Il est 23h. La fête nationale touche à sa fin. Les concerts au parc du Cinquantenaire se terminent pour laisser place au traditionnel feu d'artifice. À nouveau l'escalade dans la guerre entre États-Unis et Iran. Téhéran parle maintenant de guerre totale. Une guerre dans laquelle les rebelles houthis du Yémen sont prêts à entrer. Remco Evenepoel a remporté une nouvelle étape du Tour de France. Le contre-la-montre de 26 km dont il était le favori. Une victoire plutôt bienvenue en ce jour de fête nationale. Bonsoir à tous, Julie Buron pour ce journal. Un 21 juillet réussi. La journée de notre fête nationale a commencé avec le traditionnel Tédéum, puis il y a eu le défilé militaire sur la place des Palais et de nombreuses activités tout au long de la journée dans le parc royal juste en face. Après le défilé, le roi Philippe et la reine Mathilde ont partagé des frites avec des Bruxellois. C'était en fin d'après-midi à Bruxelles, à l'occasion de l'action Tout le monde à table. Ça se passait à la place du jeu de balle dans les Marolles. C'est la première fois que la famille royale prend part à cet événement. À présent, nous nous rendons au parc du Cinquantenaire où nous retrouvons Éric Wathieu et Bruno Schmitt. Bruno, c'est là qu'avaient lieu différents concerts qui sont en train de se terminer. On attend clairement le coup d'envoi du feu d'artifice.
8: Oui, ça vient de démarrer avec un spectacle hybride cette année, des lasers, des drones, la pyrotechnie qui ont commencé vers 22h30 sur la musique de DJ Netsky qu'on entend derrière nous. Et puis à 23h, eh bien, les premières fusées et feux d'artifice ont illuminé le ciel bruxellois ici sous les arches du Cinquantenaire, devant probablement largement plus de 10 000 personnes, difficile à dire précisément d'où nous sommes, un public qui a en tout cas vibré devant une bonne dizaine d'artistes, tous belges et issus de tout le pays. Pierre Demar, Camille Mbé, Ginzou pour les plus connus côté francophone, Hamza pour le rap bruxellois et premier à l'applaudimètre, et Natalia ou encore Average Rob pour le côté flamand. Et tout cela également sous un soleil qui a été généreux, même si le vent était un peu frisquet. Les festivités de cette fête nationale, elles se termineront dans quelques minutes. Et jusqu'ici, c'est sans doute le plus important, sans aucun incident majeur à signaler.
7: Et on imagine aussi que ce ne sera pas tout à fait la fin de la fête. Ce mardi 21 juillet a permis à plusieurs d'entre vous de passer un week-end prolongé. Et ça s'est vu à la côte. Plus de nuits ont été réservées par rapport à l'année précédente. L'an dernier, le 21 juillet, jour férié, tombait un lundi, ce qui avait donné lieu à un week-end prolongé de 3 jours et généré environ 700 000 nuitées. Et bien cette année, en faisant le pont, vous aviez 4 jours de congé. Résultat, le nombre moyen par nuit a grimpé à 950 000 nuitées au total, et ce, tout type d'hébergement confondu. Les pompiers de Bruxelles, eux, n'étaient pas à la fête aujourd'hui. Ils ont fait grève ce 21 juillet. Ils dénoncent une réforme de leur zone de secours et réclament des renforts. En attendant, pour assurer la sécurité de la ville, des pompiers ont été réquisitionnés et d'autres zones sont venues en renfort. Les pompiers de Bruxelles sont à 70% de leur capacité opérationnelle. Mais clairement, le moral n'est pas au beau fixe. C'est ce que nous a expliqué un pompier bruxellois. Nous rejouons son interview car en parlant, il s'expose à des sanctions. Une rencontre signée Benjamin Verporten.
5: C'est une journée de fête nationale, mais pas pour nous.
9: Ils ont le moral dans les chaussettes. En ce 21 juillet, les pompiers bruxellois sont en grève.
5: Pour nous, c'est le dernier choix. On ne voit pas d'autre moyen d'avoir l'attention et être entendu par les politiciens. Là, on a le sentiment qu'il y a zéro respect pour nous.
9: Ce pompier voulait faire grève, mais il a été réquisitionné, comme une soixantaine d'autres collègues.
5: La police est venue chez moi pour me réquisitionner, et c'est pas évident. J'ai des collègues qui ont eu la visite de policiers hier soir à 11h. Les feux bleus devant la maison. Pour les enfants, c'est marquant. Pourquoi il y a la police? Qu'est-ce que papa a fait? C'est vraiment bizarre.
9: Ceci dit, le mouvement de grève semble bien suivi. Preuve que les pompiers sont à bout. Car en 10 ans, le nombre de missions a doublé, alors que les effectifs ont diminué, disent les syndicats. Il manquerait 200 pompiers, et cela pourrait encore empirer.
5: Il n'y a pas d'engagement prévu dans les 2 années qui viennent. Il y a une promesse mais pas d'action, on ne voit rien et surtout, il va y avoir des pompiers qui vont partir suite à l'arrivée de la réforme des pensions. On va dans le mur.
9: Selon ce pompier, la charge de travail des pompiers bruxellois serait la plus élevée d'Europe.
7: Et suite à cette grève, eh bien, la haute fonctionnaire générale, l'inspecteur général de santé et le responsable des pompiers bruxellois ont demandé à rencontrer la région. Ils veulent discuter pour obtenir des effectifs supplémentaires. C'est une première en Europe. La France a définitivement adopté ce mardi une proposition de loi interdisant les réseaux sociaux aux moins de 15 ans. Cette loi, elle doit entrer en vigueur dès septembre pour protéger la santé des enfants et des adolescents. Après le Sénat dans l'après-midi, les députés ont adopté par 279 voix contre 81 cette réforme. Une promesse d'Emmanuel Macron et une mesure phare de la fin de son mandat. Elle nécessitera la mise en place par les plateformes de dispositifs de vérification d'âge, ce qui fait débat. Une guerre totale, voilà comment l'Iran décrit l'escalade des hostilités avec les États-Unis. Les frappes réciproques s'intensifient depuis 2 semaines en Iran et sur les alliés des États-Unis dans le Golfe. Le conflit menace à présent de s'étendre à la mer Rouge. Daniel Fontaine, les rebelles houthis du Yémen annoncent instaurer un blocus des ports saoudiens.
10: Oui, les Houthis ont menacé les compagnies maritimes de bombarder leurs navires s'ils se rendaient dans des ports saoudiens. Les rebelles yéménites pourraient instaurer un blocus du détroit de Bab el-Mandeb, celui qui mène à la mer Rouge et au canal de Suez. Rachad al-Houthairi, général des forces Houthis.
11: À la suite de cette déclaration, le blocus maritime imposé à l'Arabie Saoudite est entré en vigueur. Des navires qui se dirigeaient vers des ports saoudiens ont reçu des avertissements des forces navales yéménites leur ordonnant de changer de cap, faute de quoi ils entreraient dans la zone ciblée. Ces navires ont fait demi-tour et le blocus des ports saoudiens a effectivement commencé.
10: Le détroit de Bab el-Mandeb et la mer Rouge permettent partiellement d'éviter le détroit d'Ormuz, bloqué lui par l'Iran. S'il se confirme, le blocage simultané des 2 détroits pourrait aggraver les difficultés du transport maritime. L'armée américaine poursuit ses bombardements quotidiens sur l'Iran. De leur côté, les forces iraniennes frappent des cibles aux Émirats, à Bahreïn, au Koweït, en Jordanie et en Irak. Aucune avancée diplomatique ne se profile pour l'instant.
7: Le président ukrainien Volodymyr Zelensky a nommé le général Drapaty comme nouveau commandant en chef de l'armée ukrainienne. Il s'agit d'un remaniement supplémentaire de l'appareil de sécurité de Kiev, où un nouveau gouvernement a également été désigné la semaine dernière. La décision de Volodymyr Zelensky de remplacer le ministre de la Défense a provoqué des manifestations dans le pays. La Belgique à la fête en ce 21 juillet sur les routes du Tour de France. Remco Evenepoel était le favori du chrono du jour, un statut que le champion du monde du contre-la-montre a parfaitement assumé. Le Belge signe sa deuxième victoire sur la grande boucle et ce, le jour de la fête nationale. On l'écoute.
12: Je l'ai lu ce matin que ça faisait très longtemps qu'il y avait encore quelqu'un qui a gagné sur le 21 juillet. Donc voilà, je suis content que ça soit moi. Je me suis réveillé avec plein d'énergie, donc le jour de repos m'a fait du bien. J'avais des bons sentiments sur le vélo, les jambes, la tête, tout était bon.
7: Voilà les bonnes ondes de Remco Evenepoel. Moins de succès pour Raphaël Collignon en tennis. Le Liégeois n'a pas réussi à franchir le premier tour du tournoi de Kitzbühel sur terre battue. Il s'est incliné en 2-7, 6-3, 6-2 face à l'Allemand Daniel Altmaier. La semaine dernière, le Belge avait pourtant réalisé le meilleur tournoi de sa carrière en atteignant la finale du tournoi de Gstaad. C'est ici que se referme ce journal. Merci de nous écouter.
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0: Il est minuit.
1: Bonne nuit à tous, Julie Buron pour ces informations. Le roi Philippe et la reine Mathilde ont assisté ce 21 juillet au défilé civil et militaire de la fête nationale depuis la place des Palais à Bruxelles. Le défilé a démarré avec des colonnes à pied et un défilé aérien suivi du défilé motorisé. Certains militaires avaient une bonne partie du visage couverte afin de ne pas permettre leur identification. Des troupes ukrainiennes ont participé au défilé militaire comme elles l'avaient déjà fait lors du défilé du 14 juillet en France. Enfin, le nouvel avion de chasse de la Défense, le F-35, a également effectué son premier bain de foule aérien en survolant la place des Palais. C'est une première en Europe. La France a définitivement adopté ce mardi une proposition de loi interdisant les réseaux sociaux aux moins de 15 ans. Cette loi doit entrer en vigueur dès septembre pour protéger la santé des enfants et des adolescents. Après le Sénat, les députés ont adopté par 279 voix contre 81 cette réforme, une promesse d'Emmanuel Macron et une mesure phare de la fin de son mandat. Elle nécessitera la mise en place par les plateformes de dispositifs de vérification d'âge, ce qui fait débat. Cette déclaration de Donald Trump, les États-Unis réagiront contre les Houthis si le groupe de rebelles yéménites alliés de l'Iran tentait de bloquer le trafic maritime en mer Rouge. Jusqu'ici, ça n'est pas arrivé, ça pourrait, mais on s'occupera de ça, a déclaré le président américain devant la presse à la Maison-Blanche. L'équipe Red Bull Bora Hansgrohe a vécu une journée particulièrement contrastée ce mardi sur le Tour de France avec la victoire de Remco Evenepoel sur le contre-la-montre de la 16e étape et l'abandon de son coéquipier Florian Lipovic, contraint à l'abandon après une chute. C'est vraiment malheureux, c'est comme une victoire douce amère, a confié Remco Evenepoel après cette deuxième victoire d'étape consécutive pour lui, deux jours après son triomphe au plateau de Solaison. Une victoire qui en plus est venue illuminer notre fête nationale. C'est la fin de ces informations, merci de nous écouter.
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0: Il est 1h.
1: Bonne nuit à tous, Julie Buron pour ces informations. Le roi Philippe et la reine Mathilde ont assisté ce 21 juillet au défilé civil et militaire de la fête nationale depuis la place des Palais à Bruxelles. Le défilé a démarré avec des colonnes à pied et un défilé aérien suivi du défilé motorisé. Certains militaires avaient une bonne partie du visage couverte afin de ne pas permettre leur identification. Les troupes ukrainiennes ont participé au défilé militaire comme elles l'avaient déjà fait lors du défilé du 14 juillet en France. Enfin, le nouvel avion de chasse de la Défense, le F-35, a également effectué son premier bain de foule aérien en survolant la place des Palais. C'est une première en Europe. La France a définitivement adopté ce mardi une proposition de loi interdisant les réseaux sociaux aux moins de 15 ans. Cette loi doit entrer en vigueur dès septembre pour protéger la santé des enfants et des adolescents. Après le Sénat, les députés ont adopté par 279 voix contre 81 cette réforme, une promesse d'Emmanuel Macron et une mesure phare de la fin de son mandat. Elle nécessitera la mise en place par les plateformes de dispositifs de vérification d'âge, ce qui fait débat. Cette déclaration de Donald Trump, les États-Unis réagiront contre les Houthis si le groupe de rebelles yéménites alliés de l'Iran tentait de bloquer le trafic maritime en mer Rouge. Jusqu'ici, ça n'est pas arrivé, ça pourrait, mais on s'occupera de ça, a déclaré le président américain devant la presse à la Maison-Blanche. L'équipe Red Bull Bora Hansgrohe a vécu une journée particulièrement contrastée ce mardi sur le Tour de France avec la victoire de Remco Evenepoel sur le contre-la-montre de la 16e étape et l'abandon de son coéquipier Florian Lipovic, contraint à l'abandon après une chute. C'est vraiment malheureux, c'est comme une victoire douce amère, a confié Remco Evenepoel après cette deuxième victoire d'étape consécutive pour lui, deux jours après son triomphe au plateau de Solaison. Une victoire qui en plus est venue illuminer notre fête nationale. C'est la fin de ces informations, merci de nous écouter.
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